0: Et bah forcément, je suis super contente de en discuter avec vous. Tout d'abord, on va mettre les pieds dans le plat tout de suite. Comment, selon vous, on pourrait définir le drag? Et selon vous, qu'est-ce qu'être drag et en faire? Et d'ailleurs, est-ce que c'est la même chose? Est-ce que faire du drag ou être drag, c'est la même chose? Bibiana, t'en penses quoi?
1: Vous avez 4 heures bac de philo, bonjour. On est dans la bonne période. Ouais, c'est vague, parce que déjà le drag... Alors, certes, le drag, peu importe l'origine du mot, on a plein de choses. Ça peut être dress as a girl, parce qu'avant, dans le théâtre shakespearien, les femmes n'avaient pas le droit de monter sur scène. Donc, c'était des hommes qui s'habillaient en femmes. Et donc, une des origines possibles du mot, ça serait ça. Le drag, c'est très large. En tout cas, aujourd'hui, c'est très large, pas comme peut-être sous une certaine période où on voyait des hommes exacerber le côté féminin ou des femmes exacerber le côté masculin pour drag queen et drag king. Là, maintenant, comme tu l'as dit en présentation, il y a aussi des drag créatures, des drag queer, des choses qui ne sont pas dans l'exagération d'un genre, mais vraiment plutôt d'une vision de chacun, chacune. Donc je pense que le drag a une définition très très large, mais en tout cas c'est d'avoir un personnage qui va représenter quelque chose pour la personne qui est dessous et derrière, donc c'est vraiment très large. Entre faire et être drag, je ne saurais pas comment le définir la différence. Là-dessus, je vois pas du tout comment faire, mais peut-être que Pépette a un peu plus de...
2: J'ai l'impression pour moi que faire du drag, c'est un peu faire et défaire le genre, faire et défaire les constructions, les normes, et que être drag, c'est plutôt créer un personnage qui est en quelque sorte un persona, voire une extension de soi-même, où en fait c'est juste mettre des éléments de personnalité que les individus essayent un peu de cacher, on est le même. Par exemple, on peut être artiste drag et être hyper timide dans la vie de tous les jours, et le drag, c'est un moyen, par exemple, de dépasser cette timidité, ou justement d'affirmer le côté baddie, le côté de remettre en question toutes les normes de genre, etc.
0: Mais je suis assez d'accord avec vous au fur et à mesure de toutes les personnes que j'ai rencontrées. C'est vrai que le drag, c'est compliqué de le définir et il est pluriel et on voit qu'il est complexe. C'est sa nature même. C'est quand même l'ouverture et l'expression de la pluralité des genres. Là-dessus, j'ai rencontré une artiste, drag queer qui s'appelle Pépette Boy et qui nous partage sa définition du drag queer. On l'écoute.
3: Que je considère être du drag queer, alors chacun et chacune a sa définition, c'est quelque chose qui n'est pas vraiment universel, mais en tout cas c'est un drag qui ne correspond pas spécifiquement à l'art drag queen ou à l'art drag king. C'est plutôt une catégorie à part ou une catégorie qui peut même inclure les deux. Moi j'ai envie d'appeler ça un peu un drag non-binaire en quelque sorte, quoi. Et là, en l'occurrence, drag queer clown, parce que tout simplement, j'emprunte au code du clown. Donc, par exemple, dans mon maquillage, j'ai un visage blanc avec un nez rouge. Mais j'ai pas que ça, mais dans l'imagerie du clown, ces codes-là ressortent. Et en fait, dans mon drag, j'aime bien avoir une approche non-genrée. Et c'est aussi tout l'intérêt du clown, parce qu'à mon sens, c'est un personnage qui est dépourvu de genre. C'est un peu une sorte de créature qu'on arrive... On ne dit pas c'est un garçon ou c'est une fille, on dit juste c'est un clown, quoi. C'est un peu de l'ordre aussi du monstrueux, quelque part. Donc ça me plaisait beaucoup, et depuis que je suis petit, je suis fascinée par les clowns. Bon, avant, ils me faisaient peur, mais maintenant, je les aime beaucoup. Et j'aime beaucoup avoir une approche non-genrée, quand bien même mes pronoms restent masculins. J'aime beaucoup alterner... dans les costumes, avoir des choses dites plus féminines expérimenter aussi quelque chose qui peut ressembler plus à du king parfois. Enfin, j'aime bien être très, très switch en fait, d'avoir plusieurs cordes à mon arc.
0: Se questionner sur les codes rattachés au genre, à l'existence de la non-binarité et d'essayer de l'incarner physiquement, dans les textes, l'attitude corporelle, à travers des performances sur scène ou en tant que drag, on ne peut pas s'empêcher de penser plus largement à ces questions au sein de notre quotidien, au genre auquel nous avons directement été assignés à notre naissance. En fait, ça va au-delà du drag, et là-dessus, Pépette Boy me répond.
4: Out of drag, dans la vie de tous les jours, on peut t'appeler Cassandre, on te genre au masculin, Et sur scène, malgré le boy derrière Pépette, tu incarnes un personnage qui paraît non-genré. Il t'arrive de porter des tenues très sexy, body en dentelle ou décolleté échancré, cheveux bleus et ailes d'ange. Comment tu deals au quotidien cette fluidité du genre ?
3: Oh waouh ! Alors, la question du genre, elle a été un peu les montagnes russes. Déjà, peut-être pour revenir sur le drag name, ça peut être un bon point de départ. Pourquoi Pépette Boy ? Tout simplement parce que je me considère comme une personne transgenre. Au départ, je me considérais transmasque. Donc, j'étais persuadée d'être née sous l'identité fille, mais en réalité, je me sentais beaucoup plus garçon. Et donc, voilà, j'ai commencé le traitement hormonal et j'allais poursuivre tout ce qui allait avec. Et puis, en commençant le drag, je me suis rendu compte que, pas nécessairement. En fait, ça m'a permis de me refamiliariser avec une féminité que je voulais balayer et mettre à la poubelle. Et ça m'a permis de me rendre compte que c'est pas parce que je m'identifiais masculin que forcément il fallait que je corresponde à ce qu'on attend d'une image masculine. Et je me sentais beaucoup plus à l'aise en portant justement des trucs courts et qui puissent mettre aussi en avant toutes les caractéristiques dites masculines que je recherchais avec notamment le traitement hormonal. Donc maintenant, je me cache beaucoup moins avec ma pilosité, donc je l'expose beaucoup plus fièrement. Donc, quand bien même je me suis rasé les jambes pour le dernier show, mon torse était bien velu et j'aime beaucoup mettre en avant ce genre de détails. Et donc le Pépette Boy, en fait, ça s'inspire de ça, du fait que je me considère comme une personne trans. Donc Pépette, dans le nord de la France, ça veut dire vagin, voilà. Et puis Boy, voilà. Donc un garçon avec une pépette, quoi. Quand bien même maintenant, je me considère beaucoup plus comme une personne non-binaire que transmasque, même si mes pronoms restent toujours masculins.
0: Petite question pour toi, du coup, Pépette on Fire. Selon tes recherches dans le cadre de ta thèse, est-ce que c'est un sujet que tu abordes ? Est-ce que la remise en question sur le genre dans notre quotidien au-delà du drag, elle est inéluctable ?
2: Je pense que le genre est partout autour de nous et que de toute manière, chacune de nos pratiques, chacune de nos manières d'être, de nos manières de nous exprimer est toujours liée à une question de genre. En fait, dès l'enfance, on est socialisé, on est éduqué en tant que fille, en tant que garçon, et aussi de manière hétéronormative, où en fait on nous apprend à être hétéro, on grandit dans un modèle hétéropatriarcal, et de fait, le genre est réellement partout. Et je pense qu'en fait, à travers le drag, au-delà du drag queer, qui, je suis d'accord du coup avec Pépette Boy, que je pourrais aussi définir comme un drag un peu non-binaire, ou un drag fluide, dans le sens où ça peut être à la fois du masculin et du féminin mélangé en même temps, ou à la fois ni l'un ni l'autre, que j'opposerais au drag créature, qui est plutôt le fait d'incarner une créature et du coup de plus avoir cet aspect humain et du coup de se dépasser cette idée du genre. Et j'ai l'impression que le genre, par exemple, je pense aux drag queens qui ont leur barbe, je pense aux drag kings qui, par exemple, vont peut-être avoir un torse en silicone pour avoir un corps plus musclé, en tapant leurs seins, leur poitrine, etc., notamment pour les personnes qui en ont une. Et le fait de porter un string, par exemple, sur scène avec un torse en silicone, qu'est-ce que ça dit du genre ? Et du coup, je pense que le drag en tant que tel est une remise en question, et en tant que public, de voir ces éléments visuels-là, je pense que ça remet aussi en question leurs propres pratiques, leurs propres représentations genrées et ce qu'on assigne à la féminité et ou à la masculinité.
0: Pour rester aux prémices, on va dire, dans les premiers pas du drag, pour les personnes qui nous écoutent et qui découvrent ce que c'est, en fait, il apparaît assez rapidement au fil de mes rencontres que chez la plupart des personnes que j'ai interrogées, il y a un principe d'arbre généalogique. On peut se découvrir seul et construire son propre personnage sans l'aide de quiconque, mais il arrive que certaines personnes ont une mère ou un père drag. Bibiana, est-ce que pour toi, ça a été ton cas, et est-ce que tu peux expliquer aux auditeurs ce que c'est ce principe d'avoir une mère ou un père drag ?
1: Pour moi, j'ai pas eu de parents drag. Par contre, c'est avec un ami qui un jour m'a dit, un peu comme toute la génération qui commence à arriver, on a vu RuPaul Drag Race, viens, on essaye, on se lance. Ce qui fait que avec Zoé Butterfly, on a été les co-mothers de la House of Poppy. Alors, elle a pas duré longtemps, elle a duré 2 ans, et il y avait aucune structure légale, mais en fait on a eu plein d'enfants dans cette house, donc voilà, c'est plutôt nous. Et en fait, vu qu'on débutait, il n'y avait pas vraiment de Mother ou quoi que ce soit. C'était plus l'affiliation en mode on a invité la personne à rejoindre ce groupe-là. Mais par contre, effectivement, dans les house, donc maisons en français, hein, si on traduit, et il y a certaines maisons house en France qui utilisent le terme maison. C'est juste que, comme tu l'expliquais, il y a des personnes qui t'ont initié à ça ou des personnes qui t'ont aidé à prendre conscience de comment faire un make-up, comment coudre parfois, qu'est-ce que c'est un lip-sync, donc pour traduire en français, un playback. voilà, c'est comment on entre, comment on met un pied là-dedans si on ne veut pas se lancer tout seul ou toute seule. Et souvent, effectivement, on va avoir une filiation. Il y en a qui sont arrière-grands-parents. Il y a déjà 4 générations dans des houses parce que voilà, on invite un tel, on lui dit je veux essayer ou quoi que ce soit. Et donc c'est comme ça que se crée, c'est un peu la famille choisie du drag et comment on entre dans cet univers. Et en France, je pense qu'il y a des houses qui sont déjà bien, bien dotées en niveau enfant.
0: Se préparer à performer sur scène ou bien derrière les réseaux, c'est, tu l'as rapidement évoqué, tu as parlé de couture, c'est arborer un vêtement, une coiffure, un maquillage qui viendrait étendre sa personnalité. Forcément, le physique change, semble se métamorphoser au point où il arrive que les interactions sociales, elles soient radicalement différentes entre le moment performé et l'après-scène. Peut-être, Bibiana, tu as déjà remarqué ça. En tout cas, j'ai eu l'occasion d'en discuter par téléphone, donc désolée pour la qualité audio à venir, mais avec Jessica Trice, qui est une artiste drag sur Paris et qui fait partie d'un collectif qui s'appelle Les Paillettes. Je vous propose d'écouter Jessica.
5: Et le regard des gens et l'impact de mes mots n'ont rien à voir quand je suis en drag, c'est assez fascinant. Et d'ailleurs... Moi, souvent, je le remarque aussi, parfois, quand je fais des animations en soirée, ça m'est arrivé il n'y a pas si longtemps, il y a 15 jours, où c'était pour la Saint-Valentin. Je faisais, j'étais sur dans une péniche, et voilà, j'animais un peu la soirée. Et donc, tout le monde me regardait, oh là là, t'es belle, t'es magnifique, ah, c'est super, etc., etc. Et puis, à la fin, je me suis démaquillé, je me suis changé, et là, je suis devenu invisible. Les gens me reconnaissaient pas parce que moi je suis chauve en plus, donc du coup sans cheveux, sans rien, j'avais mes lunettes, donc vraiment rien à voir, et je n'existais plus, et c'est très rigolo à voir. Et après c'est y a une ou deux personnes avec qui j'avais discuté et je vais les voir et je leur dis coucou, etc. Puis il y a un moment de silence, genre mais c'est qui cette personne qui vient m'embêter, ah là là c'est toi, ah là là trop bien, trop drôle, je t'avais pas reconnu. Et c'est très très rigolo à expérimenter. Et effectivement, l'habit ne fait pas le moine, mais par contre, l'habit aide à... C'est pour ça d'ailleurs que tous les rois, les papes et choses comme ça, on leur met des belles tenues bien dorées, hein, parce que sinon, on s'en fout, ça compte.
0: Est-ce que Pépette, en observant le public, parce que c'est comme ça qu'on s'est rencontrés en fait, tu étais en train d'observer les interactions sociales et le public lors des drag shows dans le cadre de ta thèse, est-ce qu'en observant le public, tu as déjà remarqué les intimidations ou bien les indifférences, à l'inverse, que le public peut avoir vis-à-vis de certains ou certaines dragues qui justement ne sont plus en représentation et donc redeviennent anonymes ?
2: Totalement, en fait... Je pense qu'il y a différents types de publics. Il y a d'abord le public queer qui est hyper socialisé, qui a les codes du drag et qui du coup capte direct que s'il y a une féminité... Enfin, par exemple, sur les pronoms des artistes, par exemple, une drag queen, on va généralement la genrer au féminin, un drag king au masculin, et les drag queer, ça dépend des artistes. Et en général, les personnes queer, LGBT de manière plus simple, ont directement le code et savent comment s'adresser aux artistes en question. Ensuite, il y a le public, qui est un nouveau public à l'issue de Drag Race, qui est le public hétéro, mais le public hétéro féminin, principalement des femmes hétéro cisgenres, qui sont en cours de socialisation et commencent à avoir de plus en plus les codes. Et à l'inverse, un public qui est absolument pas socialisé au drag et qui du coup ne capte pas cette transformation physique, ce changement à l'état, ce changement genré, etc. Et qui de fait soit se porte en entrepreneur de morale pour reprendre le concept de Ward Baker, c'est-à-dire de ramener le déviant ou la déviante à la norme sociale, donc, c'est-à-dire de ramener l'artiste drag à ce que doit être un homme ou une femme dans la société aujourd'hui. Et en même temps, on a aussi, tout, au-delà des insultes et de ce rappel à la norme, aussi tout un travail d'ignorance où il y a une volonté de ne pas s'intéresser. Je pense par exemple aussi Draction à Lille, où ça m'est déjà arrivé d'observer des artistes drag qui vont récolter des dons, qui passent à côté de certaines personnes. Et en fait, je vois des individus qui volontairement détournent le regard. C'est-à-dire qu'on peut leur dire bonjour 5 fois, ils passent à côté de 5 fois, ils détournent le regard, ils ne daigneront pas, ne vont pas esquisser ne serait-ce qu'un sourire, rien du tout. Et en même temps, je pense que le vêtement, c'est pas l'élément principal de la tenue drag, je pense que c'est vraiment le maquillage qui crée l'identité de l'artiste et l'identité visuelle, où en général, j'ai l'impression, du moins, peut-être que je me trompe, que chaque artiste a tout, généralement les mêmes codes dans son maquillage et qui lui crée une identité et qui permet aussi d'être reconnu en tant que tel. Et le fait d'être démaquillé, bah, ça enlève l'identité drag et de fait, on peut ne pas être reconnu, surtout si on, ne s'expose pas out of drag, du coup en dehors du drag, en dehors du maquillage sur les réseaux sociaux.
0: Quand tu dis que le public parfois détourne le regard, notamment dans cet exemple bien précis qui est dans le cas du site Draction, et où aussi il y a une volonté où on demande au public de faire des dons, est-ce que tu penses que c'est parce que ce type de public qui détourne le regard, ça serait un public qui vient, enfin qui associe le drag uniquement au divertissement?
2: En fait, je ne sais pas si c'est lié d'une association du drag au divertissement. Je pense qu'avec Drag Race, on a cette idée que le drag est un peu dépolitisé, même si je ne suis pas entièrement d'accord avec cette idée, parce que je pars du principe que le fait d'être drag, et même si ça, la politisation du drag ne doit pas se limiter à ça, le fait de transgresser les normes de genre de la société, c'est déjà une forme de politisation. Et c'est déjà un côté politique, même si je pense que ce n'est pas suffisant. Ensuite, il y a cet aspect de divertissement, mais en même temps, je pense qu'il y a aussi une volonté de ne pas s'y intéresser, ou juste de ne pas comprendre, et que peut-être que la société ou qu'il y a eu un boom trop rapidement sur le drag, et qu'une partie de la population et d'une certaine génération ne comprend pas et ne souhaite pas comprendre. Ce qui est en même temps un peu paradoxal, dans le sens où il y a quand même une visibilité accrue même en dehors de Drag Race, où je pense par exemple au 12 coups de midi, où il peut y avoir des drag queens, je pense à la Big Bertha qui est dans les traites et dans une autre émission sur M6, où les auditeurs et auditrices sont généralement des personnes de plus de 40 ans, donc je pense qu'il y a quand même une volonté d'éduquer, mais qui reste toujours dans un cadre, dans des émissions type divertissement, ce qui rend difficile de définir pour cette génération-là ce qu'est le drag.
0: Tu veux ajouter quelque chose ou pas, Bibiana, là-dessus ?
1: Moi je pense aussi que c'est l'atmosphère ambiante avec toute la montée des idées d'extrême droite aussi qui fait que les gens dans la rue, pour avoir fait la première fois le site Draction en mars dernier là, c'est vrai qu'il y a des gens, limite ils changeraient de trottoir s'ils le pouvaient quoi. C'est vraiment ne m'approchez pas, sale créature, ils nous approcheraient avec des flambeaux en mode reculé. Non, c'est vrai que ça, mais pas qu'à Lille, hein, de toute façon, on le voit de partout. Encore récemment, là, avec la Pride de Damien, où il y a eu des histoires, parce qu'on a pris un morceau de la chanson de la drag queen qui performait sur scène et qu'il n'y a pas toute l'histoire de la chanson derrière, qui était une critique de la société, enfin, des idées d'extrême droite et tout ça. Enfin, je pense que les gens aussi ont. De l'ambiance politique qu'il y a en général dans le pays, ça crée aussi ces tensions-là, alors qu'on n'avait pas ça il y a quelques années encore. Et effectivement, je pense qu'il y a un effet aussi, le drag, ça reste du divertissement, donc ça doit rester dans certains lieux et ça ne doit pas sortir dans la rue. Et là, on décorrèle avec le côté politique du drag en général, même au-delà de juste, comme Pépette le disait, s'habiller ou se maquiller dans le genre opposé ou dans un autre genre que le nôtre.
0: Vous abordez le divertissement, tu parlais de l'émission RuPaul Drag Race, et à ce sujet, je vous ai demandé de choisir potentiellement une musique pour aujourd'hui que vous aimeriez qu'on écoute et qu'on partage avec nos auditeurices. Pépette on Fire, tu as choisi un titre qui s'appelle Supermodel. Est-ce que tu peux m'expliquer pourquoi tu as choisi ce titre qu'on va écouter juste après?
2: Ok. Alors c'est un son de RuPaul que je trouve à la fois emblématique et problématique. emblématique parce que je pense en partie surtout dans la culture de la nuit à New York, dans les clubs, c'est quand même RuPaul qui a commencé à lancer le business du drag, que le drag devienne quelque chose de monétaire, quelque chose de marchand, quelque chose qui se vend et qui devient un art qui peut, du moins on peut en vivre ou en espérer. Et en même temps hyper problématique parce que bien que le drag veuille dénoncer et défaire les normes de genre, etc., en fait, le drag reproduit des normes de genre. Et RuPaul est la première personne à le faire, par exemple, en considérant que les femmes trans ne sont pas des drags et sont des femmes trans et ne peuvent pas être drag queen, parce qu'on ne peut pas être une femme et performer le féminin. C'est pas possible, selon lui. Et aussi, tout ce rapport normatif à la question du corps. Être une drag et être grosse, c'est pas normal pour RuPaul. Et du coup, il y a quand même aussi des injonctions qui sont propres drag queen et que RuPaul a beaucoup banalisé et normalisé, comme le fait d'être une drag queen, ce serait être forcément un homme gay cisgenre, fin, twink pour aller même plus rapidement, et qui ne soit pas non plus trop politisé.
0: Eh ben super. Allez, on écoute Super Modèle. Merci Pépette. 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
1: On parle beaucoup de drag show dans l'univers collectif quand on associe le drag, mais il existe plein d'autres façons de travailler en tant que drag, autres qu'en performant sur une scène. Je pense notamment au bingo, mais aussi aux lectures de contes pour enfants, par exemple. Bibiana, qu'est-ce que toi tu pratiques dans l'art du drag? Est-ce que tu as ces différentes facettes et est-ce que tu peux d'ailleurs nous parler de ces différentes facettes?
2: Ouais, j'ai eu la chance de tout faire.
1: Ah, trop
2: C'est-à-dire
1: bien.
2: Que j'ai performé depuis peu avec La Fertesse pour le festival Louise Michel. Les organisatrices nous ont proposé à moi et à Rhubarbe de faire un bingo dans le cadre du festival, en espérant qu'en novembre prochain, on puisse le refaire aussi. Avec Zoé Butterfly, on a déjà fait à la Pride de Fâche-Tuménil l'année dernière une lecture de contes qu'on travaille depuis très longtemps. Et en plus, on a essayé, parce que Zoé vient de la formation art du spectacle à Arras et qui avait commencé à faire un travail sur l'enfance. Et donc, en fait, la mise en scène et tout ça, on a essayé de le théâtraliser, c'est-à-dire que pendant qu'on récite le conte à trois voix, c'est-à-dire qu'on a un conteur et nous deux qui sommes sur scène où chacun en faisant un personnage, on finit de se préparer, on finit de se maquiller. Et donc en fait, il y a toute la transformation qui va avec le conte, qui est forcément un conte sur l'acceptation de soi, de ses différences et tout ça. Et franchement, tout est chouette. Alors certes, performer, c'est un univers en soi parce que faut préparer, comme on disait, la coiffure, le maquillage, le costume. Est-ce que ces chaussures, les talons ou autres sont adéquates pour faire ce qu'on veut faire? Ou est-ce que vaut mieux être pieds nus ou en basket parce qu'on va faire des trucs un peu n'importe quoi? Donc déjà, la préparation est énorme. Le bingo, il faut avoir le matériel. Alors maintenant on en trouve assez facilement sur internet, mais voilà, il faut le matériel, il faut la salle aussi, parce que parfois les salles sont un peu petites, donc on peut avoir que 30 personnes. Quand on voit que certaines dragues arrivent à remplir des salles à 100 voire plus personnes pour un bingo, c'est chouette aussi. Il y a les blind tests qui fonctionnent bien aussi. Donc découvrir les musiques, on essaye de faire des thèmes différents et tout ça, il y a plein de dragues un peu partout dans France qui le font aussi, et la lecture de contes qui se développe de plus en plus effectivement, soit dans des cadres de théâtre, soit dans les cadres de festivals, soit carrément ça peut être dans les médiathèques. Il y a beaucoup de médiathèques maintenant qui font des partenariats avec des dragues, avec une fois par mois ou plusieurs fois dans l'année des lectures de contes pour enfants, avec là pour le coup juste de la lecture, mais le fait d'avoir un personnage drague, peu importe, drag king, queer ou autre chose. Je dirais pas l'innocence des enfants, mais avec une culture de la, entre guillemets, phobie qu'ils n'ont pas encore. Je trouve que ça amène plein de questions et tout ça. Et souvent, les enfants, ils n'ont pas cette peur-là. Et donc, ils viennent directement à ta rencontre. Tu peux échanger avec eux. Comme on disait aussi tout à l'heure, ils n'ont pas le biais du genre. Donc, t'es habillé avec une robe, t'es une dame. Donc, ils vont te genrer correctement. Donc, tout ça, ça amène plein de choses. Je vois au festival Louise Michel, vu que c'est le bassin minier, il n'y a pas forcément cette connaissance du milieu drag et tout ça. Les gens, ils nous demandent à chaque fois de revenir pour faire plein d'événements et tout ça, parce que pour eux, le bingo, ça leur parle. Pour eux, le bingo, c'est vraiment une culture. Mais là, le bingo drag, ça a amené une étape supplémentaire là-dedans. Et enfin, voilà, c'est différents moyens de performer le drag dans différentes façons de faire et tout ça, et tout est chouette en fait. C'est juste que il y a des personnes qui aiment ou moins hoster, donc présenter des choses. Donc c'est sûr que le bingo, le blind test et tout ça, il faut être au taquet, comme tu l'as dit, en présentation, il faut avoir la petite blague, il faut avoir la bonne répartie, il faut roster, donc critiquer les gens mais toujours avec bienveillance et trucs comme ça. Donc voilà, il y a des drags qui arrivent à le faire un peu de tout. Il y en a qui sont spécialistes plutôt dans le hosting, il y en a qui sont plus dans la performance. C'est vraiment très, très général.
1: Oui, ça demande énormément de compétences, hein, de toute façon, que ce soit effectivement soit dans le fait de de hoster devant un public, soit dans l'art du make-up, soit dans l'art de la scène, la danse, le lip-sync. Enfin, c'est vraiment extrêmement pluridisciplinaire comme métier en fait. Et comment tu l'as vécu toi de lire des contes pour enfants, parce que le public n'est pas du tout sur la même tranche d'âge? Est-ce que c'est quelque chose que tu appréhendais, ou alors tu t'étais dit que les enfants seraient aussi beaucoup plus à l'écoute et conciliants que les adultes parfois?
2: Alors on l'a fait qu'une fois pour l'instant devant les enfants, c'était donc l'année dernière, mais on a eu un très bon retour et des enfants et des parents. parce que effectivement, grâce à Zoé, on a pu avoir un texte qui est vraiment interactif. Et même les adultes sont venus nous voir en mode ça change un peu du juste de la lecture classique et tout ça. Mais c'est vrai que quand on n'a jamais fait, on a beau imaginer en disant ah ça va être trop bien et tout. Dans le civil, je suis prof, donc à chaque fois on dit ah cette activité elle va être trop bien et ça peut faire un gros flop. Enfin voilà, c'est toujours le coup du dire bon, là on a fait un truc pour qu'il soit le plus interactif possible et en s'adressant plutôt aux enfants qu'aux parents. Et en fait, ça a super bien marché et. Ils ont dû rajouter des chaises, il y avait même des gens debout pour écouter la lecture de contes. Alors, c'était pas 250 personnes, mais il y avait une petite quarantaine de personnes et c'était déjà chouette. Mmh. Surtout les parents qui viennent nous voir en mode c'était trop bien ce que vous avez fait, ça. J'en ai de la chair de poule en racontant, tellement c'était cool les retours qu'on avait et on était super stressés et tout ça. Mais c'était très chouette et hâte de le refaire.
1: Et tes élèves, enfin là du coup, parce que tu as dit que tu étais prof, tes élèves connaissent aussi ton activité en tant que drague ou pas ?
2: Alors j'ai changé d'établissement cette année, donc non. Enfin en tout cas, je ne pense pas. Mais j'ai les cheveux longs, je viens avec du vernis en classe. En tout cas, sur mon orientation sexuelle ou des trucs comme ça, je pense qu'il n'y a pas trop de soucis. Il y a énormément de travail qui est fait de par l'équipe EVARS et LGBT de l'établissement sur éduquer les enfants à tout ça. J'ai une collègue qui dit aux enfants dès le début d'année « je suis non-binaire ». On a d'autres collègues qui sont out aussi sur leur orientation et tout ça. Donc, je pense que... ça ne choquerait pas plus que ça, mais dans les autres établissements où j'étais, il y en a qui avaient un jour découvert mon compte drag, et en fait ils se sont abonnés, j'en ai eu 100 en une journée quoi. Donc je m'étais refermé.
1: Comment gagner des abonnés.
2: C'est ça, mais bon, quand t'as des gamins qui ont même pas l'âge de normalement d'être sur les réseaux sociaux, c'est un peu problématique et tout ça. Et en fait ça s'était passé pendant des vacances scolaires et je me suis dit punaise, qu'est-ce que je vais faire et tout ça. Donc je m'étais mis en privé, j'avais désabonné tout le monde un à un qui m'avait suivi. Et en fait, à la rentrée, rien. Donc, je m'étais dit, bon, ben voilà, il m'avait découvert. C'était la petite bizarrerie pendant les vacances. Ouhou, ça a fait parler. Et puis, ils sont passés à autre chose. Donc, c'est quand même chouette.
1: Pour revenir à la question précédente que je t'ai posée, j'ai parlé d'un travail quand je disais qu'il y avait plein de façons de travailler en tant que drague, les bingos, les lectures, etc. Parce que exercer en tant que drague, c'est se rapprocher donc du spectacle, de la transmission pédagogique, de l'animation, on l'a rapidement évoqué tout à l'heure, des métiers liés à l'art de la scène, théâtre, danse, chant, costumier ou costumière, styliste, make-up artiste et bien d'autres casquettes encore. Pourtant, Pépette, il apparaît selon tes recherches que la question du drag comme étant un métier, elle soit plus complexe que ça en a l'air, je me trompe ?
3: Non du tout. Déjà, moi je pars du principe que l'activité du drag, c'est plusieurs métiers qui sont regroupés en une seule activité. Parce que je pense que coudre, c'est un métier à part entière, le maquillage est un métier à part entière, performer est un métier à part entière. Et en fait, ce qui est compliqué, c'est l'accès au régime de l'intermittence du spectacle, qui assure quand même pour les artistes, dans leur globalité, une assurance quand même financière, et un peu une forme de sécurité de l'emploi. Sauf qu'en fait, la plupart des drag shows, du moins à Lille, de ce que j'observe, ont uniquement lieu et majoritairement lieu dans des bars. Et les bars, en fait, peuvent organiser 6 drag shows à l'année, enfin 6 spectacles à l'année, pas que des drag shows, pardon. Et en fait, il faut le déclarer à l'URSSAF, etc., faire plein de démarches. Et en général, en fait, il y a tellement d'artistes et tellement peu de lieux qu'en fait, il n'y a pas assez de guzo pour que les artistes puissent être rémunérés en intermittence du spectacle et obtenir le statut. Pour déclarer les 507 heures nécessaires pour l'obtenir. Alors qu'à Bruxelles, c'est quand même un peu plus différent, parce qu'en fait le système est décentralisé, donc il n'y a pas des règles d'heures à respecter, et c'est une commission de mémoire, la commission pour le travail des arts, qui est une commission décentralisée qui décide elle-même de ce qui relève de l'art ou non, et qui octroie le statut. Donc en fait, à Lille, en France, il y a des artistes drag qui ont le statut de l'intermittence, mais qui l'ont obtenu en faisant autre chose que du drag. Je pense par exemple à un enquêté de l'année dernière qui m'expliquait qu'il avait failli avoir le statut, mais en faisant des missions, par exemple, aller nettoyer des plateaux de cinéma, des missions dans la régie pour essayer de l'obtenir. À Lyon, il y a quand même pas mal de drag kings qui l'ont obtenu, mais parce qu'en fait, à Lyon, il y a aussi toute cette culture du théâtre, où en fait, c'est des artistes drag qui viennent de parcours théâtral et où il y a une culture et une éducation à l'intermittence au cachet, que je ne retrouve pas à Lille. Et en fait, à Bruxelles, du coup, il y a quand même plusieurs artistes qui ont ce statut, et ça change quand même pas mal de choses dans les conditions de vie et aussi dans le rapport au travail, dans le rapport aussi à la légitimité de se sentir artiste ou non. Donc oui, c'est hyper compliqué de définir ça à la fois comme un métier, à la fois

0: on va pas dire par l'associatif, mais c'est surtout par des bars ou par des assos ou par des collectifs, des trucs comme ça. Et c'est très, très rarement dans le cadre du spectacle, dans le sens large, opéra, théâtre et compagnie. Donc c'est vrai que c'est très compliqué pour ces personnes-là de, bah, d'avoir leur nombre d'heures, quoi.
1: Oui, puis aussi, il y a deux profils d'artistes. Il y a des artistes qui veulent faire du drag à temps plein, donc de se consacrer qu'à ça. Et donc parfois, il y a des artistes qui ont le droit au chômage, etc., ce qui permet aussi d'avoir un certain niveau de vie qui n'est pas luxueux, hein, faut bien se le dire, mais un certain niveau de vie minimum, j'ai envie de dire. Et en même temps, des artistes qui n'ont pas le droit au chômage ou à dette sociale et qui, du coup, sont dans une précarité énorme. Et j'ai pas envie de faire une échelle de qui est le plus précaire, mais faire du drag, c'est forcément se lancer dans une certaine précarité. Et en même temps, il y a des artistes qui le pratiquent ce que j'appelle un peu à mi-temps et qui sont obligés d'avoir un autre travail à côté et qui, du coup, il y a une forme de surcharge de travail dans le sens où ben, il y a le travail de tous les jours et le travail du drag où une performance ne se prépare pas en 48 heures. Si par exemple la personne veut faire sa tenue, juste même réfléchir, répéter le lip-sync, répéter la chorégraphie s'il y en a une. Enfin, tout ça prend du temps et ben, où est le temps personnel et où le temps du repos et du loisir. La vie ne se résume qu'au travail.
0: Et au final, il y a, alors sur l'île, je ne sais pas ailleurs ce que tu as pu voir, mais il y a beaucoup de drag qui se lancent dans d'autres choses. Par exemple, il y en a beaucoup qui font des wigs, des perruques. Il y en a beaucoup qui font des tenues maintenant. Il y en a beaucoup qui font d'autres choses en plus du drag à côté pour avoir un complément de revenu,
1: oui,
0: pour pouvoir effectivement soit se payer soi-même, soit payer les prochaines wigs ou les prochaines tenues ou les prochaines choses qui vont arriver aussi. Et on voit qu'il y a des gens qui spécialisent dans ça. Il y en a qui font des bijoux. Enfin, c'est
1: oui,
0: vraiment
1: aussi la question des ongles. En fait, là, chez les artistes qui se développent, et je pense que c'est une manière de pallier à la précarité, c'est de mobiliser des savoir-faire drag et en fait les remobiliser pour se faire de l'argent. Par exemple, faire une tenue, il y a faire une tenue en tant que couturier-couturière et faire une tenue pour un ou une artiste drag. En fait, les codes ne sont pas les mêmes, les volumes ne sont pas les mêmes, les attentes ne sont pas les mêmes. Et donc, en fait, les artistes drag sont obligés de remobiliser leur savoir-faire pour aussi que les autres artistes aient des interlocuteurs, interlocutrices ou des professionnels chez qui se retourner pour acheter du matériel, des vêtements, des perruques, des ongles, etc.
2: En tout cas, de mon côté, à force de me rendre dans des lieux de représentation, donc, parce qu'ils sont assez pluriels, on a parlé des bars, mais il y a aussi des tiers-lieux culturels qui font appel à des dragues, des salles de concert, restaurants, cabarets, centres d'art. Je me suis rendu compte que trouver des événements où un drag show ou bien un bingo drag était programmé, ça devenait assez commun, en tout cas en 2026, ce qui n'était pas du tout le cas quand j'ai commencé à travailler sur ce sujet en 2019. Donc je me suis intéressée sur la typologie et les raisons de ces lieux qui pensent, programment et invitent des dragues. Je vous partage le court extrait de l'interview que j'ai eu avec Alexis, qui est drag queen parisienne.
3: Souvent avec des amis, je me dis, mais qui de notre génération va ouvrir un lieu? Parce qu'en fait, ça n'existe plus, il n'y a plus de drag queen et de drag king, encore moins, parce que on connaît la visibilité des drag kings, mais qui ouvre des lieux avec des espaces pour performer. On doit se contenter de lieux qui existent déjà et qui ne sont pas nécessairement queer. En fait, on travaille à Paris, il y a une vraie pénurie de lieux, en vrai. Mais c'est vrai que non, j'ai pas en tête un lieu créé par une drag queen de ma génération. Je me dis que ça va forcément arriver à un moment, mais on vit aussi dans un moment où c'est très compliqué d'ouvrir un commerce. Et alors un commerce queer, j'imagine que c'est encore pire. Et c'est dommage parce que la Flèche d'Or, c'est triste, mais la Flèche d'Or va fermer. Alors que justement, c'est un lieu solidaire, c'est un lieu queer, c'est un lieu inclusif, et que des lieux comme ça, il y en a plus tant. Mais parmi les grosses scènes, par exemple, je parle de Paris parce que c'est là où je vis, mais on a le Grand Contrôle qui a une soirée mensuelle qui s'appelle la Blue Velvet, présentée par It's Blue, qui offre des conditions de travail incroyables aussi, avec une vraie scène, etc. Et sinon, il y a un petit bar dans le 9e qui s'appelle le Barlon, qui est tenu par deux drag queens qui sont pas de ma génération, je pense, mais qui tiennent ce lieu, qui est super. Je l'ai découvert il y a 2 semaines parce que j'ai performé avec elle. Et sinon, il y a quelques bars qui subsistent dans le Marais, mais c'est même pas des. Moi, par exemple, en 6 ans de carrière, j'ai jamais vraiment performé dans le Marais, donc il y a pas tant d'espace par nous. Des espaces pour nous, il y en a en ce moment parce que le drag est un phénomène et que tout le monde veut sa drag queen dans le bar et tout, son petit drag show. Mais ces espaces créés par nous, il n'y en a pas tellement au final. Et ceux qui existent,

0: subsiste malheureusement. Je pense à la mutinerie aussi qui a eu pas mal de soucis financiers. Je sais pas d'ailleurs où ils en sont en ce moment, mais qui est un lieu lesbien très connu à Paris et qui est en galère et qui pourtant tente de subsister avec des drag shows, etc. Donc ouais, je c'est un peu inquiétant en vrai de se dire qu'est-ce qui va se passer en fait. Est-ce qu'il y en a une qui arrivera à monter quelque chose? En tout cas, moi, j'ai pas les épaules pour, je pense pas.
1: Mais justement, c'est intéressant parce que moi, je me suis demandé, tu vois, quand j'ai commencé à rencontrer des dragues, on est en 2019-2020, à l'époque, c'est pas encore autant connu par le grand public qu'aujourd'hui. Et je me pose beaucoup de questions sur notamment vous, comment vous le percevez, qu'il y ait pas mal de lieux maintenant qui soient pas forcément des lieux d'ailleurs queer, qui en fait surfent, je pense, aussi sur un effet de mode en invitant des dragues parce que ça va leur apporter de l'argent au bar. Est-ce que ça vous dérange ou pas? Parce que d'un autre côté, je me dis que en fait, ça fait booker des gens et que ça vous fait connaître et que ça permet aussi aux gens de s'ouvrir de plus en plus. Mais en même temps, je pense aussi qu'il y a certains lieux qui le font pour des questions financières, en fait.
0: Oui, c'est sûr, mais après, je pense que les lieux qui subsistent et qui continuent d'avoir des drag shows dans le temps, c'est des lieux qui sont vraiment impliqués dans le drag, en vrai. Mais les lieux qui font ça un peu pas comme ça, ça ne dure jamais très longtemps. Alors oui, on prend l'argent là où il est, et puis... Enfin, je pense pas non plus que le drag brasse des millions quand on n'a pas fait Drag Race. Je veux dire, effectivement, il y a vraiment, maintenant que Drag Race existe en France, j'ai l'impression, deux industries parallèles où il y a l'industrie des filles de Drag Race qui sont dans des très grosses soirées à Paris, par exemple, mais qui c'est des soirées qui ne bookent jamais des artistes locaux. Et puis il y a notre industrie dans les petits bars derrière, et c'est des choses qui se rencontrent très peu au final. Donc les deux existent, coexistent. Mais moi, dans les lieux où j'évolue, par exemple, j'ai pas la sensation qu'on m'utilise pour faire valoir vraiment. Après, je peux ressentir ce truc-là quand j'ai ce qu'on appelle des geek corporate, c'est-à-dire que je vais dans des entreprises pour animer des bingos, notamment en juin, qui est le mois des fiertés, où toutes les entreprises veulent leur événement avec une drag queen. Oui, on sent bien qu'on est un peu un token et que voilà, c'est le mois des fiertés, vous, on va amener une drag queen, et puis on fait le taf d'informer les gens, d'éduquer les gens un petit peu, mais je me sens pas utilisé, quoi. Et puis bon, je gagne de l'argent pour le faire, donc on prend ce qu'il y a à prendre un petit peu aussi.
1: Je sais pas ce que vous en pensez, vous. Alors toi, Bibiana, en tant qu'expérience, est-ce que tu partages la même chose, ou en tout cas le même point de vue qu'Alexis sur ces questions-là, de utilisation ou pas des bars? Est-ce que toi, tu en profites, ou est-ce que tu te reposes des questions aussi là-dessus?
2: Pour l'instant, j'organise pas de soirée ou de choses comme ça, ou quand j'ai hosté ou quoi, on m'avait invité, et c'était dans des lieux qui sont plutôt... S'ils sont pas queer, en tout cas très alliés. Donc en fait, j'ai pas eu cette question à poser. Mais effectivement, c'est la différence entre la quantité de drag qu'il peut y avoir, de personnes qui font du drag, et le nombre de lieux où c'est possible d'en faire. Et on voit que le nombre de lieux ne bouge pas, voire diminue. Et de l'autre côté, on a énormément de drag qui, en tout cas de personnes qui commencent ou qui font du drag. Et donc, en fait, ça fait un gros déséquilibre parce que y a un lieu qui peut être utilisé pour quatre soirées différentes. Enfin, j'exagère, je ne sais pas si ça existe vraiment à Lille. Mais en tout cas, on peut avoir dans un même lieu deux ou trois soirées tenues par deux ou trois dragues différentes parce qu'il n'y a que ces lieux-là qui permettent de faire ces événements-là. Donc, c'est compliqué. Et aussi, je trouve qu'un des autres problèmes de ces lieux, c'est que souvent ils sont petits. Il n'y a pas la salle, il n'y a pas la place pour se préparer, il n'y a pas la place pour avoir une scène correcte, entre guillemets. Il n'y a pas la place pour avoir du public. Des fois, il y a juste 40 personnes dans la salle et puis on est complet, on ne peut pas faire plus. Donc là aussi, sur des soirées qui peuvent être payantes ou que le bar ne peut pas payer, donc on fait au chapeau ou à l'entrée, au final, ça ne fait pas beaucoup de revenus non plus pour les personnes qui vont performer derrière. Donc il y a toutes ces questions qui se posent de savoir déjà dans les lieux qui accueillent comment on peut faire pour que ça convienne à tout le monde. Le coût du token en mode c'est bon, on a notre drag pour les lieux, tout ça, j'ai pas eu ça en tout cas comme expérience pour l'instant. Mais oui, effectivement, surtout à Paris, comme C'est Alexis, c'est ça?
1: Ouais, c'est ça.
2: Il disait, effectivement, on voit au mois de juin les drags qui font du hosting dans des entreprises, ça foisonne, et même tout le temps, hein, y a pas que pendant le mois de juin. Donc après, derrière, voilà, il faut creuser, est-ce que la boîte, est-ce qu'elle fait du pinkwashing, ou est-ce que c'est vraiment une boîte qui soutient ses employés, ou en tout cas les personnes LGBT en général, quoi.
1: De ton côté, Pépette, c'est quelque chose que tu as mis l'accent dessus, enfin, est-ce que tu as observé ça?
3: Oui, oui. En fait, à l'image un peu du camping, j'ai l'impression que le mois des fiertés et le mois de juin, c'est vraiment la haute saison drag. C'est-à-dire que tout le monde, enfin, plein de lieux, plein d'entreprises veulent leur drag queen. Et évidemment, leur drag queen, hein, pas les kings et les queers. C'est vraiment leur drag queen. C'est vraiment aussi un effet d'arrêt, je pense, de la survisibilisation et survisibilité des drag queens liée à Drag Race. Et en même temps, à Lille, j'ai l'impression aussi ce qui joue, c'est que les catégories de drag, donc king, queen, queer, ont des lieux un peu dispatchés où on pourrait presque associer un ou une artiste à un lieu. Et donc, il peut y avoir dans des lieux, je pense, 2 à 3 soirées par mois. Il n'y a pas de lieu queer à Lille, à proprement, enfin étiqueté queer à Lille. Il peut y en avoir qui sont queer friendly, donc qui sont de nouveau des lieux considérés comme alliés. Et en même temps, je suis un peu d'accord sur l'idée où ça ramène du public, et de fait ça ramène de l'argent pour le bar, mais en même temps ça ramène aussi, enfin c'est un lieu qui accepte et qui peut donner de la visibilité aux drags et aux artistes, et qui aussi leur fait gagner de l'argent. Donc il y a un peu une ambivalence. Mais c'est vrai qu'à Lille, en tout cas, comme le disait Alexis, il n'y a pas de lieu par et pour les drags. Ça, c'est sûr.
1: En même temps, ça voudrait dire un travail supplémentaire, alors que c'est déjà un très long travail que de se préparer soi et d'imaginer des performances. Donc, je le comprends tout à fait. Je vois l'heure qui tourne alors que j'ai tellement envie de vous parler plein de choses, parce que tout à l'heure, tu parlais des dragues qui font aussi des costumes ou des commandes, et Alexis, en fait, est justement une de ces dragues qui s'intéresse à la question du consumérisme et qui va réutiliser justement ses perruques pour en faire d'autres jusqu'à l'infini, parce que on n'en parle pas tant, mais dans le drag, il y a aussi beaucoup de consommation, parce que on a envie là je parle pas parce que je suis pas drague, mais je répète ce qu'on m'a aussi dit des personnes concernées, mais cette envie de toujours vouloir montrer plus sur scène ou sur les réseaux différents costumes et différentes perruques, ce qui est aussi une catastrophe financière et écologique. Donc Alexis, c'est des questions qui l'intéressent particulièrement et qui justement va fabriquer et refabriquer des perruques à l'infini. Mais bon, je ne peux pas m'étendre 40 000 ans là-dessus. Et malheureusement, je vais devoir achever cette chronique. Juste avant ça, dans les titres que je vous ai proposé de diffuser, Bibiana, Bibita, tu m'as proposé de diffuser une chanson de Pink, ouais, qui s'intitule Fucking Perfect, c'est ça?
2: Ouais.
1: Est-ce que tu peux nous expliquer pourquoi tu as choisi celle-ci?
2: Là, c'est plutôt pour le côté un peu, comme on disait, des houses de famille choisies, en tout, pas forcément que dans le drag, hein, dans la communauté LGBT en général, quand la famille, les géniteurs et compagnie ne sont pas du tout soutenants ou quoi que ce soit, ben, on se choisit des amis, on se choisit une famille drag, ou voilà. Donc, le côté de la famille choisie, et en fait, peu importe ce que tu peux penser, t'es putain de parfait, quoi.

0: 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Pour terminer cette chronique, j'aimerais avant tout rappeler que être drague, c'est indéniablement lié au militantisme. C'est d'abord militer sans limiter le genre. Ce genre qui se déconstruit et se reconstruit inlassablement hier, demain, maintenant. L'identité nouvelle mise en place a la faculté de s'élever soi et d'amplifier sa force, son courage. Profiter de la hauteur sous les talons est à saisir. Drag queen, drag king, drag queer, ça porte une couronne. Aujourd'hui encore, nous devons nous justifier de nos choix vestimentaires, du fait d'avoir le droit de porter du fard à paupières ou pas, d'une jupe ou non. Je rappelle que l'homosexualité a cessé d'être considérée comme une maladie mentale par l'OMS en 1990 seulement, que le mariage pour tous dans notre pays n'est faisable que depuis 13 ans. En 2024, Arte nous informe qu'un pays sur trois réprime toujours l'homosexualité. Réprimer peut signifier interdiction, punition. Punition signifie emprisonnement, voire peine de mort dans 12 pays du monde à notre époque, aujourd'hui en 2026. Ce qui est frappant, c'est qu'en Europe actuellement, il n'y a aucun pays qui punit l'homosexualité, mais pourtant, rien n'empêche l'homophobie d'exister. Nous, personnes gays, bi, trans, devons réfléchir à s'il est judicieux de prendre la main de la personne que l'on aime si celle-ci semble avoir le même genre que nous. Est-ce que ça risque de causer des insultes ou bien d'exciter les hommes de voir deux meufs ensemble? Quelqu'un va-t-il nous suivre? Je repense à cette fois où mon ami non-binaire s'est énervé si fort en plein centre-ville de Lille, un après-midi bondé de monde, quand un groupe de mecs, environ 13 ans plus jeunes que nous, nous ricanait, se moquait. « T'es un mec ou une meuf? T'es une meuf ou un mec? T'es un mec ou une meuf? T'es un mec ou une meuf ?» Je me souviens d'une autre fois où Yael m'a raconté qu'on l'a volontairement poussé dans les escaliers. Pourtant, il faut tenter de dompter la peur. Pas de la négliger, mais d'aller au-dessus d'elle, encore une fois. Car visiblement, vivre des questionnements propres à son identité de genre ou son identité sexuelle n'est pas suffisant comme tourment. Il faut aussi prendre en considération les répercussions que notre épanouissement, notre vie, notre être peut avoir sur les hétérosexuels. Enfin, tout ça pour dire que le drag ne s'arrête pas à se représenter un instant T sur une scène et qu'il s'agit bel et bien de visibiliser des luttes qui concernent chaque performeur et performeuse. Bibiana Bibita, Pépette on Fire, je suis ravie d'avoir partagé avec vous cette chronique aujourd'hui. Est-ce que vous pouvez nous dire où est-ce qu'on peut vous retrouver, notamment tes recherches actuelles dans le cadre de ta thèse ou bien sur les réseaux, Pépette ?
1: Plus sur LinkedIn, du coup Corentin Lonck, L-O-N-C-K-E, et sinon sur Insta et Twitter, c'est Pépette on Fire, comme ça se prononce.
0: Et pour toi, Bibiana ?
2: Pour moi, ça sera sur Instagram, Bibiana Bibita, tout attaché, B-I-B-I-A-N-A, B-I-B-I-T-A.
0: Je glisserai toutes les informations dans la légende aussi en podcast, parce que si vous nous écoutez à la radio, vous pouvez nous réécouter chez vous. Sur le site internet de Micro Rebelle, vous trouverez le lien du podcast, ou bien directement sur le site de lamaisonlance.com. Quant à moi, si vous voulez découvrir le travail en cours, donc Drag Love, que je mène depuis 2019, je présenterai cette série de photographies ce dimanche, je crois que c'est le 20, à tourner à la Maison de la Culture de 10h à midi dans le cadre des Open Folios menés par l'Institut de la Photographie de Lille. Auditeurs, auditrices, auditeuristes, merci pour votre écoute. C'était Romane Riquier pour la chronique des œuvres sonores. À bientôt.
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0: Un bourdonnement d'insectes, un cri de poule d'eau démarrée ou de pique et pêche, le vent dans les branches, le bruit de l'eau d'une mare ou d'une rivière, la pulsation de l'écorce d'un arbre centenaire. Voilà la matière sonore qui compose le nouvel album de la mécanique des sons intitulé « Musique pour plantes et âmes sensibles », sorti fin mai sous forme de livre CD. L'artiste sonore à l'origine du projet, Jérôme Bailly, parcourt les coins de nature de notre région pour enregistrer la faune, la flore, les minéraux qui nous entourent. Un travail de montage et de mixage permet la création de 5 morceaux rythmés ou planants à écouter sans modération. Comme « Ode aux fleurs », le premier morceau de l'album que nous entendons ici. Jérôme Bailly nous en dit plus sur son activité d'artiste sonore au sein de la mécanique des sons.
1: Effectivement, la mécanique des sons, au début, je faisais beaucoup de créations radiophoniques, même de documentaires radio, et beaucoup de prises de sons. Et je me suis spécialisé un peu dans le paysage sonore au fur et à mesure. Et maintenant, je propose vraiment ça, des paysages sonores, donc là, que du son d'un lieu, par exemple, et avec, bien sûr, pas mal de montage et des morceaux choisis. Hein. Je peux enregistrer quelquefois plusieurs jours sur un lieu pour en tirer 5 minutes à la fin, que j'aime beaucoup ça, en fait, faire parler, raconter quelque chose rien qu'avec le son, un lieu, raconter un lieu. Et j'aime beaucoup la musique aussi, donc mes créations, c'est un mélange de paysages sonores et de compositions musicales que je fais depuis quelques années, et sur scène, en live, on va dire, je propose sous la forme de sieste musicale. Donc voilà, Mécanique des sons, ça fait depuis 2016 que ça tourne officiellement, et puis après Covid, ou à 2020, 21, où vraiment je fais des compositions musicales et sonores.
0: Tu dis dans la présentation de cet album que les plantes sont sensibles à la musique et en particulier aux ondes sonores. Tu proposes beaucoup de paysages sonores, ça veut dire aller en pleine nature, prendre du son, voilà. Comment tu fais pour collecter tous ces sons ?
1: Oui, en pleine nature, mais pas que. Ça peut être dans des lieux industriels, par exemple, ou en ville, hein, milieu urbain, même si je préfère vraiment la nature. C'est pour ça que là, je voulais un album consacré à ça, aux plantes. Et donc, pour ma façon de faire, après, je parlerai un peu des musiques des plantes, la sensibilité. Mais en fait, voilà, j'ai des micros sensibles, donc j'ai des tout types de micros. Hein, j'ai une panoplie maintenant de matériel. Et donc, je vais dans des lieux, je choisis un lieu, que ce soit dans des marais, par exemple, de la Sensée, ou dans un parc, et puis je vais enregistrer pendant plusieurs heures, quitte à revenir pour réenregistrer, parce que malheureusement, le jour-là, il y a une tondeuse, il y a toujours des contraintes, il y a toujours ce que j'appelle la pollution sonore, donc, ou des avions, ou un tracteur, ou des voitures, des motos, enfin, il y a plein de choses, en fait.
0: Tu as l'activité humaine.
1: L'activité humaine, oui, et notamment tout ce qui est travaux de jardin, les tondeuses, les souffleurs, tout ça, ça pollue la prise de son, donc des fois, il faut attendre, il faut revenir. Donc une fois que j'ai récolté cette matière-là, là je vais les trier et puis les monter hein, sur ordinateur, donc comme on monte un podcast ou une interview, mais là qu'avec du son. Et par la suite, ou alors même en amont, je compose des mélodies musicales. Il y a des soirs où je vais vraiment être sur ordinateur à chercher des petites mélodies, des choses qui me plaisent, et à faire aussi ce qu'on appelle du design sonore, donc transformer des sons. Et notamment les sons d'ambiance que j'ai, pouvoir les boucler, pouvoir en faire d'autres textures sonores avec des choses un peu plus techniques qui s'appellent par exemple la synthèse granulaire. C'est-à-dire qu'on va reprendre un son et on va réexploiter les grains sonores pour en refaire des textures comme on entend un peu plus dans les morceaux ambiantes de l'album. Hein. Et donc là, je vais avoir pas mal d'éléments sonores un peu à part au départ et de temps en temps, je vais me dire, tiens, ça pourrait être bien cette petite mélodie que j'ai fait là avec ce paysage sonore. Donc je vais faire un mélange des deux et que je vois, c'est même des sons de plusieurs endroits. C'est pour ça que c'est suite à des demandes que j'ai mis dans l'album, hein, dans le livre, les endroits où sont faites les prises de son. Parce que justement, on voit qu'il y a plusieurs endroits, et notamment sur l'eau, je recrée des sortes de paysages sonores et musicaux fictifs, quoi, finalement, à partir de plusieurs lieux de prise de son.

0: Et pour ta question sur la sensibilité des plantes, en fait, c'est des études scientifiques qui montrent aujourd'hui que les plantes sont sensibles à la musique. Il y a même des expériences un peu loufoques, je crois, en Norvège ou aux Pays-Bas, c'est aux Pays-Bas, où ils font écouter du Rammstein à des pousses, je sais plus quoi, à des plants pour qu'ils poussent mieux. Et apparemment, c'est prouvé qu'ils poussent mieux avec certains types de musique, certaines fréquences sonores. Il s'agit de fréquences, en fait. Et notamment, là, durant les sessions musicales, je fais écouter les plantes, et pendant les ateliers aussi, la musique des plantes, on branche des capteurs sur les plantes, et grâce à ces capteurs, un petit appareil, ça permet de capter les fréquences bioacoustiques de la plante avec la photosynthèse. Et ils captent les fréquences et ça les change en notes de musique. Donc on entend des petites mélodies aléatoires avec des instruments qu'on choisit dessus, hein, souvent les xylophones, des choses comme ça. Ça marche très très bien avec les vibraphones, mais on peut mettre de la voix dessus. C'est très rigolo, mais en même temps, c'est pas farfelu, c'est scientifiquement prouvé, quoi.
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3: Le morceau « Ce fragile géant » nous raconte l'histoire d'un arbre robinier qui ne s'est pas laissé abattre.
0: C'est vraiment un arbre qui est plus que centenaire, va même à quasi 200 ans, et qui a failli être abattu. Et les habitants se sont mobilisés pour le garder. Voilà. Et finalement, c'est intéressant parce que j'ai pu enregistrer un habitant, enfin justement, qui a fait en sorte que l'arbre soit préservé. Et c'est un peu expérimental, mais là, vraiment, j'ai branché les capteurs là, dont je parlais sur cet arbre, les éléments qui sont avec l'arbre, le lierre par exemple, l'écorce, les champignons, etc. Donc c'est assez intéressant aussi.
3: Et donc tu le disais au début, mais peut-être préciser, donc quand tu as toute cette matière sonore, après c'est quand même toi qui décides le rythme que ça va donner.
0: Oui, c'est ça. En fait, il y a énormément de compositions aussi, je disais, de design sonore, où je vais aller, on va essayer de voir comment ça peut sonner quand même. Et j'ai fait moi-même le mixage sonore aussi à la fin, ce qui n'est pas évident. Mais là, le mastering a été fait à Audioblend à Roubaix, mais c'est moi qui ai fait tout le mixage audio aussi. Donc c'est intéressant que je puisse le faire, c'est d'habitude je ne le faisais pas, parce que ça permet à faire des choix artistiques justement là, à ce moment-là, de me dire bah, tiens, je vais entendre plus tel instrument, telle texture sonore.
3: Parle de son, je souhaiterais maintenant qu'on parle d'image, puisque nous sommes également en contact avec Luc-Marie Martin, qui t'a accompagné sur ce projet. Merci d'être avec nous donc à distance. Toi, tu es photographe, et alors effectivement, je tiens dans les mains votre livret qui accompagnera le CD. C'est magnifique, c'est-à-dire que l'objet livré en lui-même est très beau, le papier est épais, glacé, avec même du relief, et les photos, donc des photos de nature, sont assez exceptionnelles. Et donc c'est toi, Luc, qui a fait tout ce travail photographique. Est-ce que tu peux peut-être nous parler de cette collaboration? Comment t'en es venu à travailler sur ce projet-là? Qu'est-ce qui t'a donné envie de faire des photos pour ce projet? Est-ce que à la base, ce qui concerne la nature, c'est quelque chose qui t'attire?
4: J'ai rencontré Jérôme il y a environ 4 ans et j'ai trouvé son projet particulièrement intéressant. D'autant plus que, à mon niveau, c'est vrai que je fais de la photo depuis un certain temps aussi. Et je trouvais justement qu'il pouvait y avoir une dimension sonore, musicale, qui rajouterait une certaine profondeur à mes propres recherches. Alors finalement, il s'agit d'une sorte d'accord entre nous qui se fait de manière assez naturelle, où j'essaye d'accompagner Jérôme par rapport aux morceaux qu'il compose. Et donc j'essaie de trouver des correspondances et des contreparties visuelles pour... renforcer peut-être l'expérience de celui qui vient au contact de nos créations. Par exemple, pour cet album-ci, il m'avait indiqué qu'il cherchait quelque chose de très coloré, très dynamique au niveau des couleurs. Et donc je vais piocher parfois dans des photos déjà existantes parce que je trouve qu'elles correspondent bien avec les thèmes qu'il essaye de mettre en place. Et ça m'arrive aussi d'aller à des endroits précis pour faire des photos. C'était le cas pour l'album précédent qui s'appelle Echo, où je me souviens que Jérôme tenait à ce qu'il y ait des images de flamants roses. Je suis de Saint-Amand-les-Eaux, dans les Hauts-de-France, donc il n'y a pas beaucoup de flamants roses par chez moi, et je me suis déplacé finalement en Normandie pour en trouver au parc de Claire, avec grand bonheur finalement.
3: Et pour le dernier titre, on parlait tout à l'heure avec Jérôme, le fragile géant, donc ce robinier qui a été menacé d'abattage. Est-ce que tu es venu spécifiquement prendre une photo de ce robinier-là ?
4: Tout à fait, avec Jérôme, j'ai pris mon petit baluchon et mon matos photo et on est parti. Je suis parti pour le rejoindre sur place et prendre différents clichés de cet arbre.
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0: En fait, l'album Echo, j'avais fait 100 CD et puis finalement, j'ai remarqué que le CD n'est pas mort. Tout le monde voulait quand même avoir le livre CD. Donc là, il y aura directement le CD dedans, dans ce petit livre.
3: Et oui, nous avons encore nos petits posts avec lecteur CD. Et
0: c'est important, le côté physique, on se rend compte, même le vinyle, il y a un regain, mais c'est avant tout, même pas forcément l'écoute, et on peut discuter là-dessus de la qualité d'écoute, etc. Mais c'est aussi avoir l'objet, et de ne pas avoir tout en numérique, tout numérisé, mais avoir aussi chez soi l'objet, de pouvoir le feuilleter de temps en temps, etc.
3: Musique pour plantes et âmes sensibles, le dernier album de la Mécanique des sons est sorti fin mai en livre CD et courant juin en vinyle. Retrouvez toutes les infos sur le site internet mecaniquedessons.com. Merci à Jérôme Bailly et Luc-Marie Martin de Diagonal Horizon. Ce reportage a été réalisé par Elsa pour Micro Rebelle.
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0: Alors, dis-moi. Donc, qu'est-ce que tu ressens?
1: En fait, moi, quand je rentre, je suis quelqu'un qui angoisse beaucoup, qui stresse beaucoup.
2: Au rez-de-chaussée de la Fédération des associations laïques de Roubaix, un groupe de femmes se réunit un samedi sur deux. Depuis 2023, l'association Place des Femmes vient en aide aux femmes et enfants victimes de violences conjugales. La structure propose à ces femmes ainsi qu'à leurs enfants de se rassembler une fois toutes les deux semaines lors de groupes de soutien. Ces temps d'échange, animés par des professionnels, leur permettent de s'exprimer librement. Sylvie, cofondatrice de l'association, fait part de son engagement.
3: Alors, moi, je suis Sylvie, je suis travailleuse sociale, formée à la thérapie familiale et je travaille depuis 6 ans et demi auprès des femmes et des enfants victimes de violences conjugales. Donc là, j'y propose de l'accompagnement social global. J'anime également les groupes de parole pour les mères victimes de violences conjugales. Et je suis chargée aussi du développement avec ma collègue Fanny de l'association.
4: Comment vous faites pour communiquer sur votre association justement?
3: Alors, dès la création, on a travaillé avec plus de 80 partenaires. D'une part pour présenter l'association, mais aussi pour relever leurs besoins en termes d'accompagnement, eux, quand ils étaient confrontés face à une victime. Des fois, on ne sait pas trop comment prendre en charge la personne. Donc, c'était aussi cette idée-là de recenser les besoins. Donc là, on diffuse régulièrement les tracts de l'association. On a des affiches et on est aussi actifs sur les réseaux sociaux. En tout cas, on tente de l'être.
4: Et qu'est-ce que vous proposez au travers de votre association?
3: Ouais, pour nous, c'est vachement important de proposer des actions collectives parce qu'on se dit que les femmes qui ont été confrontées aux violences conjugale après ma puce. Ce sont elles les expertes en fait à travers ce qu'elles ont vécu. Elles sont très riches de leur expérience et elles peuvent s'apporter les unes aux autres en termes de réciprocité. Donc on propose pas mal d'actions collectives, en tout cas on y réfléchit et on veut vraiment développer cet axe-là qui est complémentaire à l'accompagnement individuel. On part aussi en camping, donc ça c'est leur initiative. Hein. Elles ont proposé ce serait bien qu'on parte toutes ensemble avec les enfants sur un temps de vacances. Donc c'est ce qu'on a mis en place. Nous on est plus facilitateur de mise en place d'activités que vraiment du coup proposer comme ça d'emblée des actions.
2: En ce samedi 2 mai 2026, plusieurs femmes accompagnées pour certaines de leurs enfants sont revenues sur leur parcours.
4: Si tu veux commencer par raconter peut-être un peu ton histoire.
5: Très bien, pas de souci. Donc moi je suis partie du domicile conjugal suite à des violences avec ma fille qui avait 5 mois. Et ensuite, en fait, je suis passée donc juste avant la médecine légale, et donc qui a fait un signalement concernant ma fille, donc qui était en insécurité. Et ensuite, quelques jours après, j'ai décidé de porter plainte, ce qui n'était pas du tout facile. Et après, tout s'est enchaîné, en fait, les démarches judiciaires, etc., devant le JAF, voilà.
4: Et comment t'as connu l'association ?
5: J'ai connu quand même assez tardivement l'association et j'ai connu grâce à ma sœur, qui a été voir une assistante familiale, une assistante sociale. Voilà, donc par l'intermédiaire de professionnels.
6: Alors du coup, en fait, ce qui s'est passé, c'est que j'ai eu des violences conjugales suite à une relation. Ce qui fait que j'ai dû rentrer à l'hôpital parce que j'étais battue. Et suite à ça, ils m'ont gardée à l'hôpital. Et en fait, l'hôpital a fait les démarches nécessaires pour trouver du coup Sylvie, Place des Femmes. Pour qu'ils puissent venir en aide, pour trouver un domicile assez rapidement, pour m'éloigner mon ex-conjoint, etc. Et du coup, c'est comme ça que j'ai réussi à rencontrer Sylvie, Place des Femmes, du coup.
7: Alors, moi, j'ai connu l'association Place des Femmes sur un grand jour de détresse où je me suis rendue du coup, au commissariat pour porter plainte. Et où je savais plus quoi faire du tout. Et en fait, j'ai rencontré l'assistante sociale du commissariat qui m'a dirigée vers l'association. Et j'ai rencontré Sylvie, avec laquelle j'ai beaucoup parlé. Je lui ai expliqué ma situation déjà d'avant séparation, de séparation. Et depuis, en fait, elle m'a aidée à trouver mon logement. Parce que moi, je me suis retrouvée dans une situation dans laquelle où j'étais enceinte, prête à accoucher, et la maison était vendue. Donc, du jour au lendemain, j'avais plus de domicile du tout avec un bébé. Et elle m'a aidée dans toutes les démarches. Et deux jours avant mon accouchement, bah, du coup, j'ai eu les clés de mon appartement. Aujourd'hui, elle m'aide aussi dans tout ce qui est démarches juridiques. Elle me soutient beaucoup et ça aide beaucoup. Et puis même le groupe de parole là aujourd'hui, en fait, on rencontre d'autres femmes qui expliquent leur histoire. Et on se rend compte qu'on n'est pas seul. Et à la fois, face à certaines autres femmes, on a un peu plus de recul et du coup, on peut aussi les aider. Et bah, ça fait du bien de se dire qu'on sert aussi à quelque chose.
8: Ça m'a aidée sur plein de choses. Bah, déjà, récupérer mes enfants, trouver mon logement. D'ailleurs, bah, je les remercie beaucoup pour ça. Et du coup, bah, me retrouver aussi moi.
5: Ce que j'aime beaucoup, c'est de voir aussi d'autres femmes qui vivent les mêmes situations. Ça me permet de me dire aussi que je ne suis pas toute seule, que ça arrive à beaucoup d'autres femmes, qu'on est aussi ensemble, qu'on est aussi unis, qu'on peut nous écouter, qu'on vit aussi quasiment les mêmes choses, et ça permet de dire qu'on est forte. Là, par exemple, aujourd'hui, il y avait un atelier concernant le massage. L'idée, c'est aussi de prendre soin de nous, prendre soin de notre corps pour justement affronter aussi toutes les difficultés qu'on peut avoir au quotidien, le stress, l'anxiété, etc. Et mieux s'occuper de nous, c'est hyper important, et ça permet aussi de prendre soin aussi de ses enfants également.
2: Vous écoutez toujours un reportage sur l'association Place des Femmes située à Roubaix qui accompagne les femmes et enfants victimes de violences conjugales. Au cours d'un groupe de soutien organisé le samedi 2 mai, certaines de ces femmes ont pris la parole.
4: Et ça fait combien de temps maintenant que tu participes au groupe de parole ?
5: Donc là, c'est la deuxième fois que je participe.
8: Alors au début, je venais assez régulièrement. Et depuis que j'ai l'appartement, bah, c'est devenu un peu plus compliqué. Et puis je travaille entre-temps aussi. Là, je compte revenir du coup. Parce que bah, j'ai pratiquement fini mon logement et j'arrive à retrouver une stabilité, enfin.
7: Alors moi, du coup, bah là, moi en plus, aujourd'hui, j'ai mes trois enfants qui sont là. Ma plus grande, elle, de toute façon, elle attend les rendez-vous tous les 15 jours ici avec impatience parce qu'elle aime bien venir ici. Je pense que c'est un petit peu aussi son point sécure de se dire qu'ici, elle peut parler et qu'il n'y a personne qui va dire quoi que ce soit, il n'y a personne qui va la juger, il n'y a personne qui va répéter non plus. La plus petite, elle aime bien venir ici aussi, mais c'est un peu plus compliqué. Elle voit aussi des psychologues à l'extérieur. Elle aime bien, mais je suis pas certaine que ça lui changerait quelque chose à elle de venir ou pas. Par contre, ma plus grande, si elle les attend, les rendez-vous. Elle peut s'exprimer comme elle veut, donc elle les attend. Ça lui fait du bien.
9: Pourquoi vous aimez venir ici ?
10: Parce que bah, c'est bien, on peut jouer. Bah...
11: Non, je dis rien.
12: Qu'est-ce que t'aimes bien faire ?
11: Faire un coloriage, des ateliers, des activités, ouais. Et aller les coups.
12: Et toi, tu viens avec qui ici ?
2: Plusieurs spécialistes interviennent au sein de l'association Place des Femmes, comme Esther Pierre, psychologue auprès des enfants et des adolescents. Une fois par mois, elle propose à ces femmes ainsi qu'à leurs enfants des ateliers d'échange.
4: Et du coup, en quoi c'est important de proposer ces temps avec les mamans et les enfants ?
13: Plusieurs choses déjà. D'abord, je pense que c'est hyper important parce que c'est un espace aussi où ces mamans-là, elles peuvent poser leurs questions auprès de certains professionnels. Notamment moi, en l'occurrence, où il y a des inquiétudes qui peuvent être dites, évoquées. Et puis des sujets aussi un peu plus spécifiques comme par exemple la situation des enfants dans ce contexte-là où elles peuvent avoir des réponses à certaines interrogations ou même des manières de faire, des stratégies.
4: Bah, du coup par rapport aux enfants, tout à l'heure Sylvie m'a dit que c'était important notamment ce que tu proposais parce que les pères n'acceptaient pas forcément que les enfants aillent voir des psys. Est-ce que tu peux parler de ça si tu as des choses à dire ?
13: Oui, alors en fait, c'est vrai que dans les situations de séparation conflictuelle entre les parents, on a régulièrement la difficulté suivante qui se pose, c'est que l'un ou l'autre des parents n'est pas forcément enclin à autoriser l'enfant à participer à un suivi psychologique, quel qu'il soit. Alors, soit ça peut être effectivement parce que parfois c'est de la protection pour éviter que l'enfant parle, mais la plupart du temps c'est aussi parce que, en fait, quand on est dans une séparation conflictuelle, de facto, l'autre parent va avoir du mal à autoriser ou en tout cas à accepter ce qui vient de l'autre parent. Et ça, c'est assez classique et ça permet aussi finalement d'avoir une sorte de contrôle sur la situation, hein. Là, moi, mes ateliers, c'est pas de la psychothérapie. Hein. On n'est pas sur de la prise en charge psychothérapeutique individuelle. On est surtout sur des ateliers où je propose des petites activités. En fait, c'est plutôt la psychoéducation sur tout ce qui est émotions, identifier ses émotions, donc les compétences sociales et émotionnelles. Identifier ses émotions, les comprendre pour ensuite les exprimer. Et puis ensuite, pouvoir éventuellement les réguler. Et ça, c'est vraiment le top du top de la pyramide. Il faut déjà la base, et c'est ce qu'on fait ici. J'ai aussi la possibilité, évidemment, aux enfants de pouvoir discuter des choses qui les embêtent au quotidien, qui les stressent, qui leur fait peur. C'est aussi à ça que servent ces ateliers, en parallèle du fait d'accompagner les mamans.
0: Là, j'ai une vidéo, j'ai enregistré un son qui dit comment masser ses mains. Est-ce que c'est quelque chose que toi, tu te vois te mettre dans ton fauteuil, te détendre, une petite musique.
2: Aujourd'hui, samedi 2 mai, Chantal de l'association Place des Femmes a présenté son futur atelier de massage.
14: J'ai intégré l'association à sa naissance, on va dire. Et moi, ça m'a tout de suite parlé, puisque moi-même, j'étais victime de violence. Ça m'a parlé parce que j'ai besoin de transmettre. Et du coup, ce qui m'est venu, c'est de pouvoir transmettre aux dames du bien-être, de l'indépendance, puisqu'on va certainement faire des ateliers donc de bien-être, des ateliers de bricolage, le sport aussi, hein, parce que c'est quelque chose de libérateur. Et à travers mon CPF, donc j'ai pris mes cours, hein, j'ai 5 techniques de massage. Aujourd'hui, c'était l'objectif de pouvoir leur parler de moi, de pouvoir prendre connaissance des dames, de leurs besoins, de savoir si elles adhèrent ou pas au niveau du massage, puisqu'on sait très bien que les dames qui ont été sous violence, l'image de soi et le corps, le toucher, c'est juste impossible. Donc du coup, d'avoir déjà ce lien de confiance qui s'est traduit aujourd'hui positivement, et j'en suis ravie. Moi, ce que j'ai besoin, c'est de transmettre, qu'elles reçoivent et qu'elles... Alors, me redonner aussi, parce qu'on dit non, on n'a pas besoin d'avoir des reconnaissances ou d'avoir des... Mais je pense que rien que leur sourire sur leur visage, ça sera pour moi quelque chose de magnifique.
4: Est-ce que tu peux parler plus précisément, on va dire, du massage et ce que ça apporte aux femmes?
14: Donc, j'ai ciblé effectivement des massages qui vont apporter du bien-être, l'estime de soi, confiance en soi, et avoir aussi cette technique de pouvoir se mettre dans sa bulle en automassage aussi. C'est ce que je vais donner aussi aux dames. Elles ont besoin de reprendre une reconnexion avec leur corps, et c'est ce que j'ai vraiment besoin de leur donner aujourd'hui.
0: Voilà ce que j'avais à vous dire. Moi, j'ai un cœur énorme comme ça, donc je vous le donne à disposition avec les petites mains. On aura l'occasion de se revoir au camping, j'espère.
15: Un reportage d'Agathe Barbeau pour Radio Boomerang.
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0: La nuit, un moment de calme, d'inspiration, mais aussi de recherche. Découvrez cet univers sous toutes ses formes, ou presque, avec l'exposition « Toutes les nuits » présente au Colisée de Lambersart jusqu'au 23 août. À travers les œuvres des différents artistes sélectionnés, Agathe Gaden, chargée de projets culturels pour la ville de Lambersart, nous fait découvrir les mystères nocturnes entre art et science.
1: Toutes les nuits, c'est une exposition transversale entre art et science qui permet de balayer toutes les facettes de la nuit, donc l'exploration spatiale, le sommeil, la pollution lumineuse et bien d'autres choses.
0: Alors la nuit, c'est effectivement un sujet qui est assez large. Est-ce que c'est un sujet universel qui intéresse les gens depuis que ça a commencé en mai dernier?
1: Alors en effet, là on accueille vraiment tout public, on a principalement des scolaires aussi qui viennent jusqu'à la fin d'année, donc notamment les CE1, CE2 de la ville de Lambersart, donc toutes les classes sont présentes. Et après on a aussi des personnes qui sont soit avec des profils plus scientifiques qui viennent pour ce côté observation des étoiles ou questionnement sur la pollution lumineuse, ou les habitués du Colisée qui viennent par curiosité et qui découvrent une nouvelle thématique au sein du bâtiment.
0: C'est un peu entre la science et l'art, cette exposition. Comment ça s'est passé, le choix des artistes et des œuvres?
1: Oui, donc c'est vrai que c'est une exposition entre art et science. On se balade comme ça entre infos scientifiques et œuvres d'art. Et en fait, c'est une collaboration avec le FRAC Grand Large Hauts-de-France, donc le FRAC qui est basé à Dunkerque. Et donc, on les a contactés l'année dernière en leur soumettant la thématique de l'exposition, en disant qu'on voulait travailler avec eux. On a présélectionné certains artistes et eux nous ont soumis aussi d'autres artistes de leur fond selon les thématiques qui sont évoquées dans l'exposition. Donc c'était une très belle collaboration. Il y a 23 œuvres qui sont au sein de l'exposition, parmi par contre des milliers d'œuvres du FRAC. Il fallait choisir.
0: Comment on choisit justement ces œuvres-là?
1: Alors pour ici, on était contraint forcément par le bâtiment. C'est un bâtiment qui est vitré 80%, on va dire. Et donc malheureusement, on ne peut pas accueillir n'importe quelles œuvres. Donc tout ce qui est installation, sculpture, certaines œuvres plastiques, ça peut être possible. Et après, par contre, des fois, tout ce qui est peinture, malheureusement, ou art graphique, c'est trop fragile pour être exposé. Donc ça, c'est une grosse contrainte dans le choix des œuvres. Mais après on a fouillé, on a trouvé des œuvres qui pouvaient correspondre aux thématiques. Donc par exemple, on a l'exposition

0: assez rare, et dans les fracs, et même dans les musées en général, ou dans les lieux d'exposition, parce que les œuvres à protocole, en gros, on reçoit une notice, un mode d'emploi de l'artiste, donc c'est ça qui fait œuvre, c'est le mode d'emploi qui est conservé, et c'est à nous ou à une personne extérieure de créer l'œuvre. Donc là, on a eu la chance d'avoir Garance, étudiante en art plastique, qui pendant 38 heures, on a calculé, pendant 2 semaines, a peint en fait l'œuvre qui fait plus de 2 mètres sur 3. Donc c'est une multitude de points blancs qui représente donc une constellation, une nuit étoilée. Voilà, après, on libre à imagination, mais c'était vraiment un protocole à suivre. Et à la fin de l'exposition, c'est fini. On remet un coup de blanc et l'œuvre a disparu.
1: Alors, il y a une mezzanine aussi, tout à l'étage, avec plusieurs cabanes. C'est fait pour les enfants, principalement, et qui sont faits aussi par les médiatrices du Colisée. Comment ça s'est construit? Comment est-ce qu'on réfléchit à tout ça?
0: Oui, donc là, l'espace, donc la mezzanine, nous l'appelons l'espace cool. Donc depuis quelques expositions, c'est un lieu, comme c'est la fin du parcours d'exposition, on souhaite que ça soit un temps en fait de repos avant de reprendre notre vie quotidienne, et un temps d'échange aussi par enfant. Donc on va retrouver un coin lecture, on va retrouver des jeux, ça peut être des puzzles, ça peut être de toutes formes d'activités sur la thématique de l'exposition. Donc c'est un peu le point final, on va dire. Et donc pour toutes les nuits, donc on a voulu évoquer les cabanes qu'on pouvait faire en drap dans notre chambre avant de dormir, par exemple. Et donc il y a plusieurs coins de cabanes qui reprennent l'ensemble des thématiques. Donc on va retrouver l'exploration spatiale avec le système solaire. On va retrouver un coin lecture avec des livres sur la nuit, sur le sommeil, sur aux enfants, donc pour les tout petits également. On aura un espace cabane qui est sur les peurs, sur les monstres, avec un très beau qui est sur les monstres des séries ou des films qui fait vraiment peur. Donc ça, c'est assez marrant. Et une dernière cabane qui est plutôt sur les constellations et les étoiles, toujours avec des petites manipulations, des petits jeux à faire. Donc c'est un temps. C'est vraiment un espace détente où on a visité l'exposition, on a appris des choses et là on continue à apprendre, mais version un peu plus ludique. Ça fait plusieurs expositions également qu'on souhaite que le Colisée accueille ce qu'on appelle un quartier libre. Donc c'est en fait un espace d'expression pour les Lambert-Sartois, donc qui participent aux expositions, donc sur la thématique de l'exposition. On a eu il y a quelques années le club photo et les artistes amateurs Lambert-Sartois qui ont exposé. L'année dernière, c'était les enfants de maternelle qui ont travaillé sur les animaux mal aimés. Et donc pour cette thématique, on a souhaité aussi associer, donc là c'est les jeunes des centres de loisirs de la ville de Lambersart, donc ils ont travaillé sur la thématique de la nuit. Donc ils ont eu 3 ateliers, un atelier BD, un atelier modelage en résine, donc avec peinture par la suite, et aussi un atelier musique. Et donc là, l'idée c'était pour eux, qu'est-ce que ça évoque la nuit, à quoi ça leur fait penser. Donc on a eu des BD sur des monstres ailés, type Spider-Man. On a eu des créations en résine avec des constellations ou des nuits étoilées. Et l'idée, c'est que dans cet espace-ci, on invite aussi les gens à aller plus loin, à faire leur BD et aussi à nous dire qu'est-ce que pour eux ça évoque la nuit, la fête, le sommeil ou le non-sommeil. Plein de choses, les cauchemars, les rêves.
1: Est-ce que vous avez une œuvre au sein de cette exposition qui vraiment vous marque le plus?
0: Alors oui, moi, mon œuvre préférée, c'est la série d'Alex Hanniman qui est en fait au 2e étage dans la partie sur vivre la nuit. Donc en fait, c'est une série de 4 œuvres rétro-éclairé de captures d'animaux, de photos d'animaux dans le noir. Et donc, en fait, on les voit en noir et blanc. C'est assez

0: intrigant parce qu'on ne sait pas si c'est eux qui nous regardent ou si c'est nous qui les regardons. C'est des photos prises sur le vif. Les animaux font un peu peur. Ils ont les yeux blancs, comme c'est en noir et blanc. Et c'est vraiment... on a l'impression de les déranger, en fait, dans leur vie nocturne. On ne sait pas s'ils sont en train de chasser, de manger. Et c'est vraiment des très belles œuvres qui posent la question sur la nuit. Nous, on dort en tant qu'être humain, ou on travaille, ou autre chose, mais principalement, on dort. Et les animaux, eux, font mille choses. Voilà, c'est très intéressant.
1: Nous étions en compagnie d'Agathe Gaden, chargée de projets culturels pour la ville de Lambersart. L'exposition Toutes les nuits est disponible jusqu'au 23 août au Colisée, avec plusieurs animations tout au long de l'été. Retrouvez la programmation disponible sur le site www.lambersart.fr. Un reportage réalisé par Chloé Lagnès pour RPL Radio.
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Et maintenant, la suite de vos programmes.

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0: Esther.
1: Ça va.

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2: h 30 en temps universel. 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
2: Et le journal Afrique, c'est avec vous Vincent Dublanc.
4: Et le meilleur a gagné. Quelques mots d'un supporter marocain dans une fan zone de Casablanca hier soir. Finalement pas si dépité que ça, hein. Plutôt fier même des Lions de l'Atlas qui s'inclinent 2-0 en quart de finale de la Coupe du Monde de foot face à la France. Il n'y a donc plus d'équipe africaine dans le tournoi. Reportage dans un instant. Journal complet de la Coupe du Monde dans 10 minutes. On va évoquer dans ce journal la Guinée, cette plainte contre le général président Mamadi Doumbouya. Plainte en France dans l'affaire de la disparition il y a 2 ans de deux célèbres militants de la société civile. À la une également, la visite officielle en France pour 3 jours du président sud-africain avec la ferme intention de laisser les petites tensions récentes derrière et de draguer les investisseurs. Et puis c'est le seul candidat non africain sur les 4 qui brigue le poste de secrétaire général de l'organisation de la francophonie, Dacian Cioloș, qui a présenté son programme hier, le roumain, on l'entendra. Ils ont tenu pendant 60 minutes les coéquipiers d'Achraf Hakimi, la défense marocaine bien aidée par le gardien notamment qui a bien résisté, mais qui a fini donc par céder à 2 reprises à la 60e, mais 66e sur des buts de Kylian Mbappé et d'Ousmane Dembélé. La France qui s'impose donc 2-0 dans ce premier quart de finale de la Coupe du Monde contre le Maroc, dernière équipe africaine en lice et qui quitte donc la Coupe du Monde en quart de finale, contrairement à la dernière édition où la sélection était allée jusqu'en demi. Mathias Reynal a suivi pour nous ce match dans une fan zone de Casablanca. Reportage.
5: La place se vide en quelques minutes seulement après la rencontre. Chez la plupart des supporters, il n'y a aucune rancœur.
6: Les Marocains, ils ont bien joué. On a essayé de jouer, mais malgré ça, bonne chance pour les Français et c'est sûr qu'ils vont la gagner.
5: Tout avait commencé 2 heures plus tôt comme une grande fête. La fan zone transformée en piste de danse géante où les supporters se trémoussent pour évacuer le stress. Une petite dame a l'air très émue.
7: On est heureux, je souhaite que le meilleur gagne. Je suis marocaine et je vis en France. J'aime les deux pays. Vive le Maroc et vive la France.
5: Et puis au coup d'envoi, les minutes commencent à s'étirer, deviennent des heures pour les supporters marocains. Les Bleus ont pris le contrôle du match.
8: On pensait qu'avec tous les ingrédients qu'allait mettre le coach et toute la volonté des joueurs qu'on allait pouvoir un peu rivaliser avec l'équipe de France. Mais malheureusement, on est tombé face à une équipe vraiment très forte. Dans tous les compartiments du jeu, ils ont été meilleurs que nous malheureusement. Et finalement, en fait, c'est le meilleur qui a gagné.
5: Alors bien sûr, les Marocains auraient voulu voir leur équipe aller plus loin. Mais ils sont fiers de leur sélection qui a soulevé dans le royaume un immense engouement. Mathias Reynal, Casablanca, RFI.
4: Et l'engouement en France ne va pas retomber avant la demi-finale qui se jouera mardi. Ce sera contre l'Espagne ou contre la Belgique. Les deux s'affrontent en quart de finale ce soir, 19h, temps universel à Los Angeles. Match à suivre sur les antennes africaines d'RFI. Journal complet de la Coupe du Monde dans 10 minutes. Il est 9h33 à Paris. 2 heures de moins à Conakry. On parle maintenant de cette nouvelle plainte déposée avec constitution de parti civil en France contre le président guinéen Mamadi Doumbouya. Plainte pour la disparition il y a 2 ans des militants de la société civile guinéenne Fonike Mengue et Mamadou Biloba. Plainte qui s'appuie sur la nationalité française du président guinéen, disent les partis civils qui ont déposé la plainte à Paris. Écoutez l'avocat de ces partis civils, Vincent Brengart, avocat au barreau de Paris.
9: C'est une étape décisive dans le cadre de ce que nous considérons être un crime d'État. Et il est impensable pour nous que ce crime d'État reste impuni. La voie procédurale la plus indiquée aujourd'hui, c'est cette ouverture d'information judiciaire en France, parce qu'on sait que au vu du manque d'indépendance des juridictions guinéennes, il est totalement inenvisageable qu'une enquête puisse véritablement prospérer. Et non seulement il y a un enjeu du point de vue de la manifestation de la vérité, du point de vue de la responsabilisation d'un certain nombre d'acteurs, et un enjeu très immédiat. Aujourd'hui, nous sommes à 2 ans de la disparition des 2 activistes, et on peut penser que si la justice française tape du poing sur la table, si la justice française prend la mesure de la gravité des faits que nous dénonçons, ça peut être aussi un moyen d'accélérer les choses pour obtenir des informations sur l'endroit où ils se trouvent, s'ils sont toujours en vie.
4: À l'avocat Vincent Brengart, interrogé par Guillaume Thibault. Après les tensions, certes plutôt légères, entre Paris et Pretoria, les deux pays sont à la relance après cette non-invitation par la France de l'Afrique du Sud au sommet du G7 en juin. pour complaire au président américain. C'est un peu resté en travers de la gorge des diplomates sud-africains, mais finalement, ça n'est pas allé plus loin que les protestations d'usage. Et cela n'empêche donc pas, en tout cas, le président Cyril Ramaphosa d'arriver à Paris ce vendredi pour une visite de 3 jours. Valentin Hugues.
10: Le président sud-africain Cyril Ramaphosa doit rencontrer Emmanuel Macron en tête-à-tête ce vendredi. C'est vraiment le temps fort de sa visite en France, car même si les relations diplomatiques entre les deux pays sont toujours bonnes, il y a tout de même eu un petit point de tension cette année quand la France a préféré inviter le Kenya plutôt que l'Afrique du Sud pour le G7 au mois de juin. Le porte-parole de la présidence sud-africaine avait rapidement tapé du poing sur la table, affirmant que Pretoria avait bien été invité au G7 quelques mois plus tôt, mais que des pressions américaines auraient forcé Paris à revoir sa liste d'invités. L'Afrique du Sud avait ensuite choisi de temporiser et la France avait justifié son choix d'inviter le Kenya en raison du sommet Africa Forward, co-organisé par Paris et Nairobi la même année. Reste que cet événement a tout de même quelque peu entaché l'amitié franco-sud-africaine. Cette visite, qui intervient donc moins d'un mois après le G7, est cruciale pour en quelque sorte effacer cet épisode récent et s'assurer que les deux pays conservent de très bonnes relations diplomatique. Valentin Hugues, Johannesburg, RFI.
4: Et visite donc de 3 jours de Cyril Ramaphosa. Il est attendu au siège de l'UNESCO à Paris notamment. Il doit aussi assister à une commémoration d'une bataille de la Première Guerre mondiale à laquelle avaient pris part des soldats sud-africains. Il y a des enjeux bien sûr diplomatiques, économiques, chercher des investisseurs, continuer à sortir d'une forme d'isolement diplomatique pour l'Afrique du Sud. L'analyse complète avec notre invité Lisa Lowe de l'International Crisis Group, à retrouver, à réécouter à tout moment sur notre application de podcast RFI Pure Radio. Au Nigeria, le chef de l'État ordonne l'ouverture d'une enquête sur une agence étatique. Une agence, en fait, qui n'était qu'une fausse agence. Elle a opéré entre 2024 et 2025. Elle s'appelait le Conseil présidentiel de promotion des investissements étrangers. C'est un homme, Prince Adeyemi, qui est accusé d'avoir falsifié des lettres officielles avec la signature du chef de cabinet du président pour mettre sur pied ce faux conseil. Il est accusé d'avoir détourné, Lisa Fabian, des sommes s'élevant à l'équivalent de plusieurs centaines de milliers d'euros d'argent public.
11: Le président Bola Tinubu a exigé des conclusions sous 30 jours pour établir les responsabilités dans le scandale de la fausse agence étatique. La découverte de cette présumée agence fantôme soulève de sérieuses questions sur la crédibilité des institutions nigérianes qui ont permis à ce conseil présidentiel d'acquérir des locaux et du personnel, d'ouvrir des comptes bancaires et même de bénéficier d'un budget de fonctionnement de plus de 800 000 euros sans qu'aucun contrôle ne soit effectué. Le principal suspect, Adeyemi, qui se présentait comme le directeur de cette structure, est en fuite et recherché par la police. Il nie catégoriquement avoir falsifié des lettres officielles et accuse le chef de cabinet du président, Femi Badjabi, Jabiamila, de vouloir le faire taire. Selon Adeyemi, celui-ci aurait tenté de s'approprier la moitié du budget annuel de ce faux conseil présidentiel. Le président du groupe parlementaire chargé de la sécurité nationale et du renseignement a qualifié cette situation de menace grave pour l'intégrité du processus budgétaire au Nigeria.
4: Lisa Fabian. Au Mali, le convoi de l'armée malienne et de l'Afrika Korps russe est arrivé dans la soirée au camp militaire d'Anéfis après une journée de rude combat avec les rebelles du Front de Libération de l'Azawad, d'une part, et les djihadistes du Jnim, d'autre part. Il y a eu des combats ces derniers jours. Une 60aine de véhicules en tout de l'armée d'Africa Corps sont arrivés, ont en tout cas été sur la route pour apporter du renfort aux troupes qui tiennent le camp militaire de la ville. On le rappelle, la bataille pour le contrôle du camp d'Anéfis avait commencé samedi dernier après une attaque conjointe des indépendantistes et des djihadistes. Après Addis Abeba et Niamey, le chef de la diplomatie russe était hier à Maputo au Mozambique, Sergueï Lavrov, qui a vu le président et qui a proposé l'aide de la Russie dans la lutte contre les djihadistes dans le nord du pays. C'est une grande journée de ménage qui débute aujourd'hui à Accra, au Ghana. Le gouvernement organise 2 journées nationales de nettoyage général dans les 7 régions touchées par les inondations de la semaine dernière. Elles ont fait 12 morts dans la capitale. Et tout le monde est concerné, Willy Diallo, du ministre au simple citoyen.
12: Les institutions publiques seront les premières à être mobilisées, selon le communiqué du gouvernement. Puis, samedi, ce sont les citoyens qui vont se joindre à l'opération pour étendre l'effort à l'échelle nationale. Le ministre chargé des collectivités locales a déclaré la suspension des activités politiques et la fermeture des marchés pendant ces journées. Il insiste, tout le monde doit participer. Pour les autorités, il s'agit de rassembler les Ghanéens autour d'un effort collectif pour protéger les vies et les communautés. 10 jours après les inondations, la vie a repris son cours à Accra, mais les traces du drame subsistent. Des déchets s'entassent dans les rues, transformés en dépotoirs géants. Des voitures retournées flottent encore dans le canal du quartier d'Aladjo à Accra. Le nettoyage de ce week-end vise donc en priorité à désensabler les canalisations bouchées pour permettre l'écoulement de l'eau, mais aussi espaces publics comme les marchés. Les citoyens sont invités à se rapprocher de leur assemblée municipale pour s'équiper en gants, en pelles et autres équipements de nettoyage.
4: Wally Diallo. Ils sont presque tous là à Yaoundé au Cameroun pour la session parlementaire de l'Assemblée de la Francophonie. 3 candidats sur 4 au poste de secrétaire général viennent faire campagne dans la capitale politique camerounaise. La rwandaise Louise Mushikiwabo, la congolaise Juliana Lumumba et le roumain Dacian Ciolos. Seule absente, la mauritanienne Kumba Ba. Le candidat roumain qui s'est exprimé hier face à la presse à Yaoundé, donc il a présenté son programme. Emmanuel Juntap a suivi la conférence de presse.
13: Seul candidat non africain, Dacian Ciolos, s'érige en défenseur d'une francophonie ouverte à toutes ses régions.
14: Il y a plusieurs candidatures africaines, ça montre l'intérêt de l'Afrique pour cette organisation, mais je pense que la question n'est pas d'élire un secrétaire général qui s'enferme sur un continent, mais au contraire, d'ouvrir la francophonie.
13: Les jeunes figurent parmi les priorités du candidat de la Roumanie à la tête de l'OIF, mais à condition de faire du français une langue d'opportunité.
14: Les jeunes vont choisir d'apprendre le français si ça va leur apporter quelque chose. Des facilités de trouver un emploi ou de s'impliquer dans une activité entrepreneuriale ou d'innover avec d'autres jeunes à travers le monde.
13: Interrogé sur le retrait de l'OIF, des 3 pays de l'AES, le Mali, le Burkina Faso et le Niger, l'ancien Premier ministre de la Roumanie promet de jouer la carte du dialogue avec tous.
14: Que je suis prêt à maintenir le dialogue avec tous les pays francophones, qu'elles soient actuellement membres ou pas de l'organisation, qu'elles soient membres à plein droit, qu'elles soient membres observateurs, que certains sont à l'extérieur de l'organisation.
13: Durant son passage à Yaoundé, Dacian Ciolos a été reçu en audience par le ministre des Relations extérieures et le secrétaire général de la présidence de la République. Emmanuel Juntap, Yaoundé, RFI.
4: À 8h42 à Yaoundé, la fin des RFI matin avec Clotilde Dumay.
2: Merci beaucoup à vous Vincent Dublanc.
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2: Allez, on fait un dernier point sur les derniers résultats de ce mondial avec vous, Antoine Grenier. Et donc, on revient sur la fin des espoirs africains puisque le Maroc est éliminé en quart de finale.
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16: Terminé et il a sifflé Monsieur Facundo Tiello, l'arbitre argentin de ce quart de finale. Et l'équipe de France qui a fini donc par trouver la clé dans ce quart de finale face aux Lions de l'Atlas.
15: Les Lions de l'Atlas qui ont plié, défaite face à l'équipe de France 2-0 à Boston. Match qui a mis du temps à trouver son vainqueur en première période. Les Français ont buté sur un Yacine Bounou en état de grâce, le gardien marocain qui a même arrêté un pénalty de Kylian Mbappé à la demi-heure de jeu. Pour les Bleus, tout s'est finalement dénoué en seconde période avec une inspiration lumineuse.

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Et maintenant, on vous laisse vous replonger dans Dounia pour encore quelques minutes. Jusqu'à 10h, découvrez des musiques qui nous viennent du continent africain, sud-américain

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Mais d'ici là, d'autres programmes vous attendent. Continuez à tendre l'oreille, ça vient dans quelques secondes.

Bienvenue dans notre émission La Révolution en chantant. La Révolution en chantant, c'est sur Micro Rebelle 99.6, chaque jeudi à 21h, avec une rediffusion le lendemain, vendredi, à 10h. 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Chansons engagées, chansons politiques, chansons sociales. Depuis toujours, les chansons de protestation, de contestation, de révolte accompagnent les mouvements sociaux et politiques, parfois les précèdent et même les initient. Si la télévision et les nouveaux médias laissent peu de place à la chanson engagée, celle-ci n'a jamais complètement disparu. Quoi de plus naturel qu'une émission consacrée à la chanson sociale, à la chanson révolutionnaire, sur une radio qui s'appelle Micro Rebelle. Durant une heure, La Révolution en chantant va s'efforcer de vous présenter quelques chansons qui reflètent les contestations, les mobilisations, les tentatives de subversion ou de soulèvement, les luttes armées et les autres formes d'action directe collective. Certains airs sont très connus, d'autres moins. Nous nous efforcerons, bien sûr, de vous faire entendre des textes en français, mais pas seulement. Et puis, si nous vous proposerons des chants socialistes ou anarchistes, nous ne nous priverons pas des chanteuses et chanteurs plus contemporains. Bonne écoute à toutes et à tous. Bonjour à toutes et tous, bonjour et bienvenue dans La Révolution en chantant. C'est l'été et jusque fin août, Micro Rebelle 99.6 vous propose la rediffusion de quelques-unes des émissions proposées tout au long de cette année. Aujourd'hui, c'est l'émission du 19 mars qui vous est proposée. C'était d'ailleurs la première de La Révolution en chantant. Belle écoute à toutes et tous et bel été. Bye bye. On va commencer par évoquer Sacco et Vanzetti. Ça se passe il y a quasiment 100 ans. Dans la nuit du 22 au 23 août 1927, Nicolas Sacco et Bartolomeo Vanzetti, deux anarchistes italiens, sont électrocutés au pénitencier de Charleston, dans le Massachusetts, aux États-Unis. Arrêtés en 1920 sous l'accusation d'assassinat de deux employés de banque, malgré des alibis incontournables et les témoignages les innocentant, ils seront condamnés à mort en 1921 et attendront leur exécution en multipliant démarches et demandes de révision du procès. La ballade de Sacco et Vanzetti est la bande originale du film Sacco et Vanzetti de Giuliano Montaldo, et c'est Ennio Morricone qui l'a composé. La partie 2 de la ballade reprend des textes de Vanzetti à son père. La dernière partie, connue sous le nom « Is to you » et traduite en français par Georges Moustaki, évoque ses paroles au juge Tailleur. Je cite « Si cette chose n'était pas arrivée, j'aurais passé toute ma vie à parler au coin des rues à des hommes méprisants. J'aurais pu mourir inconnu, ignoré. » Un raté. Ceci est notre carrière et notre triomphe. Jamais dans toute notre vie, nous n'aurions pu espérer faire pour la tolérance, pour la justice, pour la compréhension mutuelle des hommes, ce que nous faisons aujourd'hui par hasard. Nos paroles, nos vies, nos souffrances ne sont rien. Mais qu'on nous prenne nos vies, vie d'un bon cordonnier et d'un pauvre vendeur de poissons, c'est cela qui est tout. Ce dernier moment est le nôtre, cette agonie est notre triomphe. » Fin de citation. On écoute donc les deux premières parties de cette ballade. Musique de Ennio Morricone, paroles et chants John Baez. John Baez est vraiment poignante dans cette interprétation.

Et maintenant, la dernière partie de cette balade de Sacco et Vanzetti, Here's to You, Nicolas and Bart, c'est toujours John Baez.

plusieurs artistes se sont emparés de l'histoire de Sacco et Vanzetti. Ainsi, Pete Seeger, un pionnier américain de la musique folk avec Woody Guthrie, met en musique et chante à partir d'une lettre de Nicholas Sacco à son fils. Cette lettre touche par son humanité et sa vision étonnamment positive de la réalité 4 jours avant son exécution. Cette chanson fait partie d'un disque de Woody Guthrie entièrement consacré aux 2 ouvriers anarchistes assassinés. Je vous propose d'écouter tout d'abord cette lettre de Sacco à son fils, Sacco's Letter to His Son, interprétée par Pete Seeger, et tout de suite après, l'adaptation française qu'en a tirée Serge Oudjé-Royot.

0: en 1956, Louis Aragon, dans le roman Inachevé, consacre un poème à Sacco et Vanzetti intitulé « Intermède français ». Ce poème exprime la déception d'Aragon après une manifestation de soutien à Sacco et Vanzetti à Dieppe, manifestation ne rassemblant que peu de personnes. Ce poème est chanté par Marc Augeret sous le titre « Le jour de Sacco Vanzetti ».
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Parmi les thèmes fréquents dans le champ social et révolutionnaire, l'antimilitarisme tient une belle place. En témoigne la chanson « J'avions reçu commandement ». C'est une chanson de soldat chantée en France du 18e ou 19e siècle. Elle est anonyme et on la trouve également sous le titre « Le conscrit ». Plusieurs chanteurs l'ont mise à leur répertoire. Nous vous proposons la version interprétée par Marc Augeret.

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1: On va rester un peu dans cette même thématique des chansons antimilitaristes avec une chanson de Rosa Holt publiée en 1935 après son décès. On est donc à l'approche de la Seconde Guerre mondiale et cette chanson, Giroflée, Girofla, dénonce l'atrocité de la guerre pour le peuple au moment de l'arrivée de Hitler au pouvoir, alors que le chauvinisme est développé et que la jeunesse est embrigadée dans l'armée. La musique est de Henri Goublier fils. Cette chanson a été interprétée par de nombreux artistes. Ici, c'est Serge Oudjé-Royau.
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toujours sur cette même thématique des chansons antimilitaristes, et toujours avec Serge Ujeroyo, nous vous proposons maintenant Mutin de 1917. Écrite et enregistrée par Jacques de Broncard en 1967, cette chanson est censurée pendant 30 ans, car il y est question de ces poilus qui refusèrent la guerre en 1917. Après la mort de centaines de milliers de soldats, le mouvement de soldats exprimant leur ras-le-bol est général. Ils mettent la crosse en l'air et refusent de sortir des tranchées où ils se terrent pour aller se faire tuer. En face, chez les Allemands, c'est la même chose. Le mouvement est spontané. Les mutineries de 1917 sont noyées dans le sang par Pétain qui a remplacé Nivelles.

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On quitte maintenant les chansons antimilitaristes. On y reviendra dès la prochaine édition de La Révolution en chantant sur Micro Rebelle 99.6. Bread and Roses, du pain et des roses, est le titre d'un poème de Jacques Oppenheim, publié dans The American Magazine en décembre 1911. Il dédie ce poème aux femmes de l'Ouest, en anglais « The Women in the West ». Son titre est repris comme slogan lors de la manifestation des ouvrières textiles de Lawrence dans le Massachusetts en janvier-mars 1912, aujourd'hui connu aux États-Unis sous le nom de « Bread and Roses Strike », la grève du pain et des roses. À travers ce slogan, les manifestantes réclamaient alors de meilleurs salaires et conditions de travail. C'est donc un chant qui met en avant le rôle des femmes dans le mouvement ouvrier. Le slogan est repris par Ken Loach pour le titre d'un de ses films. On écoute l'interprétation de John Baez.

et auteur de quelques textes de chansons. Il est exécuté pour meurtre après un procès controversé. Il est devenu une des figures des luttes sociales. Il a écrit cette chanson dans la prison de Salt Lake City en 1915, soit l'année de son exécution. C'est une chanson en hommage à Elizabeth Gurley Flynn, militante des IWW. Elle a organisé diverses campagnes syndicales parmi les ouvriers de l'habillement en Pennsylvanie, ceux des soieries du New Jersey, les employés de la restauration à New York, les mineurs du Minnesota, du Montana et de l'État de Washington, ou encore les salariés du textile dans le Massachusetts. C'est donc elle, la fille rebelle, The Rebel Girl.

0: la même chanson, The Rebel Girl, interprétée par le groupe Dubamix. Dubamix est un groupe qui se caractérise lui-même comme produisant du dub rouge et noir.
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Toujours à propos des femmes dans le mouvement ouvrier, Adelita, une chanson de la Révolution mexicaine. Adelita symbolise les soldaderas, ces femmes soldats qui, durant la Révolution mexicaine, restaient aux côtés de leurs compagnons et le suivaient aussi bien pendant les marches forcées que pendant le combat.

Cette émission, La Révolution en chantant, se termine sur Micro Rebelle 99.6. Nous vous donnons rendez-vous très vite pour découvrir d'autres titres et nous vous proposons de nous quitter sur une dernière chanson qui est un classique. Il s'agit du chant des canuts. Les canuts sont des ouvriers du tissage. À partir des années 1830, les canuts lyonnais se révoltent à plusieurs reprises contre leurs conditions de travail. Ainsi, du 21 au 24 novembre 1831, lors d'un soulèvement à la Croix-Rousse, des barricades sont érigées. Les canuts prennent possession de casernes, pillent des armureries et se rendent maîtres de Lyon. Mais après chaque insurrection, la répression est féroce. En particulier, en avril 1834, où le ministre de l'Intérieur, Adolphe Thiers, fera bombarder et attaquer Lyon par l'armée. Au cours de la semaine sanglante du 10 au 15 avril, il y aura plus de 600 morts parmi les ouvriers. 10 000 seront faits prisonniers et condamnés à Paris en avril 1835 à la déportation ou à de lourdes peines de prison. La chanson « Les canuts » est créée par Aristide Bruand à l'occasion de l'exposition de Lyon en 1894. C'est un texte politique très revendicatif et d'inspiration sociale. D'une manière générale, les chansons de Bruand décrivent la vie et l'environnement des ouvriers avec poésie et réalisme. Elles préfigurent la chanson naturaliste, surtout dans ses interprétations où il adopte l'accent populaire et l'argot parisien. La chanson « Les canuts » fait partie du patrimoine de la chanson sociale française. De nombreux artistes l'ont interprétée, tels Marc Augeret ou Yves Montand. Nous l'écoutons, interprété par la chorale « Mêle-toi du monde ». Bonne continuation sur Micro Rebelle 99.6. Bye bye.

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1: Allez, un peu de réclame sur Micro Rebelle. 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Bon allez, fin de la réclame. Les programmes reprennent dans quelques secondes sur Micro Rebelle 99.6. Ne bougez pas.
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3: Bienvenue à vous à l'écoute de Micro Rebelle Hebdo, notre émission d'actualité diffusée le vendredi à midi en direct, rediffusée le même jour à 17h, le samedi à midi et le lundi à 8h. Micro Rebelle Hebdo est également diffusée sur Radio PFM 99.9 à Arras, une émission pour parler des enjeux de société et informer sur les événements à venir dans la région. Aujourd'hui, c'est Elsa au micro. Bonjour à toutes et à tous. Nous, j'ai le plaisir d'être avec vous pendant une heure sur Micro Rebelle 99.6, la radio libre, solidaire et sans publicité. Aujourd'hui, nous parlons de féminisme, d'enfantisme et d'adultisme avec notre invitée. Bonjour à toi, Marie.
4: Bonjour, Elsa.
3: Alors, ces trois termes, on va y revenir tout au long de cet entretien. Pour en avoir parlé autour de moi, c'est vrai que enfantisme, adultisme, c'est encore tout frais pour certaines personnes. C'est même parfois la première fois qu'ils entendent ce terme-là. Féminisme, normalement, on en a un peu plus entendu parler. Il se trouve que toi, tu fais partie de deux associations sur Arras. Donc, il y a le collectif féministe Arrajois et il y a également Move Enfant.
4: Oui, c'est ça.
3: Alors peut-être dans un premier temps, on peut revenir sur le premier collectif. Tu en fais partie depuis ses débuts. Est-ce que tu peux revenir sur quand est-ce qu'il a été créé et puis pourquoi il a été créé et aussi pourquoi toi, t'as décidé d'en faire partie?
4: Alors il a été créé il y a 6 ans en fait, après le Covid, après le premier confinement. Donc moi, je les ai rencontrés via Instagram parce que j'avais ouvert un compte moi-même pour parler de ces sujets-là parce que je suis une survivante des violences sexuelles. Et du coup, je les ai contactés et puis on avait commencé à faire des choses ensemble, à discuter. Et puis au final, on a voulu créer un collectif pour pouvoir organiser des actions vraiment concrètes. Et c'est comme ça qu'il est né, en fait, il y a 6 ans.
3: Tu parles d'actions concrètes. Est-ce que tu peux un peu donner des exemples de quel type d'actions vous menez et sur peut-être quel sujet précisément ?
4: Alors, nos deux principales actions, ce sont donc le 25 novembre et le 8 mars hein, pour la lutte contre les violences faites aux femmes et pour les droits des femmes. Ce sont vraiment les deux dates qui ont les plus importantes. Et ensuite, on fait régulièrement, selon l'actualité aussi, dès que ça concerne le droit des femmes, mais aussi le droit des enfants, la lutte contre les violences, contre les inégalités. Par exemple, on a aussi été très présente sur le mouvement contre la réforme des retraites, où on a été assez visible, on était habillés en rosy. C'était ultra important parce que, par exemple, sur le terme des retraites, c'est vrai que les femmes sont vraiment perdantes avec cette réforme puisque on est encore plus touchés par notamment les emplois précaires.
5: Donc effectivement, vous, vos actions, c'est le fait d'être visible. Je dirais pas qu'il y ait une mise en scène, mais en tout cas, c'est un peu un côté, on arrive à un endroit et on se rend visible. Votre particularité aussi, c'est d'avoir des pancartes. Est-ce que tu peux revenir un peu sur ce mode d'action et de visibilité ?
4: En fait, c'est un mode d'action qui est hyper important, qui permet en fait une... Enfin, le but, c'est vraiment de faire, d'être visible et de provoquer une prise de conscience, un déclic chez les personnes, dans les lieux publics. Donc, c'est vrai qu'on a deux types d'actions. On a les actions qui sont préparées et qui sont enregistrées auprès de la préfecture, comme le 25 novembre et le 8 mars, où parfois on va être soutenu par des syndicats, par exemple. Et d'autres actions qui sont non déclarées, où là, ça va être vraiment des actions, entre guillemets, un peu plus coup de poing, comme on a fait dernièrement aussi en marge du festival du Main Square. C'est pour rappeler aussi parfois certains chiffres sur les violences sexuelles faites aux femmes et aux enfants. C'est aussi pour soutenir aussi les personnes qui sont victimes. On a eu beaucoup de personnes qui sont venues nous remercier par rapport à ça. C'est rappeler aussi que les violences faites aux femmes sont toujours extrêmement présentes dans notre société, notamment les lieux publics comme les festivals.
5: Est-ce que tu peux peut-être de tête redonner un peu des choses qu'on peut voir sur vos pancartes ?
4: On peut voir par exemple que il y a 80% des plaintes pour même plus de 80% des plaintes violences sexuelles ou violences conjugales qui sont classées sans suite. Concernant les violences sexuelles et notamment les violences sexuelles faites aux enfants, c'est moins de 5% de condamnations, 1% pour l'inceste. Sachant que pour les violences sexuelles faites aux enfants, par exemple, c'est au minimum 160 000 enfants par an, c'est un enfant toutes les 3 minutes. Donc on a pu voir notamment dernièrement avec l'affaire Liana, malheureusement, qu'il y a de graves dysfonctionnements de la justice et que quand on est victime de violences en tant que femme ou enfant, c'est très difficile de se faire entendre.
5: Et alors, quand vous faites ces actions sur des lieux publics, que ce soit un festival ou que ce soit des places, je sais que vous aviez fait ça aussi dans Arras, c'est quoi donc le but, c'est d'interpeller, effectivement, sur vos pancartes, il y a des chiffres, tu le rappelais, il y a aussi un peu des rappels qui nous semblent fondamentaux, mais du style, quand on dit non, en gros, c'est non. Ça semble un peu bête de dire ça, mais on se rend compte qu'on a encore besoin de le rappeler. C'est quoi, du coup donc l'objectif, c'est d'interpeller. Est-ce que suite à ça ou en parallèle de ça, vous avez des réactions des gens qui passent ? Comment ça se passe ?
4: Alors il y a différentes sortes de réactions. On va commencer par les réactions positives qui sont quand même heureusement majoritaires. Ça peut être des personnes qui ont été victimes et qui viennent raconter aussi, témoigner de leur histoire parce que elles se sentent moins seules. Donc je dis elles parce que ce sont majoritairement des femmes, il y a aussi des hommes qui sont victimes de violences sexuelles, qui viennent nous parler parce que ils se sentent enfin moins seules et c'est important pour elles de partager. Ça peut être aussi des personnes qui nous soutiennent et qui nous remercient d'être là. Il y a des personnes aussi qui sont encore choquées, étonnées par les chiffres et qui du coup viennent discuter de ça aussi. Et puis, on a aussi parfois des réactions négatives, mais je trouve qu'on n'en a pas trop en direct. En général, c'est plus sur les réseaux sociaux. Là, je pense justement ce qu'on a publié par rapport à l'action qu'on a fait en marge du festival Main Square, où on se prend encore beaucoup de commentaires, notamment d'hommes assez violents, mais qui montrent qu'en fait, on a encore notre place dans ce genre de lieu.
5: Ouais, donc ils ont le courage de faire ça derrière leur écran déjà.
4: Oui, c'est plus simple comme ça.
5: Ouais, effectivement, il y a du boulot. Et tu le disais, donc beaucoup de personnes qui viennent témoigner de leur vécu, en fait, on se rend compte que c'est un fléau qui touche énormément d'enfants et de femmes. Il y a les chiffres que vous sortez, on peut pas s'empêcher de se dire que peut-être que en fait les chiffres sont même pas suffisamment hauts, c'est-à-dire que ils représentent finalement une fourchette basse de ce que c'est que la réalité.
4: Totalement. Oui, parce qu'en fait, c'est encore très tabou. Finalement, il y a énormément de victimes qui ne portent pas de plainte, qui ne témoignent pas, donc qui sont encore silencieuses. Donc, c'est vrai que ces chiffres viennent de la Civise, c'est le minimum. On sait que la réalité, malheureusement, c'est beaucoup plus important encore que ces chiffres-là.
5: On rappelle que la Civise, c'était une commission d'enquête qui avait fait toute une recherche sur un état des lieux des réalités de l'inceste en France. Ils avaient mené vraiment une enquête très approfondie. Et effectivement, c'est de ce rapport-là que on sort des chiffres absolument abominables de 3 enfants par classe qui sont victimes d'inceste, etc.
4: Exactement, oui, c'était donc le rapport a été rendu en 2023 et malheureusement encore aujourd'hui les 82 préconisations de la Civise ne sont toujours pas mises en place et on se bat aussi pour ça et elles sont reprises en grande partie par la loi intégrale qu'on réclame actuellement.
5: Alors, on va y revenir dans un instant. Avant ça, je voudrais qu'on revienne peut-être rapidement. Tu parlais des deux temps forts de l'année, 25 novembre, 8 mars. En quoi ça consiste? Est-ce que c'est une soirée publique? Est-ce que c'est plus un happening? Voilà, c'est quoi qu'est-ce qu'on peut y faire? Et j'imagine que c'est aussi un moyen pour vous rencontrer.
4: Oui, totalement. Bah, en fait, le 25 novembre, en général, on est face à la gare d'Arras. Donc après, on invite toujours les personnes de nous rejoindre, si elles le souhaitent, même avec leur propre pancarte. On fait régulièrement aussi des réunions publiques où on invite les gens à nous rencontrer. Ça, c'est hyper important, justement. Donc vous êtes toujours les bienvenus à ce moment-là pour discuter, pour voir si vous souhaitez participer. Et notamment en amont de ces grosses actions où on cherche des personnes aussi pour venir avec nous. Le but, c'est un happening, donc on reste sur place avec des pancartes. En général, le 25 novembre, on a souvent une mise en scène avec... On représente chaque victime de féminicide avec leur nom, l'âge, avec une paire de chaussures. En fait, ça permet de visualiser le nombre de victimes chaque année. Et enfin, en tout cas, on a toujours des retours très forts parce que c'est vraiment... ouais, c'est très fort, justement. On a déjà fait des die-in, donc quand on se couche aussi au sol, donc ça permet de visualiser aussi, pareil, les victimes. Donc on essaye vraiment de sensibiliser sur les violences faites aux femmes et les féminicides dans le cadre du 25 novembre. Et après, les personnes qui souhaitent venir sont toujours les bienvenues. Et le 8 mars, souvent, là, on le fait aussi avec plusieurs syndicats. On essaye vraiment de s'organiser ensemble. Et donc là, on est généralement, on fait une marche depuis la gare jusqu'au beffroi, en fait. Et puis, on a aussi encore des pancartes. Ces dernières années, c'est vrai qu'on avait été beaucoup, on était en Marianne, donc on était très visible. Et c'est pareil, c'était le fait d'apporter la visibilité sur cette cause-là. Il y a une prise de parole aussi qui est faite. Et puis, cette année, on a voulu changer. Donc, on avait plutôt fait des stands de sensibilisation sur le marché et sur un quartier d'Arras dans lequel on ne va pas habituellement. On a essayé de sensibiliser aussi d'autres populations que les populations du centre-ville. Et donc, on a pu proposer différents jeux, quiz et puis des interactions avec les personnes pour essayer de toucher aussi des personnes qui sont peut-être moins touchées par les actions qu'on fait habituellement.
5: Ok, on se rend compte que votre collectif, finalement, il est très actif. Vous faites quand même pas mal de choses tout au long de l'année. Tu le disais, il y a aussi des réunions publiques. C'est l'occasion de vous rencontrer. Vous êtes aussi sur les réseaux, donc on peut voir ce que vous faites. On peut vous suivre et puis vous contacter aussi à cette occasion-là. Je sais que moi, je vous ai aussi rencontré au festival féministe Louise Michel à Avion. Donc c'était aussi dans le cadre du mois de novembre, 25 novembre et tout. Mais vous avez en fait une chorale.
4: Oui.
5: Une chorale féministe, ça donne aussi un peu de puissance.
4: Oui, totalement. On a décidé de lancer une chorale parce que déjà, ça nous fait du bien de chanter. On s'est rendu compte, même dans les manifs, de mettre l'ambiance, d'avoir des chants, c'est entraînant et ça rapporte aussi de la visibilité. Donc au départ, c'était surtout un moment pour nous rassembler et faire quelque chose aussi de plus léger, entre guillemets, parce que c'est vrai qu'on parle quand même de sujets qui sont assez lourds. Et puis finalement, on a été invités petit à petit dans différents... dans différentes organisations, différents événements. Et les gens sont venus nous voir parce qu'ils trouvent ça super de nous entendre chanter. Donc c'est vrai qu'on est de plus en plus invités. Ça permet aussi de... Là, on a chanté aussi durant les rassemblements pour Liana. Ça plaît beaucoup aux gens. Ça permet aussi à celles et ceux qui souhaitent venir chanter avec nous de le faire. Et des fois, c'est plus simple de chanter que de prendre la parole ou de raconter son histoire. Et ça rassemble énormément. Donc, c'est vrai que cette chorale, finalement, c'est un plus aussi pour notre collectif et on a plaisir à le faire.
5: Alors, tu as évoqué à plusieurs reprises votre implication suite à l'affaire Liana et donc les rassemblements que vous meniez, il me semble, de manière hebdomadaire. Est-ce que tu peux revenir sur comment le collectif féministe arageois se positionne par rapport à cette effroyable histoire et à toute la question aussi de la justice, des moyens alloués à la justice face à cette protection de l'enfance qui devrait avoir lieu? Tu as pris plusieurs fois, toi aussi, la parole au nom du collectif. Voilà, est-ce que tu peux revenir un peu sur comment le collectif féministe arageois s'engage sur cette question de la protection des enfants?
4: En fait, je pense que le féminisme englobe aussi la protection des enfants et donc l'enfantisme. C'est hyper important. Et puis, ben, en fait, on a répondu à l'appel d'Andrea Bescon la première fois. Je crois que c'est moi qui ai vu la première sur les réseaux sociaux. Et tout de suite, on s'est dit, il faut qu'on fasse quelque chose. Donc, on a communiqué comme quoi on donnait rendez-vous aux Arrageois et Arrageoises devant le tribunal à 19h. C'était un lundi. C'est hyper important parce que c'est des sujets qui restent très tabous. Et déjà, le féminisme, les violences faites aux femmes, c'est tabou. Mais alors, les violences faites aux enfants, c'est encore plus tabou. Et qu'on n'en parle pas suffisamment, et même dans nos luttes féministes on se rend compte que c'est parfois invisibilisé, donc c'est hyper important, c'était hyper important pour nous d'être présentes et de profiter entre guillemets de un peu de ce mouvement citoyen où les gens c'est comme s'ils avaient eu un déclic à ce moment-là et de se dire il faut pas lâcher et il faut en parler, il faut faire en sorte que ça reste aussi que c'est un sujet qui reste et puis essayer de mobiliser, rassembler les gens autour de cette question. Et on a vu qu'il y avait quand même pas mal de gens qui étaient touchés, qui réclamaient à ce qu'on vienne tous les lundis, qui pareil, on a eu des témoignages notamment de mères protectrices, donc c'était des moments très très forts et c'était hyper important pour nous d'être là, on pouvait pas faire autrement, ça c'est sûr.
5: Alors je voudrais qu'on revienne sur deux termes que tu as abordés là dans ce que tu viens de dire. Tout d'abord peut-être présenter qui est Andrea Bescon. C'est donc une autrice, danseuse, réalisatrice, actrice, metteuse en scène qui a elle-même vécu l'inceste dans son enfance. C'était un ami de son père. Elle l'a mis en scène au théâtre, dans un seul en scène. Puis elle l'a adapté au cinéma. C'est le film qui s'appelle Les Chatouilles, qui est absolument incroyable et en même temps très dur. Si vous le regardez, faut juste savoir que c'est des sujets très durs qui sont abordés. Et effectivement, elle a sorti aussi tout un tas de livres à destination des enfants pour que les enfants apprennent aussi à se protéger. Et donc, j'imagine qu'elle est très engagée dans les mouvements enfantistes et pour la protection des enfants. Et d'ailleurs, elle avait été interpellée, il me semble, par les forces de l'ordre lors d'une manifestation à Paris. Hein, c'est ça, elle avait été mise en garde à vue.
4: Lors du premier rassemblement, effectivement, elle a été mise en garde à vue. En fait, ça fait un moment que sur Instagram, elle fait des posts noirs où elle reprend les chiffres, où elle parle des différentes affaires en fait concernant les violences sexuelles pour montrer à quel point la justice elle est dysfonctionnelle. Et elle a déjà été aussi condamnée pour diffamation d'ailleurs par rapport à ces postes-là. Donc oui, elle est très engagée. Je pense que quand on a été victime, on a à cœur de faire en sorte que ça bouge parce qu'on sait ce que ça coûte d'être victime et on n'a plus envie que ça arrive. Et du coup, c'est elle qui a lancé effectivement cette idée de rassemblement. Et c'est quelqu'un qui est du coup très active. Elle avait fait une pause à un moment parce que c'est très lourd, mais elle est très active notamment sur Instagram. Je vous invite vraiment à vous abonner et à suivre ce qu'elle fait parce que c'est un gros travail et que c'est hyper important de dénoncer tout ça et qu'elle a la force et le courage de le faire.
5: Et avant de faire une petite pause musicale, je voudrais revenir sur le terme mère protectrice que tu as énoncé à l'instant. Est-ce que tu peux revenir sur ça ?
4: En fait, les mères protectrices, c'est les mères qui, suite à une séparation, leurs enfants vont dénoncer des faits de violence et notamment d'inceste à l'encontre de leur père. Et la mère protectrice, en fait, c'est celle qui veut protéger justement son enfant, qui va croire son enfant, qui va faire les démarches auprès de la justice pour porter plainte au nom de son enfant. Et malheureusement, bien souvent, l'enfant n'est pas cru. Ou alors, il y a aussi le fait qu'une enquête pénale, ça peut prendre plus de temps que le juge familial. Et en fait, il n'y a pas de corrélation entre les deux. Ce qui fait que bien souvent, le père garde un droit de visite. Et quand la mère refuse d'apporter son enfant au père, ce qui peut se comprendre, c'est elle après qui se trouve criminalisée en fait, pour refus...
5: De
4: présentation d'enfants, non présentation d'enfants, voilà. Et des fois, elles sont condamnées pour ça. Il y a déjà des mères qui sont retrouvées en cavale à l'étranger parce qu'elles ne pouvaient pas protéger leur enfant. Donc, c'est très grave. Il faut savoir que ça touche quand même plus de 60% des cas. Et du coup, ces mères se retrouvent dans des situations catastrophiques où elles ne peuvent pas protéger l'enfant. Elles sont obligées d'envoyer leur enfant chez leur bourreau. Et elles voient leur enfant aller de moins en moins bien psychologiquement. Il y en a même qui ont perdu la garde de leurs enfants. Il y avait une maman qui n'avait pas revu ses enfants depuis 2019. C'est terrible, en fait.
5: Quand tu dis 60%, c'est quoi 60% des cas où il y a inceste avec séparation ?
4: Oui, c'est ça.
5: Les mères ne veulent pas présenter leur enfant et se font...
4: Se retrouvent désenfantées dans la plupart des cas, oui. Okay.
5: Alors, je suis toujours en compagnie du coup de Marie, du collectif féministe Arageois, et également, on en parlera dans un instant, de l'association Move Enfants. Je te propose qu'on fasse une petite pause musicale avant de poursuivre notre échange. On parlera donc de la loi intégrale, on parlera de la justice, on parlera donc de Move Enfants, juste après une chanson que tu as choisie, de la chanteuse féministe Mathilde qu'on adore. Il s'agit de Martyr de la cause.

0: Martyr de la cause de la chanteuse féministe Mathilde sur Micro Rebelle 99.6. Vous êtes toujours à l'écoute de l'émission Micro Rebelle Hebdo, diffusée donc sur notre antenne et également chez nos amis de Radio PFM 99.9 à Arras. Je suis toujours en compagnie de notre invitée Marie du collectif féministe arageois et de l'association Move Enfants. À présent, on va aborder la question donc de la protection des enfants, notamment à travers les lois et la justice. Peut-être avant ça, est-ce que tu peux présenter cette association Move Enfants ?
1: Oui, alors Move Enfants, c'est une association qui est nationale, qui est présidée par Arnaud Gallet, qui est quand même assez récente, ça fait environ 3 ans. Donc moi, je suis adhérente depuis 2 ans. C'est une association où on aime organiser des actions coup de poing, mais vraiment plus autour des enfants, donc des violences faites aux enfants, pour dénoncer la situation actuelle. Ils ont été connus notamment, on a dénoncé notamment les poupées sexuelles qui étaient vendues chez Shein, donc il a fait beaucoup d'actions aussi autour de ça. Et après, évidemment, Betaram, près de chez nous, Riomont, on a fait plusieurs actions à Riomont. On était d'ailleurs au tribunal la semaine dernière par rapport à ça. C'est à chaque fois que les enfants sont en danger, on essaye de médiatiser, de faire des actions pour faire un déclic, une prise de conscience par rapport aux gens. On intervient aussi des fois auprès des différentes commissions sur ces questions-là pour essayer de faire avancer les choses aussi du point de vue de la loi.
0: Tu disais vous étiez au tribunal par rapport à ce qui s'est passé à Riomont, vous êtes partie civile ou c'est non aussi happening un peu devant le tribunal pour dénoncer des choses?
1: Non, là en fait on était en soutien à la conseillère régionale, Karima Deli, qui est attaquée par Riomont parce qu'elle a refusé de diffuser un droit de réponse suite au vote d'une motion de censure en soutien aux victimes. Donc on est venu la soutenir parce qu'elle est attaquée par Riomont et puis d'ailleurs on a le délibéré le 7 octobre.
0: Ok, donc affaire à suivre. Tu parlais des lois et de la justice. Effectivement, on évoquait avant la pause musicale l'affaire Liana qui s'est produite il y a plusieurs semaines et pour lequel vous êtes mobilisée aussi avec le collectif féministe. C'est quoi, vous, un peu votre... Toi, en tant que et collectif féministe et au niveau de l'asso aussi Move Enfants, c'est quoi déjà l'état des lieux aujourd'hui de la protection des enfants ? Peut-être dans un premier temps ça, et dans un deuxième temps, qu'est-ce qui dysfonctionne au niveau du système, que ce soit policier, juridique, judiciaire ou autre. Et dans un troisième temps, quelle piste de solution on pourrait avoir, notamment peut-être à travers la loi intégrale. On va y aller peut-être étape par étape. Je sais pas, l'état des lieux aujourd'hui. Alors, tu avais déjà évoqué des chiffres glaçants sur les violences faites aux enfants. On se rend compte surtout aujourd'hui que il y a des belles paroles qui sont mises en avant sur le fait que les enfants sont des êtres à protéger. Et en fait, on se rend compte que il y a aucun moyen qui sont mis vraiment pour mettre en place cette protection.
1: Non, je pense que pour parler un peu de la situation des enfants, notamment en France, on pourrait parler des violences éducatives ordinaires, par exemple. Depuis 2019, c'est interdit par la loi, mais en fait, c'est encore 85% des enfants qui subissent des violences éducatives ordinaires. Donc ça peut être des humiliations, ça peut être des violences aussi physiques, mais psychologiques. Et en fait, on se rend compte de la place de l'enfant. Donc c'est là qu'on parle aussi d'enfantisme et d'adultisme. Donc l'adultisme, en fait, c'est un système de domination des adultes sur les enfants. Et en fait, les enfants ne sont pas réellement un sujet de droit dans notre société. Par exemple, quand il y a des conflits familiaux ou autres, ils n'ont pas d'avocat, ils ne sont pas représentés. Donc on voit bien que la parole des enfants n'existe pas ou très peu aujourd'hui et que même quand ils dénoncent des faits de violence, ils ne sont pas entendus, ne sont pas écoutés, ils ne sont pas pris au sérieux parce qu'on estime qu'un enfant peut mentir, qu'un enfant est influençable ou qu'un enfant ne sait pas qu'est-ce qui est bien ou pas pour lui, par exemple. Et donc et on voit bien aussi que la société est très peu adaptée aux besoins des enfants. Il y avait aussi, il n'y a pas si longtemps, la SNCF qui voulait faire des wagons sans enfants, alors qu'en fait, la solution serait de proposer des wagons pour les enfants, parce que rien n'est fait pour qu'ils puissent s'occuper et en, qui répond à leurs besoins juste naturels et biologiques par rapport à leur propre développement. Et en fait, c'est ça le cœur du problème, je pense, aujourd'hui, c'est la place de l'enfant dans notre société. Et pour l'instant, ils n'ont pas de place. Et donc voilà, c'est, je pense que c'est, parce que c'est un continuum des violences, hein. Et à partir du moment où on ne considère pas réellement l'enfant comme un sujet de droit, et qu'on, ben, on voit aussi que le corps des enfants, quelque part, appartient aux adultes et nos parents, notamment aux parents, ben, les violences, en fait, vont s'inscrire dans ce cadre-là.
0: C'est-à-dire que même si on mettait tous les moyens possibles et inimaginables en termes d'argent et en termes de personnel pour, par exemple, pour juger des affaires de violence sur les enfants, tant qu'il n'y aura pas ce changement de fond, en fait, de regard, tu parlais vraiment du monde adulte sur comment sont perçus les enfants, finalement, ça ne pourra pas avancer.
1: Non, en fait, moi, je pense vraiment qu'il y a deux choses qui sont hyper importantes. Il y a évidemment les moyens à mettre en termes d'éducation, de sensibilisation et de justice. Et la justice, en fait, elle intervient en dernier, parce que le but, c'est qu'il y ait moins de violence en réalité. Alors que, bah, on parle que de justice, et je pense que c'est vraiment pas ce qui est le plus important. Le but, c'est qu'il y ait moins de victimes de violence, notamment chez les enfants. Et donc, il y a un autre point aussi qui, là, regarde tout le monde. C'est bah, notre regard sur les violences, notre regard sur les enfants, sur les rapports aussi, du coup, hommes-femmes. Et ça, on peut tous et toutes faire des efforts pour ben, déconstruire aussi tout ce système de domination pour changer nos comportements. C'est du coup ben, accorder plus d'importance aux enfants, à leurs paroles, à ce qu'ils disent au quotidien, les intégrer dans les prises de décision qui les concernent, que ce soit à la maison ou à l'école par exemple. Et puis ben, aussi pour tout ce qui est les violences sexistes, ben, par exemple, ne plus accepter une blague sexiste de son pote, arrêter de rigoler. Enfin, ça commence par tout ça. En fait, il faut vraiment aller à la base si on veut déconstruire ce système de violence.
0: Tu parlais effectivement de l'idéal qui serait de finalement arriver à stopper ces violences-là, donc c'est-à-dire que ne pas parler que de l'après, de la guérison, mais faire de la prévention, de la sensibilisation. T'évoquais donc ce qu'on peut faire au quotidien chez nous. Il y a aussi l'éducation dont tu parlais. J'imagine que c'est aussi quelque chose qui devrait être appliqué pour tout ce qui est les associations, les clubs sportifs, tous les endroits où finalement les enfants vont. Ça veut dire quoi ? C'est-à-dire des formations vraiment au niveau des adultes qui encadrent, voilà, faire vraiment changer notre représentation de ces rapports-là.
1: Oui, totalement. Il faudrait intervenir dans tous les lieux qui accueillent des enfants, auprès de tous les professionnels. On voit bien aujourd'hui que la plupart des professionnels qui accueillent des enfants ne sont absolument pas formés à ce genre de choses. Moi, j'ai fait longtemps de l'animation, par exemple. Le BAFA, on parle pas de ce genre de choses. Et ce serait hyper important, effectivement, parce que ben, déjà, il faut savoir que les pédocriminels, et souvent, ils travaillent auprès des enfants. Et que du coup, si on est formé sur tout ça, ça pourrait aussi faire le tri sur les personnes qui vont pouvoir travailler auprès des enfants. Et puis parce que ben, c'est hyper important d'être formé à la façon dont on doit parler avec les enfants, échanger avec eux, s'en occuper, mais aussi sur quels signes aussi on peut voir si jamais ils sont victimes de violences et comment intervenir, quoi faire et puis comment accueillir cette parole, parce que bien souvent les gens sont démunis et il se passe rien derrière, c'est-à-dire qu'on va plutôt protéger finalement l'image de l'institution, que ce soit la famille, un club sportif, l'école, plutôt que de faire ce qu'il faut pour protéger l'enfant.
0: Tu parlais d'ailleurs de la famille et puis des violences éducatives ordinaires. C'est vrai que c'est le premier foyer où finalement les violences physiques, psychologiques, sexuelles s'expriment. On se rend compte qu'en fait, il n'y a pas de formation aussi pour être parent. C'est peut-être quelque chose aussi à réfléchir, ça, que être parent, en fait, ça demande aussi de connaître, voilà, le développement de l'enfant, ce genre de choses. C'est aussi quelque chose que vous discutez, ça. Je sais pas, moi, je sais que depuis que je suis parent, je me dis, il faudrait des écoles pour parents, en fait, pour apprendre et être formé pour ça.
1: Oui, je trouve qu'on en parle de plus en plus quand même de ça. Je trouve que les parents devraient être davantage accompagnés et formés, effectivement, parce qu'on part du principe que genre c'est instinctif, c'est naturel d'être parent, alors que pas du tout. Et puis il faut savoir que les violences éducatives ordinaires, c'est des choses qu'on a intégrées depuis des générations et des générations, et que du coup on n'a pas forcément les bons réflexes parce qu'on a été tellement habitué, conditionné à faire autrement. Donc ça s'apprend, donc ça demande un effort, mais il faut aussi avoir les informations. Donc je pense que ce serait bien d'être effectivement beaucoup plus accompagné en tant que parent. d'avoir des groupes de parole. Je sais que ça se fait de plus en plus aussi des groupes de parole pour les parents, pour pouvoir échanger sur ces genres de choses. Et moi, je dirais aussi qu'on se rend compte qu'on demande aux enfants de se gérer émotionnellement, mais la plupart du temps, les parents eux-mêmes ne savent pas gérer leurs émotions, la frustration. Et il faut savoir que les enfants font des effets miroirs, hein, donc c'est pour ça que c'est souvent compliqué à gérer émotionnellement, et que si les parents ne sont pas capables de gérer leurs émotions, ils ne peuvent pas gérer et accueillir celles de leurs enfants. Et donc, il y a un vrai travail là-dessus à faire d'abord auprès des parents pour qu'ensuite ils puissent aussi être de bons parents auprès de leurs enfants et qu'on puisse changer cette société, quoi.
0: C'est tout un programme, en tout cas, effectivement, ça va demander du travail, mais on sait hein, que de toute façon, chaque changement, c'est à tous les niveaux. Donc ça nécessite un changement assez radical de système. Ça passerait aussi par éventuellement des lois à changer, même si malheureusement on se rend compte qu'il y a beaucoup de lois qui sont pas toujours appliquées et où les moyens ne sont pas toujours mis. Ça, c'est des volontés politiques. Tu parlais tout à l'heure de loi intégrale. Est-ce que tu peux revenir sur ce qu'elle est et sur vous aussi en tant que collectif féministe et association enfantiste, vous exigez ou vous demandez par rapport à ça?
1: Alors la loi intégrale, en fait, c'est une loi qui est transpartisane, hein, qui a été vraiment rédigée par différents professionnels, associations féministes, enfantistes, ils ont fait un état des lieux déjà de la situation actuelle en France. Ils ont fait plusieurs propositions, en fait, c'est assez large, en fait, c'est pour ça qu'on l'appelle la loi intégrale. Ça part aussi bien justement de ce qu'on parlait, de l'éducation, de la prévention, et de la justice, mais aussi de la prise en charge des soins, parce qu'on parle pas suffisamment, mais quand on a été victime, on a aussi la charge mentale de se soigner, et c'est très compliqué parce que ça coûte cher, c'est pas remboursé, c'est difficile de trouver les bons professionnels aussi, par exemple. Donc ce serait de créer un parcours de soins qui soit 100% adapté et remboursé pour les victimes. C'est faire de la prévention et de l'éducation à l'école, dans les entreprises aussi, sur les lieux de travail, parce qu'il y a aussi beaucoup de violences sexistes et sexuelles dans le monde du travail. Et donc c'est vraiment très global, en fait, sur les différents lieux où il peut y avoir des violences. Et c'est aussi de demander de vrais moyens. Donc là, on parle de 3 milliards d'euros, sachant qu'en fait, les violences, le fait de ne pas prendre en charge les violences, ça coûte à la société entre 9 et 20 milliards d'euros pour le moment, parce que c'est des personnes qui, du coup, sont en précarité, ont des difficultés pour s'intégrer dans la société, pour travailler, tout ça. Ça coûte en fait, ça coûte plus cher de ne pas prendre en charge correctement les victimes que de les prendre en charge. Donc c'est ça qui est important de comprendre. Donc cette loi, elle n'est pas parfaite, mais ce serait vraiment un premier pas historique, et ça permettrait quand même d'améliorer les choses et de pouvoir ensuite continuer à travailler pour que les choses pour apporter encore des améliorations. Mais ce serait vraiment un premier pas hyper important, et on demande à ce qu'elle soit évidemment votée dans son intégralité, parce qu'ils ont tendance des fois un peu à vider les lois de leur substance et à prendre ce qui les arrange, et en disant si on a passé la loi, et nous on veut surtout pas ça. Et c'est pour ça que malgré le fait qu'ils ont annoncé qu'ils allaient discuter de cette loi en octobre, on continue la mobilisation, parce qu'on veut la loi dans l'intégralité, on veut se faire entendre jusqu'au bout, quoi.
0: Surtout qu'elle s'appelle loi intégrale, donc effectivement, on espère avoir l'intégralité de la loi intégrale.
1: Exactement.
0: Donc tu disais en octobre, ça veut dire quoi? Elle passe à l'Assemblée nationale en octobre?
1: Oui, elle sera discutée à l'Assemblée nationale, oui.
0: Ok. Donc pareil, affaire à suivre, peut-être que tu pourras revenir cet automne pour faire un point un peu là-dessus.
1: Avec plaisir.
0: Est-ce que tu as quelque chose à ajouter sur ces luttes enfantistes, et puis ces outils, ces moyens, ces conseils pour essayer de faire basculer cette domination adultiste, justement?
1: Moi, je dirais déjà une première chose, c'est que c'est à chacun et chacune de voir nos propres comportements, de se remettre en question. Je sais que c'est très difficile de se remettre en question, mais c'est hyper important, parce qu'on a tous et toutes intégré en fait des violences, et on a tous et toutes parfois des comportements violents, même sans s'en rendre compte. Et c'est important de se regarder dans le miroir et d'essayer de voir ce qu'on peut changer nous-mêmes. Et puis ensuite, c'est important de préciser que les violences sexuelles, ça touche tout le monde. Déjà, en tant que femme, on a tous vécu au minimum des violences sexistes. Que les enfants sont... c'est dans toutes les familles quasiment qu'il y a de l'inceste. C'est hyper important d'en parler, c'est hyper tabou. Je sais que c'est inconfortable. On connaît tous et toutes des victimes, mais on connaît aussi tous et toutes des pédocriminels ou des violeurs. Et je sais que c'est des mots qui sont très durs, mais c'est important de le réaliser, parce que c'est la réalité, et que du coup, c'est un combat qui regarde tout le monde. Et nous, on a besoin de tout le monde, parce que ça fait des années qu'on lutte, et on se sent souvent seul dans les rassemblements. On n'est pas nombreux, alors qu'en fait, tout le monde devrait être mobilisé sur la question, notamment des enfants.
0: Est-ce que tu aurais des ressources à conseiller aux personnes qui veulent aller plus loin, que ce soit des livres, des podcasts, des sites, des réseaux sociaux, des noms d'associations? Je ne sais pas, si les personnes veulent un peu creuser ce sujet-là, qu'est-ce que tu conseillerais?
1: Bah, y a le collectif enfantiste qui propose quand même voilà, pas mal d'outils pour les violences justement faites aux enfants. Je ne sais pas s'ils le font encore actuellement, mais moi j'avais suivi une formation avec eux sur l'adultisme et l'enfantisme, parce que moi-même, c'est des mots qui sont, tu le disais tout à l'heure, qui sont très récents. Et donc c'est vraiment une formation qui est très importante. Donc allez voir sur leur site et vous aurez déjà beaucoup d'explications. Il y a un livre aussi qui est sorti il n'y a pas très longtemps, en 2025, sur l'enfantisme et l'adultisme. Donc, il est présent sur le site du collectif Enfantisme, donc voilà, pour aller le voir.
0: C'est de Claire Bourdi.
1: C'est ça, ouais. De Claire Bourdi, et qui explique vraiment tout ça, parce qu'on n'a pas le temps d'aller dans les détails. Vous pouvez aussi aller voir les différentes associations comme Mouv' Enfant, vous pouvez voir ce qu'on fait, vous pouvez aussi nous aider financièrement, parce qu'évidemment, comme tout asso, on a besoin d'aide, de soutien financier. Il y a aussi Innocence en danger, par exemple, qui est une association qui aide énormément les enfants, notamment en leur proposant un avocat gratuitement. Donc, ce sont des associations qui sont très importantes, et c'est important de les suivre pour pouvoir, et puis de les aider si vous pouvez le faire aussi. Et puis, si vous êtes vous-même une mère protectrice, sachez qu'ils pourront peut-être vous aider. Donc, c'est hyper important, toutes ces associations. Il y en a plein, c'est difficile de dire toutes les associations à suivre. Nous, sur le collectif féministe aussi, n'hésitez pas à nous suivre sur les réseaux sociaux pour suivre aussi notre actualité, parce que on va faire, normalement, il y aura un nouveau rassemblement à la rentrée, donc sans doute le 7 septembre. Donc, on sera présente encore. Le 3 octobre, on a aussi une scène ouverte à Arras, fait en partenariat avec PFM. Voilà, et puis moi, si je peux donner mon compte Instagram, ça s'appelle Combat de Femmes sur Instagram. Et du coup, j'essaye aussi, je raconte mon histoire parce que je suis une survivante moi-même de l'inceste. Et puis, j'essaye aussi d'apporter des outils, de sensibiliser, parce que c'est vraiment devenu ma mission de vie. Donc voilà.
0: Merci vraiment beaucoup, merci beaucoup Marie d'être venue.
1: Merci à toi de m'avoir invitée.
0: C'est vrai que c'est hyper important, on en parle malheureusement trop peu, et puis je pense que nos auditeurs, auditrices ont appris beaucoup de choses en t'écoutant. Vous pourrez retrouver l'intégralité de cette interview avec Marie en podcast sur notre site d'ici quelques jours. Nous te laissons partir pour la suite de ta journée avec une seconde pause musicale, toujours Mathilde, puisqu'on l'aime, et je vous propose Mélancolia.

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0: 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Sachez également que cette émission est rediffusée chez Radio PFM 99.9 à Arras. Nous venons d'entendre deux titres de la chanteuse féministe Mathilde et la dernière chanson s'intitulait « Souveraine ». Je vous propose à présent de parler d'un événement militant qui a lieu en ce moment à près de Cambrai, puisque du 9 au 12 juillet, il y a une mobilisation contre le méga canal.
1: Le canal Seine-Nord, c'est la troisième révolution industrielle. Mais attention, je ne veux pas opposer écologie et économie.
2: Votre programme ne semble pas s'attaquer au réchauffement climatique.
1: Comment pouvez-vous dire cela?
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0: Peut-être avez-vous entendu parler de ce projet de construction de canal, le canal Seine-Nord Europe. Et donc, il y a un certain nombre de personnes qui se mobilisent contre la construction de ce canal en ce moment, du 9 au 12 juillet, du côté de Cambrai. Je vous lis un extrait de leur appel à mobilisation. Méga travaux pour un méga carnage. Il est encore temps de stopper le projet. Au moins 10 milliards d'euros d'argent public. Le canal Seine-Nord Europe dans une impasse budgétaire. Un projet contre la batellerie locale et celle et ceux qui habitent le territoire. Les habitants habitantes déterminés sont déterminés à reprendre le pouvoir. Et donc, durant cette grande mobilisation, il y aura des manifestations, actions, villages militants, débats et festivités. Que vous dire d'autre? Oui, que nous lançons un appel à animateurs et animatrices bénévoles radio.

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0: Et si durant cet été, vous ne savez pas quoi faire ou si vous désirez vous rafraîchir lors d'une séance cinéma, je vous propose tout de suite la chronique de Marie-Charlotte, cette semaine au ciné, qui vous propose un film à découvrir.
1: Salut, c'est Marie-Charlotte. Chaque semaine, je vous parle d'un film que j'ai vu pour vous donner envie de retourner au cinéma. Et cette semaine, j'ai vu Le Vertige de Quentin Dupieux avec Alain Chabat, Jonathan Cohen et Anaïs de Moustier. Alors cette année à Cannes, on n'a pas eu un, mais deux films de Quentin Dupieux. Full Fill pour commencer, dont les critiques étaient plutôt mitigées. Et puis à la fin de la quinzaine, Le Vertige qui lui a beaucoup plu aux spectateurs de La Croisette. Alors on est habitué à la production prolifique du réalisateur français, mais deux en même temps, c'est assez inédit. Alors, Le Vertige, de quoi ça parle? C'est l'histoire de Jackie, jouée par Alain Chabat, qui décide de révéler sa découverte à son ami Bruno. En effet, rien n'est réel, leur monde est une simulation. La particularité de ce nouveau Dupieux, c'est que c'est un film d'animation. Alors attention, ne vous attendez pas au dernier Pixar. On est plutôt sur une inspiration GTA 3, voire les Sims 1. À savoir que c'est volontaire et que pour réaliser ce moteur graphique, Dupieux a fait appel à des étudiants de l'école des Gobelins. Ce graphisme rétro donne tout de suite une coloration amusante et paradoxale au film. En effet, Alain Chabat relève que dans son monde, il y a 264 bugs, mais il ne remarque pas que son doigt traverse l'interphone quand il sonne. J'ai trouvé le film très intelligent dans les sujets qu'il traite. Et j'ai envie de relever deux points qui m'ont particulièrement interpellée. Tout d'abord, notre rapport aux images et à notre image, avec toute une partie de l'intrigue autour des miroirs. Et le deuxième point, c'est notre capacité à accepter pleinement des solutions simplistes à des problèmes profonds, tant qu'ils nous complaisent dans une certaine idée de nous-mêmes. Et donc, en 1h07, Le Vertige, sous couvert de parodies de théories complotistes de la Silicon Valley qui disent que nous sommes dans une simulation, nous interroge sur des vrais sujets actuels, l'IA, les réseaux sociaux et notre rapport à l'environnement. Alors, foncez voir Le Vertige et n'oubliez pas qu'au ciné, il fait plus frais.
0: Merci Marie-Charlotte pour cette recommandation cinéphile. Une autre date, si vous êtes intéressé par la musique et les échanges culturels, il s'agit des jeudis de juillet au 9-9 bis de Wany. Le prochain, ce sera le 16 juillet en compagnie de l'artiste Izé. Alors, le programme, c'est quoi? À partir de 18h30, vous pouvez venir pour un atelier artistique patrimoine. Ce sera sur le thème de nos voisins, les mammifères et reptiles. Puisque saviez-vous que le terri et le bois des hautois juste à côté du 9-9 bis sont remplis d'une faune remarquable et donc grâce à la technique du tampon gravé, vous pourrez fabriquer votre jolie carte pour représenter les animaux colorés du 9-9 bis. C'est en accès libre à partir de 18h30. Il y aura également les visites en 15 minutes chrono de l'exposition « Révéler l'impact ». Puisque chaque semaine, vous pouvez découvrir un des coups de cœur des médiatrices de l'espace du 9-9 bis avec un focus sur une œuvre. Il y a également des jeux en pagaille pour les jeunes et les moins jeunes avec l'association Well Wedge pour rencontrer vos amis, votre famille dans des parties endiablées. Et le soir, à 20h, il y aura le concert pop de l'artiste Izé, qui est autrice, compositrice et interprète. Et elle impose ici une pop sensible et lumineuse, portée par une écriture sincère et une voix immédiatement reconnaissable, nous dit le site du 9-9 bis. On peut d'ailleurs en écouter un extrait.
2: Et moi, alors?

0: cher.
1: Voilà, donc Isée au 99 bis le jeudi 16 juillet. C'est la fin de cette émission L'Hebdo, émission hebdomadaire, hebdomadaire d'actualité. Je vous quitte avec cette information, puisque pour nous, cela fait un an que nous sommes sur les ondes et que nous souhaitons vous proposer de répondre à une consultation pour savoir ce que vous aimeriez entendre et à quelle heure sur notre antenne. Voilà, donc dans ce court questionnaire, vous pourrez mettre vos préférences pour que Micro Rebelle vous ressemble un peu plus. Pour ce faire, allez sur le site de Micro Rebelle, tout en haut, dans le focus en haut à droite, il y a un lien vers cette consultation qui vraiment ne prend que quelques minutes. On vous remercie d'avance d'y participer. C'est la fin de cette émission. Merci à vous, chers auditeurs, chères auditrices, pour votre écoute et belle continuation à l'écoute de nos programmes sur Micro Rebelle 99.6 FM, la radio libre, solidaire et sans publicité. On se quitte avec Mathilde, ni oui ni non.

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0: Durant ce mois de mai, l'association Millions Missing France a mené une campagne pour une meilleure reconnaissance de l'encéphalomyélite myalgique. Si cette maladie est reconnue par l'OMS depuis 1969, l'association dénonce une méconnaissance de la maladie du grand public et des soignants. Fin avril, le collectif s'était mobilisé dans plusieurs grandes villes de France, dont Lille, en s'allongeant dans la rue dans des couvertures de survie. La maladie, notamment caractérisée par des malaises post-effort, ne connaît à ce jour pas de traitement. Selon les associations, un malade sur quatre est aujourd'hui confiné à domicile ou alité. Le nombre de cas d'encéphalomyélite myalgique ou EM en France varie de 250 000 cas selon l'assurance maladie à au moins 500 000 cas selon les associations. Marianne Brizy, 41 ans et référente locale de Millions Missing France, nous parle de sa maladie et du combat de l'association.
1: Ce qu'on ressent, c'est vraiment ce qu'on pourrait ressentir quand on a une grippe et qu'on a mal à la tête, que la lumière nous fait mal aux yeux, que les bruits nous font mal à la tête, aux oreilles, comme si c'était une agression. On ressent comme si on avait fait un marathon, à part qu'on n'a pas bougé depuis, pour certains, comme pour ma part, depuis des années. Moi, je me retrouve aujourd'hui en fauteuil roulant électrique. Pourquoi électrique? Parce que je n'ai même plus la capacité de pousser les roues d'un fauteuil roulant manuel. Quand je fais un effort, je fais un malaise. Et quand je fais un malaise, je perds connaissance. Et quand on perd connaissance, on se fait dessus. Et je n'ai pas envie de me faire dessus, voilà, tout simplement. Parce que c'est honteux. Ça implique qu'il faut que quelqu'un vienne me ramasser à terre, me change, etc. Je me mets pas dans des situations où je peux me retrouver comme ça. Voilà, ça c'est le vécu des patients EM. Il y a des degrés de sévérité différents dans l'EM. Moi, je suis en état sévère, mais il y a aussi l'état très sévère que j'ai vécu pendant quelques mois et que je ne voudrais revivre pour rien au monde, parce que c'est clairement une torture. J'ai une amie, Dorine, qui est en état très sévère, qui, elle, n'a même plus la force de se retourner dans son lit, qui peut même plus tenir une bouteille. Et ça, c'est important, c'est que ces gens-là, on ne les voit plus. Et l'association Millions Missing France, Millions Missing, c'est une asso internationale, mais Millions Missing France, pour qui je parle aujourd'hui, ils se battent pour revisibiliser les gens qui sont devenus invisibles. Parce que ces personnes-là disparaissent du monde. J'ai beaucoup d'amis, patients, malades, que j'ai rencontrés dans des centres, que j'ai rencontrés dans des groupes, que j'ai rencontrés à l'hôpital, qui, eux, ont du mal à tenir une conversation longue parce que ça leur crée un épuisement. Moi, j'ai de la chance. Cette partie du cerveau n'est pas atteinte. Je peux me permettre d'avoir une discussion, et c'est aussi pour ça que je suis là, pour parler en leur nom, parce qu'ils ne sont plus là, ces gens-là. Ils n'existent plus. Et personne s'en soucie.
0: Et je peux te demander justement, aujourd'hui tu disais tu as 41 ans, c'est quoi l'impact que ça a eu sur ta vie d'apprendre que tu avais cette maladie-là et de vivre avec?
1: Eh bien, en fait, je suis passée de 20 ans, on va dire, d'âge mental à 100 ans, vraiment en quelques jours. C'est-à-dire que j'étais en vacances à Londres, en week-end. Je faisais du baseball dans un bat center, un truc comme ça. Le lendemain, je suis aux urgences. Et à partir de ces urgences-là, j'ai commencé à plus savoir marcher, j'ai commencé à plus savoir manger. Et en fait, vraiment du jour au lendemain, je suis passée de la vie de rêve, où tout va bien, où on ne se soucie de rien. Enfin, on se soucie de rien, il y a toujours des soucis dans la vie, hein. Bien sûr. Hein. Je ne dis pas que ma vie était 100% rose, mais je veux dire, j'avais un boulot, j'avais un mec, j'avais une maison, je prévoyais d'avoir des enfants, j'étais en train de repeindre les chambres, je venais d'adopter un chien, je venais d'avoir le job de mes rêves. Tout allait plutôt bien. Je m'effondre, physiquement. Et on dit, non, mais c'est une crise de panique, peut-être c'est le stress. Et moi, j'étais en mode, mais non, je suis pas du tout stressée. Et en fait, à partir de là, mon état s'est dégradé. Je me suis retrouvée j'ai perdu 12 kilos, en fait, sur les deux premiers mois, sachant que je faisais 50 kilos. Donc, j'ai perdu énormément de poids. En fait, dès que je mangeais quelque chose, dans les 20 minutes qui suivaient, je me vidais. Mais j'avais les aliments tels quels qui ressortaient avec de l'eau. Et voilà, et ça a été dur. J'arrivais plus à respirer. C'était très difficile pour moi de respirer. Et ma vie, elle est foutue. Là, je suis en train de me faire licencier. C'est-à-dire que j'ai eu 3 ans d'arrêt. Ils m'ont gardé pendant les 3 ans. Mon copain, mon ex, du coup, m'a quitté. Parce que, je sais pas, peut-être parce qu'il s'imaginait pas ça comme vie, à une trentaine d'années, que j'ai entendu sa mère hurler tellement fort au téléphone que j'entendais ce qu'elle disait, tu vas quand même pas rester avec cette fille-là, tu te rends compte qu'elle va te gâcher ta vie, elle pourra même pas te faire de gosse. J'ai revendu ma maison. J'ai même dû avorter parce que on m'a dit j'ai réussi à tomber enceinte comme pendant ma maladie et on m'a dit il y a de fortes chances que si tu le gardes vous mouriez tous les deux en fait.
0: Et est-ce qu'aujourd'hui il y a des traitements qui existent pour l'EM?
1: Non. En fait, je vais définir déjà correctement ce qu'est l'EM. L'EM, c'est une maladie chronique multisystémique. Qu'est-ce que ça veut dire chronique? Ça veut dire c'est le CDI de la maladie. C'est-à-dire que jusqu'à ce qu'il y ait un traitement, on reste là-dedans. Et il n'y a pas de traitement. Pourquoi il n'y a pas de traitement? Parce qu'il n'y a pas de recherche. Il n'y a pas de recherche. C'est une maladie qui a été reconnue par l'Organisation mondiale de la santé en 1969. On est en 2026. On envoie
0: Ouais,
1: des fusées sur Mars. Voilà.
0: ça a été reconnu aussi dans la classification officielle des maladies en France. Et comment vous expliquez justement qu'il y ait aussi peu de recherches actuellement et un manque de traitement
1: J'explique pas. Je ne l'explique pas. Je ne comprends pas. En fait, l'EM, ça se déclenche, dans la plupart des cas, suite à une infection. Donc, ça peut être le Covid, pour mon cas. Ça peut être une grippe. Moi, je connais quelqu'un qui est EM depuis 20 ans, à cause d'une grippe. On peut le déclarer aussi avec Lyme. Ça peut arriver à tout le monde. À tout le monde. Ça peut arriver à vous. Ça peut arriver à votre père, votre mère, votre frère, votre soeur, votre meilleur ami. Tout le monde. C'est ça qu'il faut comprendre, c'est que personne n'est à l'abri de cette maladie. Moi, j'avais une hygiène de vie avant la maladie exemplaire. Je n'ai jamais fumé de ma vie, jamais, même pas une taf. Je me suis jamais droguée, je ne buvais pas d'alcool, j'avais une alimentation nickel. Moi, j'ai trouvé ça injuste. Donc, putain, tout ça pour ça. Mais comme disent les médecins, peut-être que si t'avais pas fait ça, tu t'en serais peut-être même plus là pour en parler, quoi.
0: Au début de la pandémie, Millions Missing France avait alerté à travers une lettre ouverte le gouvernement d'un risque d'une multiplication de cas d'encéphalomyélite myalgique avec les contaminations du Covid. Aujourd'hui, 50% des Covid longs déclenchent une encéphalomyélite myalgique. Avant le Covid, le nombre de cas était estimé à 300 000 en France. À l'heure actuelle, les associations parlent d'au moins 500 000 cas sur le territoire. Je me souviens que quand on s'était appelé, tu m'avais dit qu'il y avait des spécialistes qui avaient tendance à psychiatriser un peu l'EM aussi, à dire que c'est dans la tête, que... C'est juste que je voulais faire un lien aussi parce que je me souviens que tu m'avais aussi dit que c'est une maladie qui est touchée par enfin, 70% des personnes qui ont de l'EM, c'est des femmes. Et
1: Ouais.
0: je voulais savoir si tu pensais qu'il y a un lien aussi avec le fait de prendre au sérieux, parce qu'il y a d'autres maladies qui sont touchées majoritairement par des femmes, comme l'endométriose, qui ont aussi
1: Ouais.
0: enfin, ce problème de se faire psychiatriser beaucoup par les soignants parfois. Et
1: Bah non, mais on sait, on est des chouineuses, hein, de toute façon. Donc, voilà. Enfin, voilà, on met juste des gosses, on sort juste des enfants qui font 10 fois la taille de notre vagin pour donner la vie, mais on est des chouineuses. Non, non, mais je pense que c'est compliqué parce que je sais pas si je dois en faire un débat en mode on n'en a rien à foutre parce que c'est que des. De toute façon, c'est que des femmes, donc c'est pas grave. Hein. C'est comme les maladies auto-immunes. Toutes les maladies, enfin, les maladies auto-immunes, de manière générale, touchent très majoritairement des femmes. Et c'est vrai qu'on a eu beaucoup de mal à. Il y a eu beaucoup moins de recherches. Voilà. On a préféré se focaliser sur une petite pilule bleue qui fait que certaines choses remontent, plutôt que de se focaliser sur des médicaments qui feraient que je puisse remarcher. Parce que, bien évidemment, voilà, hein, il y a des priorités dans la vie. Donc, ouais, je le vis un peu mal, ça. À un moment, je voulais en faire un combat féministe, en faisant des vidéos troll, en disant, bah ouais, c'est sûr que si on avait dit que le Covid long, ça réduit de moitié la taille de la bite, bon, je pense qu'il y aurait déjà un traitement. Bon, au final, ça fait juste que les meufs, elles chouinent un peu plus. Donc, bon, c'est pas très grave, quoi. J'ose espérer, peut-être que je suis naïve, j'ose espérer que ce n'est pas parce que c'est une maladie majoritairement féminine qu'on n'a pas de recherche. J'espère vraiment que c'est pas ça. Et si c'est ça, va falloir vraiment, vraiment combattre, parce que là, c'est pas possible, en fait.
0: D'ailleurs, on parle des médecins et Millions Missing parle souvent justement de former les médecins. Est-ce qu'aujourd'hui, vous avez l'impression que les soignants sont informés suffisamment
1: Non.
0: sur l'EM?
1: Non, j'ai été choquée d'apprendre qu'il n'y a aucune formation. C'est-à-dire qu'il y a énormément de malades qui en veulent aux médecins. Mais moi, je ne fais pas partie de ces malades-là. Ah, attention, hein, je suis tombée sur des gros cons. Je vais être cash, hein, des gros cons. Je vais pas dire des mots polis parce que vraiment, ils ne méritent pas plus que ça. J'ai quand même eu un médecin qui m'a dit Ah ouais, non, fauteuil roulant, je vais pas te prendre parce que si tu tombes à terre, j'ai pas envie de te ramasser et de me faire un tour de rein. Ok?
0: Ah oui.
1: Ça, c'était quand je cherchais un médecin généraliste. J'en ai fait plus de 5 avant d'en trouver un. Parce qu'ils m'ont refusé. Et je sais qu'après m'avoir refusé, moi, en disant qu'ils étaient pleins, ils ont accepté des amis 2 mois plus tard. Donc, je me suis carrément retrouvée dans un service à la CPAM qui aide les gens à trouver un médecin généraliste. Voilà.
0: Ok.
1: Beaucoup de Covid,
0: Parce que.
1: beaucoup de M dedans et tout. Parce qu'ils vous voient, moi, ils me voient arriver en fauteuil roulant électrique avec mes 3 dossiers de classeur. Ils disent, oh putain, non, je vais pas me coltiner ça, quoi. Je rappelle
0: Ouais,
1: quand
0: et
1: même que le job d'un
0: justement.
1: médecin, c'est traîner les gens. Ouais. Ils sont
0: Ouais.
1: pas
0: Et
1: tous comme ça, hein.
0: justement, bah, la dernière fois, quand on s'était appelé, tu avais parlé de liste verte que vous faites dans les associations pour justement réussir à trouver des soignants. Et comment ça se fait déjà que vous ayez à faire des listes vertes pour réussir à trouver des gens? Et comment tu trouves que c'est actuellement au niveau de la métropole lilloise et dans le coin? Est-ce que c'est difficile de trouver un spécialiste en accompagnement? Là, tu parlais des médecins généralistes, mais au-delà de ça, est-ce que c'est dur de trouver des gens qui s'y connaissent?
1: Ouais, c'est hyper difficile. Il faut bien comprendre que quand on va voir un médecin, déjà souvent il dit est-ce que vous avez mal? Comme si avoir mal, une douleur, c'était juste le sein. Voilà. Non, j'ai pas mal. Par contre, j'ai une fièvre permanente, je suis jamais en dessous de 38 quasiment, depuis 3 ans et demi. J'ai des vertiges, j'ai des nausées. Pendant plus d'un an, j'ai plus senti la partie droite de mon corps. J'ai du mal à respirer, ça c'est pareil, hein, c'est pas une douleur, j'ai du mal à respirer. Et mon cœur, des fois, il dit, bah je vais partir à 180. Comme ça, je suis allée en CG tranquille, en train de regarder la télé, bam, 180. Et ça, les médecins, bah, mis à part si c'est à ce moment-là qu'ils me prennent, les gens savent pas. Les médecins savent pas.
0: Ouais,
1: Et on peut
0: et
1: pas
0: ils
1: leur en
0: savent
1: vouloir
0: pas.
1: parce qu'ils n'ont pas de formation. Parce que depuis, je suis suivie par une chercheuse qui fait aussi les
0: Ok.
1: consultations, qui s'appelle la professeure Salmon Séron. Elle prend plus de patients depuis longtemps. Elle est surchargée. Elle a dépassé l'âge de la retraite. Elle continue de travailler. Parce qu'en France, je pense qu'il n'y a même pas 10 personnes spécialisées en Covid long en tant que médecin-médecin. C'est-à-dire que je connais des gens qui vont en Italie pour aller voir un pédiatre alors qu'ils ont la vingtaine d'années parce que le gars est spécialiste Covid long. C'est-à-dire qu'on en est à un point de désespoir. On est 2 millions 6 en France. Il n'y a même pas 10 médecins pour nous soigner. Et elle sait que si elle part à la retraite, bah elle enlève 10% des gens qui... Des soignants qui savent ce que c'est la maladie.
0: Aujourd'hui, l'association Millions Missing France cherche à porter la voix de ceux qui ne peuvent plus sortir de chez eux. Marianne et les autres membres de l'association cherchent à se faire entendre pour pousser la recherche d'un traitement et une meilleure reconnaissance. Ils demandent notamment une formation auprès des soignants sur la maladie. Pour plus de ressources sur la maladie, les articles de Millions Missing ou Vox EM sont trouvables en ligne.
2: Un reportage de Juliette Jaffro pour Radio Boomerang.
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0: La photographie a un pouvoir. Et oui, pour moi, c'est celui de raconter, de montrer ce qui a existé. Aussi fort que les écrits du passé, il permet de témoigner. Grâce aux archives, on peut en apprendre davantage, que ce soit sur une époque, sur ses lieux, sur les habitants et les événements qui ont couvert cette ville. Et c'est aujourd'hui ce qu'on va voir grâce aux anciennes photos exposées au studio Hutin à Compiègne.
1: Bonjour, Antoine Hutin, avec mon frère Benoît, nous sommes la quatrième génération de photographes à Compiègne à la photo Hutin.
0: Voilà, vous l'avez plutôt bien résumé, donc une histoire de famille. Est-ce que vous pouvez nous raconter un peu l'origine justement de ce studio ?
1: Oui, rapidement, notre arrière-grand-père, donc Eugène Hutin, en 1908, s'est installé à Compiègne en tant que photographe, en rachetant un studio photo qui existait déjà. Donc il a pris la succession de M. Benoît, qui lui-même avait pris la succession de son ancien patron, M. Hideux, ce qui fait que le studio date à peu près de 1855-1860. On a des archives photographiques qui datent de cette époque-là, le château de Pierrefonds encore en ruine, avant la reconstruction par Viollet-le-Duc. On a le fils de Napoléon III à 6 ans au château, des choses comme ça.
0: Voilà. Donc, on va parler de votre dernière exposition. Vous organisez régulièrement comme ça des expositions dans la boutique, dans le studio. Donc là, le thème sport et loisirs d'autrefois, à Compiègne notamment.
1: La plupart du temps, c'est des photographes amateurs, passionnés, des clients. Et en fait, nous, on met un peu nos archives quand on a un trou. Parce qu'il se trouve qu'on a plus de 160 ans d'archives que moi, j'essaye de valoriser et de numériser régulièrement. Et donc, on a, de temps en temps, par thème. Et donc là, je me suis mis sur les sports parce que on découvre des photos assez anciennes. Là, on est entre 1920 et 1960. Par exemple, j'ai trouvé une photo de ski nautique en 1936. Bon, je savais pas qu'il y avait déjà ce genre de sport avant-guerre. D'autres sports que je connaissais pas, du motoball comme du polo, mais au lieu du cheval, on a une moto. Ce que j'ai découvert, c'est que ça existe toujours. Il y a encore des petits clubs par-ci par-là qui font ça.
0: À Compiègne, on en retrouve encore ?
1: Non, dans la Somme.
0: Là, comment est-ce qu'on pourrait un peu les décrire par rapport à la photographie qu'on a devant nous ?
1: Là, en fait, on a un énorme ballon avec deux motos, une moto de chaque côté, qui sont en train de se tirer la balle, je ne sais pas comment dire ça. Et effectivement, c'est des motos qui étaient a priori assez rudimentaires, un peu, un cadre squelette. Il n'y a pas trop de fioritures, il n'y a pas de carénage qui s'abîme ou quoi. Donc, je pense que c'était un peu la technologie de l'époque et c'était aussi pour rendre les motos un peu plus robustes. Mais, enfin, quand on regarde par rapport aux motos existantes aujourd'hui, on voit quand même que c'était un morceau de bravoure que de conduire ces engins. Pour la partie plus photographique, on a des photos assez magnifiques à des époques où la technologie photo était encore assez balbutiement. Là, vous voyez, par exemple, on est devant une photo de polo où on arrive à voir le cheval dans une belle posture, bien figé en l'air. Enfin, c'est assez graphique. Il y a des choses très jolies. Donc, la photo en elle-même, sans que le sujet soit forcément passionnant, me plaît beaucoup. Donc voilà, il y a à la fois parce que c'est des belles photographies en tant qu'objet photographique, et aussi parce que c'est des superbes anecdotes. Voilà, on voit l'équipe de rugby féminine de Compiègne en 1967. C'est bien de savoir qu'il y avait déjà des équipes féminines.
0: On aura l'occasion de revenir dessus dans un instant. Là, donc vous l'avez dit, c'est des photos d'archives pour les plus vieilles, 1920. Comment est-ce qu'on entretient une photo comme ça qui date d'il y a plus de 100 ans ?
1: En fait, au fur et à mesure des photos que prenaient nos prédécesseurs, et moi aussi je le fais encore aujourd'hui, on archive les photos pour si le client en veut un retirage ultérieurement. Et ces archives-là, on les a jamais jetées depuis X générations. Alors tout n'a pas survécu. La Seconde Guerre, par exemple, a détruit une partie de nos archives. Et puis même les vieilles plaques, ça casse, ça peut se détériorer, des choses comme ça. Donc en fait, moi, justement, comme s'il n'y a pas tellement d'entretien, une plaque détériorée, quand c'est cassé, c'est cassé. Alors je peux la numériser et par retouche là. Refaire un pulse, entre guillemets. Mais donc en fait, c'est ça que je fais, c'est que j'essaye de numériser tout tant que c'est encore utilisable. Et par exemple, on a pas mal de plaques des années 40-48, donc pendant la guerre, qui sont très fortement détériorées, je pense, parce qu'à l'époque, ils devaient avoir du mal à avoir des produits photos de qualité. Ouais. Et du coup, on a beaucoup de plaques de cette époque-là qui sont complètement délitées. La gélatine, la couche photosensible, c'est complètement réduite à l'état liquide, un peu poisseux. Il y en a qui sont complètement blanches maintenant. Donc moi, j'essaye de numériser tout de suite.
0: On va rester sur les photos 1920-1930. Alors, à quoi ça ressemblait Compiègne il y a 100 ans? Est-ce qu'on a quelques exemples là, de clichés?
1: On a là une photo d'une démonstration de gymnastique. C'est des jeunes filles. Alors, c'était au théâtre Pinson.
0: Donc, du coup, on peut retrouver des lieux de Compiègne qui existent encore et qui existaient à l'époque?
1: Oui. Alors, la plupart ont changé, mais par exemple, là, on est devant des photos d'athlétisme. C'était au terrain des fêtes, qui après s'appelait le stade Paul Petit Poisson. Et aujourd'hui, il y a un stade d'athlétisme qui a été construit dessus, etc. Donc les lieux existent, forcément ont un petit peu changé, parce que là, c'est des photos de 42-48. Alors, ce qui peut être assez rigolo, là, je suis par exemple devant une photo de catch en 1947. Alors là, on le sait pas, mais ça se voit pas sur la photo, mais on est dans les salles Saint-Nicolas. Okay. Les salles Saint-Nicolas accueillaient des événements comme ça. Un peu plus loin, on a un ring de boxe, où effectivement, on voit... En arrière-plan, c'est des tentures qu'il y avait aux salles Saint-Nicolas. Et on a un peu plus loin une photo d'escrime. Ouais. Et c'est pareil, c'est toujours aux salles Saint-Nicolas. Et là, on voit bien les boiseries, etc. On regarde un peu en dessous un départ de course de marche. Et on est dans la rue Solferino. Moi, je trouve extraordinaire de voir comment étaient toutes ces maisons des rues Solferino. Là, on est en 35, donc avant la Seconde Guerre, avant que tout soit détruit. Donc, vous voyez, c'est la rue pavée, on a encore des façades à colombages, on voit toutes les pancartes peintes à la main, les affiches. Enfin, voilà, il y a un côté nostalgique et qui n'existe plus. Et nous, on a la chance parce que l'image, c'est quelque chose d'énorme à notre époque, mais heureusement, déjà à l'époque, ils pensaient à faire des images, ce qui nous permet de connaître ce qu'était Compiègne avant. Cette photo, en 1962, une course de karting sur la route. Et en fait, on est dans les avenues. On est le long du golfe, en centre-ville quasiment de Compiègne. Et c'est rigolo. Bon, là, ça n'a pas beaucoup changé. C'est toujours des grands arbres, il y a toujours les grands immeubles. Mais c'est intéressant de voir l'environnement. Donc, on a pas mal de photos comme ça. À l'époque, ils appelaient ça les actualités. Avant-guerre, personne n'avait d'appareil photo chez soi. Et donc, dès qu'il y avait un événement, le grand-père, l'arrière-grand-père allait prendre des photos. Alors, ça pouvait être l'intervention des pompiers sur un incendie en ville, ça pouvait être l'avenue de Charles de Gaulle, par exemple. Et ça, à chaque fois, on les affichait dans les vitrines. Et les clients pouvaient venir voir. Et ça, après, on l'a perdu. Quand tout le monde a commencé à avoir des appareils photos, on n'avait plus besoin de le faire.
0: Voilà. Vous avez un retour un peu du public qui vient regarder des fois ces expositions?
1: Oui, on a pas mal de retours. Moi, je les numérise très régulièrement. Et 2-3 fois par semaine, je les publie sur notre page Facebook. Où là, on a des retours. Quand il y a une petite audience, on est autour de 10 000 vues. Et j'ai de temps en temps des pics à 50 000 vues. Et là, on a beaucoup, beaucoup de commentaires. Je vous cache pas que c'est un public pas très, très jeune qui a mon audience et qui aime bien voir en physique. Et c'est pour ça que ces expos, la plupart des photos qui sont là, les gens la connaissent déjà s'ils nous suivent sur Facebook.
0: Est-ce que vous avez par exemple une anecdote où il y a quelqu'un qui a reconnu voilà, un bout de sa rue et qui a dit « Ah, ça a vachement changé ».
1: Alors oui, ça arrive très régulièrement. On met régulièrement des photos des vieux défilés de la Reine du Muguet, par exemple, comme il y en a eu tous les ans depuis 60 ans, vous imaginez. Et on a très souvent des gens qui se reconnaissent ou qui reconnaissent leur mère, voire leur grand-mère. Ça arrive assez souvent. De temps en temps, je mets des photos de classe. Vous savez, à l'époque, des groupes de classe et tout ça. Et une fois, j'avais retrouvé mon père sur cette photo-là. Et donc, je m'étais amusé. Il m'a dit, mais tous mes copains sont pas morts. Tu devrais la diffuser. Ça va peut-être plaire. Et j'ai mis une photo. Il y a eu plein de demandes qui me disaient, ah, mais la même année, est-ce que vous avez telle classe? Et en fait, j'ai publié une vingtaine de photos de classe de Guinmer. Et je sais pas, j'ai eu 60 ou 80 personnes disant se reconnaître.
0: Donc c'est vraiment aussi le fait de publier et de montrer ces photos, une manière de rassembler les gens de la ville ou de la région.
1: Tout à fait, et même de plus loin. Il m'arrive de temps en temps d'avoir des gens qui m'écrivent, l'autre fois c'était du côté de Draguignan, je crois, quelqu'un qui m'a acheté deux tirages en 2030, parce qu'il avait reconnu la maison de sa grand-mère dans une rue au moment où il y avait des constructions.
0: Cette exposition, quand le reportage sera diffusé, alors elle sera plus en salle. Par contre, est-ce qu'on peut toujours retrouver les photos à la boutique et les visualiser?
1: Oui, tout à fait. Les photos restent, on a des classeurs. Là, c'était une expo qu'on avait fait il y a quelques mois sur les vieilles automobiles et le monde de l'automobile. Et donc, vous voyez, là, toutes les photos sont encore consultables. On a plein d'albums qui ont été faits dans les années 80. Alors, ceux-là, ils sont en mauvais état, mais on a beaucoup de choses montrables, oui, tout à fait, et consultables tout le temps.
0: Toutes leurs expositions sont à découvrir gratuitement dans leur studio Place Saint-Jacques à Compiègne. Vous pouvez également découvrir certains clichés sur leur Facebook Photo Hutin. La vie sportive à Compiègne il y a 50 ans, un reportage réalisé par Axel Corby pour Radio Graphite.
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0: Le CEFIR, association dunkerquoise qui organise depuis longtemps des échanges de jeunes interculturels, a participé à l'organisation d'un échange franco-allemand qui s'est déroulé à Lille. Cet échange a eu pour objectif de se faire rencontrer des jeunes de Bonn en Allemagne et des jeunes lillois, tous issus de l'école de la seconde chance. Chaque jour, ils ont eu des ateliers de théâtre pour favoriser la rencontre et la bonne entente. Rencontre avec Yvette et Sigrid, toutes deux professeurs de langue à Bonn en Allemagne. Elles nous racontent donc en détail ce projet.
1: En 2024, on a participé à un projet de rencontre de réseautage à Bonn, à l'Institut français. Et là, il y avait des organisateurs de Gustav Stresemann Institute qui nous ont proposé de faire un échange avec le centre, un centre de jeunes à Lille. Et là, on a connu quelques organisateurs de Lille à Bonn. Et c'est là où le projet, l'idée est née. Et entre ma collègue Sigrid et moi, on a pensé on pourrait faire du théâtre parce que dans notre école, les élèves qui ne parlent parfois pas encore allemand font du théâtre ensemble avec des Allemands.
2: Donc là, vous disiez tout à l'heure que les personnes dans l'école qui ne parlent pas encore allemand font du théâtre. Est-ce que c'est une manière aussi d'apprendre la langue de manière plus ludique, de faire du théâtre, ou il y a vraiment une volonté aussi d'apprentissage?
1: Je pense que ça casse la barrière de la langue, la peur de s'exprimer. Et à travers le théâtre, il y a comme aussi là une manière de s'intégrer à l'école, dans la société, et surtout de perdre la peur de parler.
2: Et vous avez remarqué ça aussi cette semaine, une certaine évolution de la part des jeunes?
1: Ce que j'ai constaté, c'est que les jeunes ont cherché ensemble une langue qu'ils pouvaient utiliser pour communiquer. Ils ont développé l'anglais. Beaucoup qui peut-être n'utilisaient jamais l'anglais, ils ont commencé à chercher des mots, à s'exprimer. Et j'ai vu qu'entre le groupe français et le groupe allemand, ils cherchaient à connaître les nationalités des uns et des autres. Et donc, du coup, ceux qui étaient algériens, j'ai vu un groupe, on a une qui est algérienne qui a retrouvé d'autres Algériens du groupe et probablement, ils ont essayé d'échanger ensemble en leur langue. Et il y avait aussi d'autres nationalités.
2: Donc, vous faites quoi concrètement là comme activité théâtrale les matins?
1: Alors c'est l'animation linguistique. Nous avons deux animateurs linguistiques qui s'occupent de faire des activités, le théâtre, des jeux, et les deux traduisent en même temps en français et en allemand pour que le groupe s'entende bien.
3: Ils commencent avec un peu de brainstorming, donc ils collectionnent des idées et les jeunes font des petites scènes sur ces idées-là, par exemple la liberté, hein, la démocratie, des thèmes abstraits. Là-dessus, ils font des petites scènes.
2: Mais ce que j'ai cru comprendre aussi, c'est que le sujet européen est quand même central autour du projet.
1: Oui, exactement. À Bruxelles, nous avons visité le Parlamentarium. Et là-dedans, moi-même, j'ai encore activé mes connaissances sur l'histoire de l'Europe et la création de l'Union européenne. Et je pense que c'est peut-être les étudiants n'avaient pas encore accès ou des connaissances, assez de connaissances dans ce domaine. Probablement, ça a été une occasion pour eux de prendre connaissance du thème et d'avoir une idée de l'Europe.
2: Est-ce que ça a été un choix de votre part de faire ce projet à Lille ou dans les Hauts-de-France de manière générale? Est-ce que c'était un choix de votre part? Vous voulez faire découvrir les jeunes cet endroit-là?
3: Je viens du coin, je suis flamande. J'ai pas grandi en Allemagne, je suis venue en Allemagne pour améliorer mon allemand moi-même. Et je connais le coin un petit peu, donc j'ai trouvé ça très sympa l'idée de passer un peu de temps.
2: Et c'est quoi que vous aimiez particulièrement dans cette région, ou des choses que vous auriez aimé faire découvrir aux jeunes de la région?
3: J'aime bien l'architecture à Lille, c'est une très belle ville et ça me rappelle l'architecture en Flandre, de Flandre. Ça m'a intriguée aussi le fait que, moi je suis flamande et Lille, pendant longtemps, faisait partie de Flandre aussi. Hein, et j'aime bien les régions où plusieurs pays sont l'une pas loin de l'autre. Il y a l'Angleterre qui n'est pas loin, la France, la Belgique. je trouve fascinant.
1: Moi, je ne connaissais pas Lille. J'ai été dans beaucoup de régions en France. C'est ma première fois à Lille. Ma première impression était, je pensais que j'étais en Belgique, à Bruxelles. L'architecture et beaucoup de choses me plaisent beaucoup aussi.
0: Toujours dans le cadre de l'échange franco-allemand qui s'est déroulé à Lille, des jeunes Français et des jeunes Allemands nous partagent leur ressenti sur le projet.
4: Also, ich bin, im Französisch.
5: On nous a proposé dans notre cours de français, puisque je fais des cours de français, de participer à ce voyage. Et comme j'ai un intérêt pour la langue française, voilà, j'ai voulu participer.
2: Et tu as déjà été en France auparavant ?
5: Oui, j'ai déjà été en France quand j'étais plus jeune, notamment j'ai été à Paris.
2: Et qu'est-ce qui t'a marqué dans cette région ? Est-ce que déjà c'est une région que tu apprécies ?
5: J'ai beaucoup apprécié Lille. En tout cas, je trouve que c'est une ville remarquable, qui est très belle. C'est une ville qui est aussi calme et j'aime beaucoup les habitations. Il y a des jolies habitations ici à Lille.
2: Et est-ce que, par exemple, si tu avais l'occasion, tu reviendrais dans les Hauts-de-France ou tu visiterais peut-être d'autres villes ?
5: Oui, absolument. Moi, j'aimerais bien revenir à Lille et aussi, pourquoi pas, voir d'autres villes.
6: Ich war gestern auf der Schule.
5: Du coup, c'est pareil, on nous a proposé le projet à l'école et j'ai voulu y participer. Je me suis dit pourquoi pas, puisqu'en fait, je ne connaissais pas encore la France et c'est quelque chose qui m'intéressait.
2: Alors, je vois que c'est un projet qui est quand même axé sur le théâtre, parce que vous avez des activités théâtrales tous les matins. Est-ce que tu as déjà fait du théâtre avant ? Est-ce que c'est quelque chose qui t'intéresse ou juste tu as voulu participer pour élargir tes horizons un petit peu ?
5: Du coup, oui, j'ai déjà eu l'occasion de participer à une pièce de ballet que j'avais beaucoup appréciée. Et du coup, oui, je suis venue pour découvrir la ville, la région, le pays, et je voudrais volontiers revenir ici. J'ai bien aimé la ville de Lille, notamment. Je trouve que les maisons sont très jolies, que les gens sont également très sympas et qu'il y a de beaux restaurants.
2: Alors, pour venir à l'aspect théâtre, parce que le théâtre, c'est un spectacle vivant, évidemment, est-ce que c'est pas trop compliqué avec la barrière de la langue ? Déjà, de faire des connaissances avec des gens, mais aussi faire du théâtre.
5: Du coup, c'est vrai qu'au début, c'était un petit peu compliqué de se comprendre, notamment avec la barrière de la langue. Mais au final, avec le temps, on a commencé à se comprendre, notamment à travers les mouvements du corps. Et au final, ça a fini par être quelque chose de très amusant.
7: On m'a proposé le projet. Je trouve que c'est assez intéressant d'accepter de participer à ce genre de projet.
2: Qu'est-ce qui t'a le plus plu dans ce projet ? Qu'est-ce qui t'a paru le mieux à faire ? Est-ce que c'est plutôt l'aspect théâtre ou l'échange d'aller en Allemagne après ou de rencontrer des nouvelles personnes ?
7: C'est pas le théâtre qui m'attire le plus, mais c'est surtout l'échange humain avec des nouvelles rencontres et apprendre mieux sur la culture des Allemands.
2: Donc tu disais que le théâtre, c'est pas ce qui t'a attiré le plus. Pourtant, ça fait partie vraiment intégrante du projet. Et vous faites quoi un peu en théâtre, par exemple ?
7: On essaie par exemple de s'exprimer en élevant la voix ou on essaie de jouer aussi des émotions. Par exemple, tout à l'heure, là, on a essayé de jouer des émotions. Par exemple, hier, il y avait plusieurs thématiques. Il y en a qui ont représenté le voyage. Et du coup, ils ont présenté quelqu'un qui prend le train pour se déplacer à travers l'Europe. Et comme ça montre l'espace de libre circulation européen.
2: Est-ce que tu referais des échanges comme ça à l'avenir ?
7: Ouais. En vrai, au départ, j'étais plus timide. Et là, grâce à cet échange, déjà, j'ai vu que, en vrai, je parle bien anglais. Hein. Du coup, je pense que s'il y a encore des échanges comme ça, je vais participer. Mais j'espère que ce sera en espagnol, comme ça, bon, je pourrais pratiquer l'espagnol.
2: Et par exemple aussi, donc là, les Allemands sont venus en France, donc sont venus dans ta région, parce que tu es lillois, il me semble. Et est-ce qu'il y a des endroits que tu aurais voulu, si tu avais le temps, les faire visiter ? Soit d'autres villes de la région, vraiment des endroits précis ?
7: Franchement, moi j'aurais aimé leur faire voir un match de foot du LOSC, mais de toute façon la saison elle a terminé. Mais sinon des villes par exemple comme à Lens ou quoi, histoire de voir l'histoire de la région.

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4: Salut à toutes et à tous, vous êtes bien sûr Micro Rebelle 99.6 FM. Je suis Julien en compagnie de CJ et vous écoutez Timeline Music, l'émission où la musique devient une machine à voyager dans le temps. Chaque épisode remonte les décennies pour revivre les sons qui ont marqué des générations, des années 80 aux années 2000, avec passion, émotion et un peu de rébellion aussi. Coucou ma CJ adorée.
5: Coucou Julem, coucou tout le monde.
4: Alors dis-moi aujourd'hui, quel thème allons-nous explorer?
5: Alors aujourd'hui, on prend la direction de la deuxième moitié des années 90, une époque où le rock est en pleine mutation. Le grunge s'efface peu à peu, pendant que les nouveaux courants explosent aux quatre coins du monde. La Britpop, venue d'Angleterre, le punk rock californien, le rock alternatif, le métal industriel ou encore une nouvelle scène française qui commence à faire entendre sa voix.
4: Effectivement, entre 1995 et 99, le rock ne se contente plus d'un seul visage. Il devient plus mélodique, plus engagé, parfois plus expérimental, mais toujours aussi puissant. Les guitares résonnent dans les stades, les clips envahissent MTV et de nouvelles icônes s'imposent durablement dans la culture populaire.
5: Et pendant cette période, des groupes comme Oasis, Blur, No Doubt, The Cranberries, Rammstein ou encore The Offspring enchaînent les succès. Chacun apporte son identité, son univers et sa manière de faire évoluer le rock. Des chansons devenues incontournables qui continuent aujourd'hui de traverser les générations.
4: Pendant une heure, nous allons revivre cette incroyable période à travers 8 morceaux qui ont marqué la fin du XXe siècle. Anecdote surprenante, histoire de création, rivalité, succès planétaire. Préparez-vous à redécouvrir les coulisses d'une époque où le rock n'avait jamais été aussi vivant.
5: Bienvenue dans Timeline Music, rock années 95 à 99. Quand le rock se réinvente, alors attachez vos ceintures, montez le volume, accordez les guitares et en route pour un nouveau voyage musical.
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4: Montez le volume, t'as bien raison. Oui. Pour débuter cette émission, on va partir avec un morceau devenu absolument culte. Franchement, si vous écoutez Micro Rebelle, il y a de fortes chances que vous le connaissez. Et même si ce n'est pas le cas, difficile d'imaginer quelqu'un sur cette planète qui n'ait jamais entendu au moins une fois les premières notes de cette chanson. Direction 95 avec l'un des plus grands hits de la Britpop, Wonderwall d'Oasis.
5: Sorti le 30 octobre 1995, Wonderwall est le quatrième single extrait de l'album What's the Story, Morning Glory. Le succès est immédiat, le titre se classe dans le top 10 de nombreux pays et devient rapidement la chanson la plus emblématique du groupe. Encore aujourd'hui, le morceau qui symbolise le mieux Oasis est toute une génération.
4: Pendant longtemps, tout le monde a cru que Noël Gallagher avait écrit cette chanson pour sa compagne de l'époque, Meg Matthews. Pourtant, il révélera plus tard que ce n'était pas le cas. Selon lui, Wonderwall parle en réalité d'un ami imaginaire qui vient vous sauver de vous-même. Comme quoi, certaines chansons finissent par raconter une histoire bien différente de celle imaginée par leur auteur.
5: Autre anecdote étonnante, le morceau devait initialement s'appeler Wishing Stone. Finalement, Noel Gallagher choisit le titre Wonderwall, inspiré de l'album Wonderwall Music de George Harrison. Ancien Beatles et immense source d'inspiration pour les frères Gallagher. D'ailleurs, Oasis n'a jamais caché son admiration pour les Beatles, une influence qu'on le retrouve dans une grande partie de leur musique.
4: Et j'ouvre une petite parenthèse qui est... nous avons Timeline Music deux fois sur l'émission des Beatles avec CJ justement, que je vous laisse écouter en podcast. Pour continuer notre histoire sur Wonderwall, avec le temps, cette chanson est bien devenue bien plus qu'une simple chanson. En 2020, elle est entrée dans l'histoire en devenant la première chanson des années 90 à dépasser le milliard d'écoutes sur Spotify. Elle est également à l'origine du célèbre mème Anyway Has Wonderwall, une blague bien connue des guitaristes, tant ce morceau est souvent le premier qu'ils apprennent à jouer.
5: Près de 30 ans après sa sortie, Wonderwall continue de résonner dans les stades, les festivals, les bars, les soirées entre amis. Bref, partout où la musique rassemble et on comprend pourquoi. Certaines chansons traversent les modes, les décennies et les générations. Voici Oasis avec Wonderwall, ce micro-rebelle, 99.6 dans Timeline Music.

0: C'était Oasis avec le célèbre tube Wonderwall sorti en 1995. On poursuit cette émission avec un morceau qui a marqué les années 90 et qui a révélé au monde une artiste devenue incontournable. En 1995, le groupe californien No Doubt sort Just a Girl, un titre explosif porté par l'énergie de Gwen Stefani. Mélangé de rock alternatif, de ska punk et de pop, cette chanson va propulser le groupe sur la scène internationale et lancer l'incroyable aventure de l'album Tragic Kingdom.
1: À première vue, Just a Girl ressemble à un morceau léger et entraînant. Pourtant, derrière son refrain accrocheur se cache un véritable coup de gueule. Gwen Stefani raconte son ras-le-bol d'être constamment considérée comme une jeune femme fragile. L'idée lui est venue après que son père se soit inquiété de la voir rentrer seule tard le soir. Elle s'est alors demandé pourquoi, simplement parce qu'elle était une fille, on lui imposait davantage de limites qu'à un garçon. Cette frustration est devenue le cœur de la chanson.
0: À sa sortie, le titre devient le premier véritable succès de No Doubt. Il ouvre les portes des radios américaines, puis conquiert progressivement le reste du monde. Quelques mois plus tard, l'album Tragic Kingdom enchaîne les tubes avec Spiderwebs, le célèbre Don't Speak, ou encore Sunday Morning, et dépasse les 16 millions d'exemplaires vendus dans le monde. Un succès colossal qui fait entrer No Doubt parmi les groupes majeurs des années 90.
1: En France, l'ordre de sortie des singles a été complètement différent de celui des États-Unis. C'est Don't Speak qui a véritablement lancé le groupe chez nous, avant que Just a Girl ne connaisse à son tour un joli succès. Le morceau est également présent dans le film culte Clueless, sorti la même année avec Alicia Silverstone et Paul Rudd, que l'on retrouvera plus tard dans la série Friends et surtout dans l'univers Marvel.
0: Enfin, impossible de parler de No Doubt sans évoquer Gwen Stefani. Son charisme, son look unique et son énergie sur scène ont fait d'elle l'une des icônes du rock féminin des années 90 avant une brillante carrière solo dans les années 2000. Mais tout a véritablement commencé ici, avec cette chanson qui refusait les clichés et revendiquait simplement le droit d'être soi-même.

0: poursuit avec une autre grande voix. Une autre grande voix féminine des années 90. En 1995, Alanis Morissette a seulement 21 ans, mais elle s'apprête à bouleverser le rock avec une chanson pleine de colère, de douleur et de franchise. Après deux premiers albums Dance Pop, sortis uniquement au Canada, elle change totalement de direction et dévoile You Octagno, extrait de Jagged Little Pill.
1: Effectivement, le titre pourrait se traduire par « Il faut que tu saches ». Alanis y règle ses comptes avec un ancien compagnon qui l'a quitté pour une autre femme. Elle ne cache ni son amertume, ni sa jalousie, ni sa blessure. À une époque où les chanteuses étaient encore souvent invitées à rester sages et consensuelles. Cette manière d'exprimer aussi frontalement la colère féminine va marquer les esprits.
0: Pendant des années, tout le monde a voulu savoir de qui se cachait derrière cette chanson. Plusieurs hommes ont été cités, notamment l'acteur Dave Coulier, mais Alanis Morissette a toujours refusé de révéler officiellement l'identité de la personne concernée. Elle expliquera même que plusieurs hommes se sont reconnus dans le morceau, ce qui peut être encore plus gênant pour eux.
1: Musicalement, le titre doit aussi beaucoup à deux invités de marque, Flea à la basse et Dave Navarro à la guitare, tous deux liés aux Red Hot Chili Peppers. Ils reçoivent presque uniquement la voix d'Alanis comme point de départ et construisent autour d'elle une instrumentation beaucoup plus rugueuse et puissante. Le résultat donne toute sa force au refrain et transforme la chanson en véritable décharge émotionnelle.
0: Au départ, la maison de disques espère simplement vendre assez d'albums pour permettre à Alanis d'en enregistrer un autre. Mais une radio rock de Los Angeles, Croc, commence à diffuser le morceau en boucle, puis MTV s'empare du clip. Tout explose alors très vite. Jagged Little Pill devient un phénomène mondial, dépasse les 33 millions d'exemplaires vendus et ouvre la voie à toute une génération d'artistes comme Pink, Avril Lavigne ou encore Shakira.
1: Et la consécration arrive dès 1996. You Octagno remporte les Grammy Awards de la meilleure chanson rock et de la meilleure performance vocale rock féminine. Une chanson brutale, sincère, libératrice qui a changé la place des femmes dans le rock des années 90. Une chanson qui est You Octagno avec Alanis Morissette sur Micro Rebelle 96.6 FM dans Thème Line Music.

0: le succès planétaire de Zombie, beaucoup s'attendaient à retrouver les Cranberries dans un registre mélancolique. Mais en 1996, le groupe irlandais prend tout le monde à contre-pied avec Salvation, un morceau beaucoup plus rapide, plus énergique et presque punk. Il s'agit du premier single de leur troisième album, To the Faithful Departed, qui marque une nouvelle étape dans leur carrière.
1: Donc le titre pourrait se traduire donc Salvation, le salut. Mais ici, il n'est pas de question de religion. Attention, Dolores O'Riordan adresse un message très clair contre les drogues dures. Elle chante To all those, je reprends, To all those people doing lines, don't do it. Autrement dit, à tous ceux qui prennent de la drogue, ne le faites pas. Un titre engagé, porté par une énergie débordante qui contraste totalement avec les précédents succès du groupe.
0: Autre particularité, Salvation ne dure que 2 minutes 23. C'est l'un des morceaux les plus courts de Cranberries, mais certainement l'un des plus percutants. Guitare saturée, batterie nerveuse et Dolores O'Riordan qui pousse sa voix comme rarement auparavant. Une véritable explosion de rock alternatif.
1: Moi si je galère avec le nom Dolores O'Riordan. Ouais, voilà. Ouais. Bien joué. Le clip est également à retenir puisqu'il est réalisé par un Français, Olivier Dahan. Et oui, quelques années plus tard, il connaîtra un immense succès en réalisant le film La Môme consacré à Edith Piaf qui remporta 2 Oscars, s'il vous plaît, monsieur dame. Et l'histoire entre lui et les Cranberries ne s'arrête pas là. En 99, il réalisa aussi le clip de Promises, autre titre marquant du groupe.
0: L'album To the Faithful Departed, produit par Bruce Fairbrain, est dédié à deux proches disparus cette année-là. Denny Corbell, qui avait signé le groupe chez Island Records, et Joe O'Riordan, le grand-père de Dolores. Malgré les critiques parfois partagées, l'album rencontre un énorme succès, se classant numéro 1 dans plusieurs pays et confirme que les Cranberries font partie des groupes majeurs des années 90.
1: Un morceau engagé, puissant et toujours aussi efficace, près de 30 ans après sa sortie. Voici The Cranberries avec Salvation sur Micro Rebelle 89.6 FM dans Timeline Music.

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1: Avant de poursuivre notre voyage dans le rock des années 95 à 99, voici l'instant agenda de Thème la musique avec quelques idées de sorties musicales 100% gratuites dans notre région à l'occasion de la fête nationale.
2: Le lundi 13 juillet, direction Saint-Amand-les-Eaux, où Christophe Maé donnera un concert gratuit dans les jardins de la tour abbatiale. En première partie, vous retrouverez Esmé, révélée par The Voice.
1: Toujours le lundi 13 juillet, rendez-vous à Hénin-Beaumont pour une grande soirée placée sous le signe des années 80-90. Au programme, Boris, l'icône britannique, Samantha Fox, hein. Ah, j'étais amoureux quand j'étais petit, Alain Théo, on salue qui on connaît, et le groupe Abba Mia. Un rendez-vous qui devrait ravir les nostalgiques de l'Eurodance, de la dance et de la set-pop qui ont fait danser toute une génération.
2: Le mardi 14 juillet, les amateurs de rock pourront retrouver Jean-Louis Aubert, l'ancien chanteur du groupe Téléphone, pour un grand concert gratuit à Valenciennes avant le traditionnel feu d'artifice.
1: Dans le bassin minier, Salomine accueillera Gilbert Montagnier, accompagné du tribute Abba Mia et de Michal. Et enfin, avant d'alluvier, ce sont Lame, Asia et Esmé qui monteront sur scène pour un concert gratuit.
2: Petit rappel tout de même, avec les fortes chaleurs annoncées, certaines manifestations pourraient être adaptées, reportées, voire annulées. Avant de vous déplacer, pensez à consulter le site internet ou les réseaux sociaux de la ville concernée afin de vérifier que la programmation est bien maintenue.
1: Merci beaucoup pour cette info importante, CJ. Et puis, nous vous souhaitons évidemment de très belles sorties. Et maintenant, si CJ est tout à fait d'accord, on reprend notre voyage dans le rock des années 95 à 99 avec Timeline Music sur Micro Rebelle 96.6 FM.
2: En 1997, Blur est déjà l'un des groupes phares de la Britpop, mais après le succès de Park Life et The Great Escape, Damon Albarn et ses musiciens veulent changer de direction. Influencés par le rock indépendant américain et le grunge, ils enregistrent un album plus brut, plus nerveux. C'est dans ce contexte que naît Song, deuxième piste de leur cinquième album, sobrement intitulé Blur.
1: Alors, Son 2, effectivement. Et si le nom de Damon Albarn vous dit quelque chose sans que vous soyez forcément fan de Blur, c'est normal. Quelques années plus tard, il deviendra également le chanteur et cofondateur du groupe virtuel Gorillaz. Avec des tubes, j'en suis sûr que ça vous dit quelque chose, Feel Good Inc., Clint Eastwood ou encore Dare.
2: Ce qui est incroyable, c'est que Song 2 était au départ un joke. Une blague, quoi. Un guitariste, Graham Coxon, raconte que le groupe voulait se moquer de son propre label. Damon Albarn avait composé une version acoustique, beaucoup plus calme. Coxon lui propose alors de tout accélérer, de saturer les guitares et d'y ajouter ce fameux « wouhou ». Il pensait que leur maison de disques refuserait le morceau. Mais c'est tout l'inverse, le label en fait le deuxième single de l'album.
1: Alors, autre anecdote amusante, alors là je peux vous jurer que pendant l'écriture j'étais mort de rire. Le titre Song 2 n'est qu'un nom provisoire, simplement parce qu'il s'agissait de la deuxième chanson de l'album. Finalement, ce titre est resté. Et le chiffre 2 est partout. Le morceau dure exactement 2 minutes et 2 secondes, comporte 2 couplets, 2 refrains. Et sera le second single extrait de l'album. Une drôle de coïncidence qui est devenue légendaire.
2: À sa sortie, le succès est immédiat. Song 2 atteint la deuxième place des ventes au Royaume-Uni. On ne vous invente pas. Et devient un énorme tube en Australie et permet surtout à Blur de percer enfin aux États-Unis, où la chanson cartonne sur les radios rock. Aujourd'hui encore, c'est très loin le titre le plus connu du groupe à l'international.
1: Et impossible également d'oublier son incroyable carrière en dehors des radios. Song 2 est devenu un hymne dans les stades du monde entier. On l'entend après des buts, dans les salles de sport, au cinéma, dans les séries télé, les pubs, etc. Et surtout dans le mythique jeu FIFA Road to World Cup 98, souvenez-vous. Où des millions de joueurs ont découvert le morceau grâce à son célèbre « Wouhou !»
2: 2 minutes, 2 secondes et pourtant un impact immense sur l'histoire du rock des années 90. Montez le volume, voici Blur avec l'inoubliable Song 2 sur Micro Rebelle 99.6 FM dans Timeline.

0: Yeah. On va en 97. Impossible de passer à côté ce son. Guitare tranchante, riff martelé, chant puissant, Rammstein s'impose comme l'un des groupes les plus marquants de la scène métal industrielle. Originaire de Berlin, le groupe mélange métal, musique électronique et sonorité industrielle dans un style pas disé, alors excusez-moi mon allemand un peu foireux, Ne Deutsche Arte, littéralement nouvelle dureté allemande. Et le morceau qui va les faire connaître dans le monde entier, c'est Du Hast.
1: La chanson est extraite de leur deuxième album, She Nuts, enregistré entre novembre 1996 et juillet 1997 à Malte, avant de sortir le 25 août 1997. L'album rencontre un immense succès, se classant directement numéro 1 en Allemagne et en Autriche. Il permettra également à Rammstein de conquérir progressivement le public américain et à l'international.
0: Alors, mais ce qui intrigue immédiatement, c'est ce titre « Du Hast ». Beaucoup pensent qu'il signifie simplement « tu as ». Donc « tu as », donc le verbe « avoir ». En réalité, c'est un jeu de mots typiquement allemand. À l'oral, « Du Hast » se prononce presque comme « Du Hast ». Alors, je vais vous dire en écrit « Hast », « H-A-S-T ». Et ça prononce comme H-A-2-S-T, qui signifie « tu détestes ». Si vous arrivez à me suivre, hein, bien sûr, les auditeurs. Toute la chanson joue volontairement sur cette ambiguïté, justement, jusque dans son refrain, qui détourne une phrase traditionnelle des cérémonies de mariage en Allemagne.
1: Il faut dire aussi une chose, en France, il est assez rare d'entendre du Rammstein sur les radios généralistes. Plus largement, les chansons interprétées en allemand restent peu diffusées chez nous. Leur univers très sombre, leur mise en scène spectaculaire et leur esthétique martiale ont parfois entretenu des idées reçues. Pourtant, le groupe rejette toute idéologie des heures les plus sombres de l'histoire. Chez Rammstein, tout cela révèle avant tout une démarche artistique, provocatrice et théâtrale.
0: Et donc, puis j'ajoute aussi que... A précisé très très très important que Rammstein a été effectivement au cœur d'une affaire judiciaire visant son chanteur. L'enquête a été depuis classée sans suite. Cela ne change en rien notre engagement que chez Micro Rebelle et toute l'équipe de Timeline Music, ainsi que moi, nous condamnons sans réserve toutes les formes de violence, que ce soit sexuelle ou autre violence. Pour Sans Transition, le clip participe lui aussi à cette identité, inspiré des films de gangsters, notamment Reservoir Dogs de Quentin Tarantino. Et il met en scène un enlèvement qui tourne mal dans une ambiance sombre et cinématographique. Quant à Du Hast, il devient rapidement un immense succès et ouvre au groupe les portes des plus grands festivals internationaux.
1: Près de 30 ans après sa sortie, Du Hast reste l'un des morceaux de métal les plus reconnaissables au monde. Son riff, son refrain, son énergie continuent de faire vibrer les salles de concert. On monte le volume sur Micro Rebelle 99.6 FM. Voici Rammstein avec Du Hast dans Timeline Music.

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0: On dirait une Game Boy à la fin, c'est étrange. En 98, le punk rock est en pleine explosion. Quelques années après avoir révolutionné le genre avec l'album Smash, The Offspring revient avec Americana, un disque qui confirme définitivement son statut du groupe incontournable de la scène punk californienne. Parmi les plus grands succès de cet album figure The Kids Aren't Alright, un titre devenu l'un des hymnes de toute une génération.
1: Le groupe est né en 1984 dans le comté d'Orange, en Californie. À ses débuts, ses membres ne savent presque pas jouer de leur instrument. Ils apprennent ensemble, influencés par la scène punk locale. Ces spontanéités deviendront leur signature. Des guitares nerveuses, des refrains accrocheurs et une énergie communicative.
0: Après le succès phénoménal de Smash en 1994, vendu à plus de 20 millions d'exemplaires, The Offspring change de maison de disques et sort Americana en 98. L'album devient leur deuxième plus grand succès et enchaîne les titres tels que Pretty Fly for a White Guy, Why Don't You Get a Job et bien sûr The Kids Aren't Alright, qui reste encore aujourd'hui l'une de leurs chansons les plus emblématiques.
1: Contrairement au morceau plus humoristique du groupe, The Kids Aren't Alright aborde un sujet beaucoup plus sérieux. La chanson raconte l'histoire de jeunes qui avaient tous les rêves devant eux, mais qui voient leur avenir basculer entre les addictions, la violence, le chômage ou la désillusion. Un regard lucide sur une génération qui ne grandit pas toujours comme elle l'avait imaginé.
0: Le clip renforce encore davantage ce message. On y voit un quartier résidentiel américain où le quotidien semble normal. Jusqu'à ce que des effets spéciaux dévoilent les destins parfois tragiques des habitants. Pour la fin des années 90, les effets visuels sont particulièrement impressionnants et donnent au clip une identité immédiatement reconnaissable que je vous invite bien sûr à voir sur YouTube.
1: Plus de 25 ans après sa sortie, The Kids Aren't Alright continue de résonner auprès de nombreuses générations. Son message reste universel, tandis que son énergie en fait un classique incontournable du punk rock moderne. On retrouve maintenant l'un des plus grands titres de The Offspring sur Micro Rebelle 99.6 FM. Voici The Kids Aren't Alright dans Timeline Music.

0: On termine cette émission avec un artiste qui a marqué la fin des années 90 en France. En 1999, Damien Saez sort son tout premier album, Jour étrange. Quelques mois plus tard, en avril 2000, le premier single « Je n'ai con » propulse ce jeune auteur, compositeur, interprète sur le devant de la scène et devient rapidement un véritable phénomène. L'album sera certifié double disque d'or et permettra à Saez d'être nommé dans la catégorie « Révélation de l'année » aux Victoires de la musique 2001.
1: À seulement 22 ans, Damien Saez propose un rock à la fois mélodique, engagé et profondément personnel. À une époque où les radios françaises diffusent beaucoup de variétés et de pop international, il apporte sa voix, nouvelle, plus brute, plus directe, portée par des textes qui interrogent la société et la place de chacun.
0: Le titre « Jeune et con » n'est pas une simple provocation. La chanson évoque le mal-être d'une partie de la jeunesse, les rêves qui s'effacent, le sentiment d'incompréhension face à une société souvent perçue comme trop matérialiste et déshumanisée. Avec son refrain puissant et ses paroles sans détour, elle devient rapidement un hymne générationnel.

0: La Ouest, qui rappelle les divisions idéologiques du XXe siècle et renforce le propos de la chanson sur les fractures du monde moderne.
1: Jeune et con reste l'un des morceaux les plus emblématiques du rock français, une chanson qui traverse les générations et qui continue d'être reprise, citée et redécouverte par de nombreux auditeurs.
0: Et pour conclure cette émission consacrée au rock de 95 à 99, voici un titre qui a marqué la scène française, autant par son énergie que par son message. Voici sur Micro Rebelle 99.6 FM, Damien Saez avec Jeune et con.

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1: C'est trop beau. Dans les prochaines semaines, donc Timeline Music vous emmènera à la découverte du mythique groupe Toto, puis direction la Californie avec une émission spéciale consacrée au rock californien, un thème que ma chère CJ attend avec beaucoup, beaucoup, beaucoup d'impatience. Et aussi un événement qui s'approche, hein. Fin juillet ou début août, Timeline Music fêtera déjà sa première année sur les ondes de Micro Rebelle en même temps que le premier anniversaire de la radio sur la bande FM. Autant vous dire qu'on a très envie de marquer le coup avec une ou plusieurs émissions un peu spéciales. On réfléchit ensemble avec CJ à plusieurs idées, mais une chose est sûre, on a envie de vous réserver de belles surprises. Alors restez à l'écoute et suivez-nous sur tous nos réseaux sociaux, promis, vous serez les premiers informés.
0: Merci de nous avoir écoutés et on se retrouve en direct tous les vendredis de 14h à 15h sur Micro Rebelle 99.6 FM et en rediffusion tous les mardis de 10h à 11h. Si vous avez manqué un passage ou si vous voulez réécouter tranquillement l'émission, rendez-vous sur micro-rebelle.fr pour retrouver tous les podcasts.
1: Je suis Julem avec la charmante CJ et vous écoutiez Timeline Music, l'émission La musique devient une machine à voyager dans le temps. À très bientôt pour un nouveau voyage musical avec passion, émotion et un peu de rébellion aussi. Je vous embrasse, prenez soin de vous.
0: Au revoir.
2: 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Merci d'avoir voyagé en notre compagnie.
1: Il est 14h55. 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Je voudrais avoir une pensée pour une immense artiste qui nous a quittés hier. La chanteuse galloise Bonnie Tyler est décédée le 8 juillet 2026 à l'âge de 75 ans après plusieurs semaines d'hospitalisation au Portugal. Sa disparition a suscité une vive émotion dans le monde de la musique. Avec sa voix rock immédiatement reconnaissable, elle nous laisse des chansons devenues intemporelles comme It's a Heartache, Holding Out for a Hero, Lost in France ou encore l'inoubliable Total Eclipse of the Heart que vous connaissez aussi sous le nom de Turn Around, écrite par Jim Steinman, qui reste bien sûr l'une des plus grandes power ballades de tous les temps. Bonnie Tyler n'est pas seulement une immense voix des années 70 et 80, elle a continué à enregistrer, à monter sur scène et à partager sa passion avec son public pendant près de 50 ans. Son timbre unique et son énergie resteront gravés dans la mémoire de plusieurs générations. Alors je vais te prendre de court, ma chère CJ, si je te dis Bonnie Tyler, est-ce que tu as des souvenirs dans un film ou une chanson qui t'a marqué d'elle ?
0: Oui. Et la musique que je t'ai conseillée. Je ne sais pas le titre.
1: Alors alors je vais t'aider. C'est Holding Out for a Hero. Et effectivement, c'est une chanson vous pouvez écouter directement dans Footloose. Hein, et puis également, moi je connais aussi dans le film Shrek 2. Je ne sais pas si ça te parle.
0: Oui, oui.
1: en tout cas, on va écouter ce morceau qui est tellement magnifique. Et puis, je vous souhaite une très belle journée, un bon week-end, prenez soin de vous. Et ici, il fait chaud, restez un petit peu le plus au frais possible. Et sachez que tout problème a une solution. Et vous êtes tous des héros, chers auditeurs. Bon week-end.

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0: Bonjour à toutes, bonjour à tous. Vous êtes à l'écoute de Micro Rebelle sur la 99.6 FM en direct du parc de la Croisette de Méricourt. Nous sommes ensemble pendant une heure pour parler des quartiers d'été qui se déroulent à Méricourt et qui débutent en ce vendredi 10 juillet 2026 et qui se poursuivront le vendredi 7 août et le vendredi 28 août. Moi, c'est Franck et je suis accompagné de Fred, de Jean-Michel et de Alfred et de Fabien qui nous avons préparé cette émission. Au programme de cette émission est interview de Pedro de la ville de Méricourt qui nous en dira plus sur le quartier d'été, leurs origines et leur programme à venir, suivi de celle de la compagnie NIR et une compagnie qui met à l'honneur les cultures urbaines et en particulier la danse hip-hop. Puis Harmonie Combré qui dévoile une activité mêlant art et fleurs. Nous pouvons parler également géosciences et biodiversité, mais aussi les corons avec l'architecte Colin Montero. Enfin, nous écouterons également un peu de musique. Je vous disais une introduction en début de cette émission en compagnie de Pedro de la ville de Méricourt qui depuis bientôt 6 mois nous concocte des quartiers d'été de folie. Fred, à toi de parler.
1: Merci Franck, bonjour à tous. Bonjour Pedro.
2: Bonjour.
1: Et merci d'avoir accepté notre interview et l'invitation bien sûr. Franck a eu l'occasion de dire que tu travaillais à la ville d'Avion, à la ville de Méricourt, pardon, excusez-moi. Nous avons également l'occasion de te croiser, mais pour les auditeurs et auditrices, est-ce que tu pourrais te présenter en quelques mots ?
2: Oui, bien sûr. Alors moi, c'est Petro, Petronille, en plus long, mais Petro, c'est bien. Et je travaille à Méricourt, je suis médiatrice culturelle. Ça veut dire globalement que mon travail, c'est de faire du lien entre tout ce qu'on propose culturellement à Méricourt et les gens qui y habitent. Donc ça peut aller de l'organisation d'ateliers à l'organisation un peu plus de spectacles, d'événements. L'idée, c'est de faire du lien et de bien s'amuser avec tous les habitants. Voilà.
1: Ah, merci pour les informations. aujourd'hui, nous nous trouvons au parc de la Croisette pour la première fois des jours des quartiers d'été de Méricourt. Et la question qu'on se pose, les quartiers d'été, ça vient d'où ?
2: Eh ben, les quartiers d'été, c'est un dispositif qui a lieu dans plusieurs villes, qui est un dispositif de la DRAC, du coup, qui est la région de l'État et surtout d'institutions, qui propose d'organiser dans des quartiers des villes, a priori surtout les quartiers prioritaires, des activités pendant l'été. Ça peut être autant du sport, donc nous on n'en a pas trop finalement, mais on a quand même des super artistes qui font du cirque, ça peut être des activités, des ateliers, pour tous les gens qui par exemple ne partiraient pas en vacances ou ceux qui partiraient plus tard dans les mois d'été.
1: Voilà. D'accord. Est-ce que vous pouvez nous présenter le programme du jour et des dates à venir ?
2: Alors avec plaisir, déjà pour vous dire un petit peu, il y a 3 dates. La première c'est donc aujourd'hui, en direct jusqu'à 19h, donc vous pouvez toujours venir. Ensuite ce sera le 7 août et le 28 août. Donc aujourd'hui on a des ateliers, des artistes comme GRG qui vont faire des cartes postales bon baiser de Méricourt, des activités sur la géoscience avec Mathéo Schrick de Anoxia, des herbiers en argile, tout ça c'est des ateliers que vous pouvez faire. Aussi Harmonie qui viendra juste après fait un petit atelier graphique. Et il y a aussi Colin Moreto que vous interviewerez aussi. Et il y a surtout à 15h30, du coup ça vient de se terminer, un premier spectacle de cirque avec la compagnie 15 Feet 6, les patineurs qui font du patin à roulette. Et à 17h, qui rejoue à 18h30, pardon, et à 17h, il y aura du hip-hop avec la compagnie Nia, qui est en train de se préparer et on voit déjà des belles choses.
1: D'accord. Ça nécessite combien de personnes pour organiser une journée de ce type ?
2: Alors nous, on va travailler dessus depuis plusieurs mois, comme vous l'avez dit en intro. On est plusieurs dans l'équipe, je dirais 4-5. dans l'équipe de l'espace culturel. Ensuite, on a le centre social qui vient en renfort nous aider pour tout ce qui est organisation. Donc par exemple, ce matin, on était une quinzaine pour juste le montage de tout ce qui se passe ici, plus tous les artistes. Donc c'est pareil, au total, les intervenants, il y en a eu une bonne quinzaine, et aussi le personnel de la gare qui vient en renfort après la fermeture de la médiathèque. Donc on est, ouais, pas mal.
1: Il y a pas mal de personnes, quoi.
2: Tout à fait.
1: Lors des événements de ce type, combien de personnes participent en tant que spectatrices ?
2: Alors là, on a deux types de publics. D'abord, on a les centres de loisirs. Par exemple, pour ce spectacle, il y avait quasiment 200 enfants qui étaient venus voir la compagnie 15 Feet 6, pardon. Et après, donc là, c'est surtout des enfants encadrés par le centre de loisirs. Et après, il y a des familles qui viennent récupérer leurs enfants qui restent et d'autres personnes habitant dans le quartier. L'année dernière, on était sur 250 à 300 personnes en plus de ces enfants du centre. Donc ça faisait une très belle jauge.
1: D'accord, c'est ouais. Beaucoup de travail quand même.
2: Pas mal.
1: Et enfin, ces quartiers d'été, c'est pour qui ? Et ça coûte combien pour le public ?
2: Ah ah, alors à Méricourt, rien ne coûte dans la culture. Et nous, on offre toujours des spectacles gratuits parce qu'on pense que c'est ça qui rassemble. Donc tout ce que vous avez aujourd'hui, tout ce que vous aurez le 7 août et le 28 août sont ouverts à tous et gratuits, que ce soit en famille, entre amis, seul ou accompagné. Vous avez juste à venir avec votre beau sourire de préférence. Mais bon,
1: c'est
2: même si
1: à
2: on
1: tout
2: est grognon, ouais. On prend tout le monde, tout va bien.
1: Merci Petro pour ta gentillesse et d'avoir nous avoir répondu. On te souhaite bon courage pour la suite. On est tout cœur avec toi et l'équipe de la gare est dans l'organisation de ces événements.
2: Merci beaucoup.
1: À toi, Franck.
0: Merci, Fred, et merci, Petro. Avant de passer à la suite de cette émission, on fait une première musicale avec... Pour rester dans la bonne humeur, on écoute les Waspans avec le titre Manu. Ciao.

0: Vous êtes toujours à l'écoute de Micro Rebelle sur la 99.6 avec une émission enregistrée en direct du parc de la Croisette à Méricourt. Et à l'instant, vous devez écouter Manu Chao et Waspaps. Et on poursuit cette émission consacrée au quartier d'été avec cette fois Jean-Michel qui va interviewer à la compagnie dédiée au hip-hop Nia.
1: Bonjour les camarades, voilà, pour moi c'est un honneur de discuter avec l'équipe de la compagnie Nia. C'est je pour avoir vu votre spectacle il y a quelques jours, j'ai beaucoup aimé les gestes, le chorégraphique et les costumes. C'est un spectacle magnifique. Merci d'avoir accepté notre invitation. Pour commencer, j'aimerais savoir depuis quand la compagnie Nia existe et savoir ce qui vous a amené à la créer.
2: Bonjour, tout d'abord merci pour l'invitation. Un plaisir d'être ici parmi vous et puis de pouvoir échanger ensemble. La compagnie Nia existe depuis 2011 et ce qui m'a donné envie de la créer, c'est que de base, moi je suis danseur-interprète, j'étais danseur pour différentes compagnies, pour différents chorégraphes et à un moment donné, j'avais envie de créer un spectacle en hommage à mon père, Gueule Noire, vu que je suis fils de mineur. Et de là, j'ai créé la compagnie, puis j'ai démarché différents partenaires afin de pouvoir avoir les moyens et les appuis institutionnels et financiers pour pouvoir travailler autour de ce spectacle Gueule Noire que j'ai pu créer et diffuser.
1: Quelles sont les actions que vous avez menées?
2: Les actions que nous avons menées, en fait, elles sont multiples. Il y a la partie spectacle, donc c'est celle où on diffuse, on présente une œuvre de la compagnie, donc on a différents spectacles. Il y a les sensibilisations, ça veut dire on donne des ateliers de découverte autour de la danse ou en lien avec les thématiques de chaque spectacle qu'on a. Et en même temps, on essaye de rendre la danse accessible à tous. Ça veut dire, exemple, aujourd'hui, on est dans le cadre des quartiers d'été. On est là pour jouer un spectacle. En fait, c'est pas seulement d'être dans un théâtre, c'est vraiment ouvrir la culture et l'amener là où on ne s'y entend pas.
1: Quelles sont les personnes qui composent cette compagnie? Le rôle de chacun, chacune, à l'équipe, et d'où venez-vous?
2: Dans la compagnie, il y a plusieurs rôles. Il y a les artistes, donc les danseurs-interprètes. Donc par exemple, aujourd'hui, je suis venu avec trois danseurs-interprètes. On a les musiciens également, ça dépend le spectacle. On a un pianiste, une violoniste, un batteur et un musicien qui joue sur du hang. Et ensuite, il y a les techniciens. Ensuite, il y a l'administratrice aussi qui s'occupe de l'administration. En fait, dans la compagnie, il y a l'artistique, mais il y a tout ce qui chapeaute autour. Technicien son, lumière et tout ce qui va avec.
1: Du Bronx au JO, le spectacle que vous proposez aujourd'hui, quel est le message que vous voulez faire passer à travers ce spectacle?
2: Le spectacle d'aujourd'hui, justement, c'était le Bronx au JO, mais ça parle surtout de l'histoire des cultures urbaines, l'histoire de la danse hip-hop, parce que grâce au JO, on a pu voir le break au JO, des mouvements, des figures, voilà, cette discipline à l'intégrer. Malgré qu'on l'a mis dans une catégorie sportive, ça reste une catégorie culturelle, parce qu'elle s'est inspirée de plusieurs danses. Et justement, à travers ce spectacle-là, on explique la richesse de cette danse hip-hop. Exemple, quand on est amené à faire un mouvement, en fait, dans ce mouvement-là, les différentes bases, elles viennent de la danse classique, elles viennent de la danse contemporaine, elles viennent de la salsa, des danses indiennes, des danses amérindiennes. En fait, il y a une histoire sur chaque mouvement. Et, Et en fait, c'est pas le hip-hop, grosso modo, est né fin 70, début, fin des années 60, début des années 70, excusez-moi. Mais ça a une origine. Il y a une inspiration. Il y a des choses qui ont été créées avant. S'il n'y aurait pas eu de la danse classique et de la danse jazz, il n'y aurait pas eu de la danse contemporaine.
1: D'accord.
2: Donc c'est une évolution de la danse. Donc, et c'est ce qu'on veut présenter justement, on va montrer les facettes du hip-hop, mais d'où c'est venu, comment on s'est inspiré.
1: Quels sont les types d'autres types de spectacles que vous produisez tout au long de l'année?
2: En produire, il y a deux manières de voir les choses. Production, il y a ce qu'on produit, c'est-à-dire ce qu'on crée. Là, on est sur la création d'un spectacle qui est sur la thématique du handicap invisible. Parce qu'on a créé déjà le spectacle sur le handicap visible. Là, on veut travailler sur le handicap invisible. Donc là, c'est en production, c'est en réflexion, c'est en recherche. Et en même temps, il y a la, entre guillemets, la production, diffusion des spectacles de la compagnie. Gueule Noire qui tourne toujours, qu'on va rejouer encore. Il y a Danse Étoile avec les musiciens. Il y a Art et Mouvement et Handicap qui tourne. Donc tout au long de l'année, voilà, les différentes thématiques tournent et que ça soit en solo ou en lien avec des projets de sensibilisation, de rencontres, d'échanges et de discussions.
1: Où peut-on vous retrouver cette prochaine semaine ou prochain mois?
2: Ah, je n'ai pas pris mon planning avec moi, il restait là-bas sur mon téléphone, mais déjà la semaine prochaine, le 13, nous faisons la parade avec notre bus urbain sur le défilé de Marchienne, juste avant le feu d'artifice. Le 15, on est en spectacle Danse Étoile à Grande-Synthe. Et ensuite, tout au long, on se retrouve aussi sur le festival du piano au Touquet, aussi sur le spectacle avec les musiciens. On a une vingtaine de dates sur l'été où on est amené à tourner, qu'on met justement à jour sur le site et sur les réseaux sociaux Compagnie Nia. Mais tous les spectacles vont se jouer, comme Gueule Noire se joue sur la fête des remparts à Valenciennes le 21 août. Donc on a plusieurs dates définies dans la région. Côte d'Opale, tout ça.
1: Je remercie votre équipe dans le temps que vous nous avez consacré, et on se retrouve à 17h pour votre spectacle que nous attendons avec cette impatience.
2: Ben merci beaucoup. À tout à l'heure, j'espère vous voir devant.
0: J'espère.
2: Ah, il faut venir.
0: Un petit peu le temps.
2: J'espère que vous aurez le temps. En tout cas, merci pour l'invitation, merci pour ces échanges et à très très vite en tout cas.
1: Moi aussi.
0: Merci à Jean-Michel et merci à la compagnie Nia. On poursuit cette émission en musique avec la fabuleuse Dalida avec le titre « Mourir sur scène ». On se retrouve juste après.

0: Et faut-il encore préciser pour venir d'écouter Dalida avec le morceau Mourir sur scène sur Micro Rebelle 99.6 FM. Nous sommes toujours en direct depuis le parc de la Croisette à Mirecourt. On passe de la hip-hop à l'air floral, enfin presque, avec Alfred qui a préparé son interview avec Harmonie Crombé. Alfred, je te laisse la main.
1: Bonjour Harmonie et merci d'avoir accepté de faire un crochet par notre plateau radio. Vous êtes présenté sur les trois dates des quartiers d'été de Mirecourt et pour ce que les auditeurs et auditrices puissent en savoir plus sur vous et les ateliers que vous menez et ce que vous pourriez vous présenter en quelques mots et nous en dire plus sur ce que vous proposez.
2: Bonjour à toutes et à tous, merci pour votre invitation. Je m'appelle Harmonie Crombé et je suis artiste et intervenante plasticienne. J'ai créé l'éco-atelier, c'est alors des ateliers pour tous les publics, toutes les tranches d'âge et actuellement je suis invitée à Mirecourt pour intervenir dans le cadre des quartiers d'été pour animer des ateliers d'art plastique dans les centres de loisirs. Et donc on a créé un décor cette semaine sur lequel vous pouvez vous prendre en photo à juste à quelques mètres d'ici.
1: D'accord. Et ce que qui à vous amener à lancer votre atelier et plus largement cette activité artistique.
2: Alors j'ai fait des études d'art, j'ai fait un master et par la suite des choses, j'ai lancé mon activité d'auto-entrepreneuse pour des ateliers d'art plastique et donc j'interviens avec différents publics, la petite enfance, des enfants, des adultes, des personnes en situation de handicap et avec différents publics, j'ai à cœur de faire ça depuis plusieurs années.
1: Nous avons écho, c'est ça. Écho que vous avez mené des ateliers dans le centre de loisirs et que vous pouvez nous rencontrer des activités que vous faites avec les enfants de Mirecourt.
2: Alors ça fait un an que j'ai monté un projet qui s'appelle Labellisé Quartier Fleuri. Et dans le cadre des quartiers d'été, on a créé le décor autour du thème du Jurassique, car ça fait quelques années que c'est la thématique pour les centres de loisirs. Donc ma thématique de prédilection, c'est plutôt les fleurs, mais cette année, c'est aussi les plantes, la jungle, les volcans. Et dans le cadre des ateliers, on a aussi créé des nouvelles fleurs, des plantes imaginaires autour du dessin, mais aussi des décors. Donc j'interviens aussi toute l'après-midi pour faire dessiner, créer de belles fleurs au pastel à l'huile.
1: D'accord. Et en parallèle, vous également une exposition où on aimerait avoir des infos dessus ou jusqu'à quand?
2: Alors en effet, j'expose à la médiathèque à partir d'aujourd'hui jusqu'au 7 août. J'expose, donc c'est une série de dessins. L'exposition s'appelle « De l'amour, des fleurs et du soleil ». Je ne sais plus si je l'ai dit dans le bon ordre. Mais je pense que c'est des illustrations et des dessins qui sont faits au pastel, à la gouache, à la wax, qui vont un peu fleurir et ensoleiller votre été, je l'espère.
1: Merci de vous être déplacé jusqu'à notre micro. Merci. Quelques minutes, partagez ensemble et bonne continuation. On se reverra sans doute lors des prochaines dates.
2: Merci beaucoup, Jonathan, et merci à toute l'équipe. Bonne journée.
1: Au revoir.
0: Merci Alfred et Harmonie, ça donne envie de passer à votre stand. Nouvelle coupure musicale. En attendant que notre prochain invité arrive, on écoute Renaud avec le morceau « Je passe mes vacances » tout en haut de Chéri.
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1: Je passe mes vacances tout en haut de Jetéry par Renault sur Micro Rebelle 99.6 pour la suite de cette émission enregistrée par depuis Méricourt. On va continuer de parler des terris, enfin presque on va parler des corons avec Colin Motero et c'est moi qui ai la chance de parler l'architecture avec vous. Bonjour Colin Motero. Et bonjour. Merci d'avoir accepté notre invitation.
2: Merci à vous.
1: Vous vous intéressez au coron avec un regard d'architecture. Nous, devenez-vous, est-ce que, qui vous amenez à Méricourt ?
2: Moi, du coup, de base, je viens de Champagne, de Haute-Marne. Mais j'ai fait mes études dans une école d'architecture à Paris, où je suis encore étudiant. Et je suis venu à Méricourt parce qu'il y avait un projet qui permettait de faire de l'architecture un peu différemment, plus horizontale. On part un peu du concepteur qui est très vertical, qui donne des ordres et qui ne s'intéresse pas trop aux territoires sur lesquels il travaille. Donc voilà.
1: Pourquoi mener un projet à Méricourt et pourquoi choisir les corons comme objet de recherche ?
2: À Méricourt, dans la cité du Maroc, ce qui est intéressant justement, vous avez parlé des corons, des cités minières en général. Et en fait, ce qui est très intéressant, c'est que c'est un bâti qui est très ancien, qui a une grosse histoire et qui a plein de problématiques par rapport aux rénovations énergétiques, qu'elles soient en cours, qu'elles soient déjà faites ou qu'elles soient projetées. Et il y a des grosses questions sur le confort dans les logements parce qu'à une époque, on chauffait surtout au charbon et il y avait beaucoup de charbon ici et donc c'était pas trop un problème. Et maintenant, il y a des questions de facture énergétique, des questions de confort dans les logements et donc c'est ça qui nous intéresse dans le projet.
1: Quels sont les objectifs de votre projet ?
2: Et du coup, l'objectif, c'est de s'interroger. En fait, c'est un projet de recherche. Et donc, on s'intéresse au confort dans les maisons minières. Et notamment, dans les objectifs du projet, c'est de réinterroger les outils traditionnels qui sont souvent utilisés dans les rénovations. On parle beaucoup de DPE avec les étiquettes énergétiques, etc. Mmh. Et nous, en fait, l'idée, c'est de se demander quelles sont les limites de ces DPE, comment apporter des alternatives à ça, en s'intéressant davantage au confort d'été, confort d'hiver, des choses qui sont souvent en fait oubliées dans ces diagnostics et qui sont, à notre avis, complètement indispensables pour approcher correctement le confort des gens dans leur logement.
1: Ok. Qu'est-ce que vous faites concrètement ?
2: Alors moi du coup je suis, ça s'appelle en fait une permanence architecturale et donc en fait je vis et je travaille dans une maison de Méricourt au 25 rue Jules Mousseron dans la cité du Maroc et en fait l'idée c'est déjà en vivant et en travaillant sur place je me rends compte des problématiques qui sont vécues par les habitants même si bien sûr j'y vis pas toute une vie et ensuite je travaille, il y a un peu deux choses, il y a à la fois le côté recherche où en fait on s'interroge sur la manière dont on peut améliorer des prototypes thermiques. Ici à Méricourt, on s'interroge sur comment on peut utiliser les vêtements, les draps, pour en faire du matériau isolant et pour en faire des rideaux isolants pour améliorer le confort. Et puis, donc ça, c'est un peu la partie recherche, comment on représente ce confort-là. Et donc, c'est à la fois pour la discipline, mais aussi pour améliorer la manière dont on travaille. Et puis, il y a tout un côté participation. Donc, c'est un peu un grand mot, la participation, mais c'est un peu l'enjeu ici. On pourrait dire que c'est un petit peu le dernier, la plus exigeante des participations de vivre sur place et de travailler sur place tous les jours. Et donc, on essaie de créer du lien au sein du quartier, d'être visible et de pouvoir proposer aux habitants et aux habitantes des diagnostics et ensuite qu'on réfléchisse ensemble pour co-concevoir et co-construire ensemble des prototypes. On peut aussi s'intéresser à la vie du quartier et comment on peut l'améliorer, etc.
1: Il y a quand même du boulot à faire. Hein.
2: Il y a du boulot, oui.
1: Qu'est-ce que vous proposez lors de ce quartier d'été à Méricourt ?
2: Là, du coup, c'est toujours un petit peu compliqué sur des thèmes qui sont très sérieux, finalement, sur comment on peut intéresser les enfants. Je pense qu'on s'intéresse aussi à cibler leurs parents. Mais là, ce qu'on propose, c'est de montrer des rideaux isolants, en fait, tout simplement. Et parce que c'est quand même des choses qui ont complètement disparu de nos maisons depuis 50, voire une centaine d'années. Et on n'a plus trop l'habitude. C'est vrai que maintenant, les finitions qui sont attendues de manière générale, c'est plutôt placo, peinture blanche. Et donc l'idée, c'est de réussir à redonner envie, en fait, de montrer à quoi ça peut ressembler, que ce soit à la fois des produits industriels qu'on vient décorer, qu'on vient améliorer esthétiquement, voilà. Et puis, ça peut être aussi des rideaux qu'on conçoit entièrement de zéro. Et l'idée, à la fin, c'est de pouvoir faire des choses qu'on va concevoir avec les gens et qu'ils trouveront beau eux-mêmes, quoi. Donc c'est ça qu'on propose et on montre aussi différents matériaux. On a des boîtes, on peut faire un petit peu deviner ou en tout cas toucher à l'aveugle différents matériaux isolants qui sont un peu alternatifs, qui sont plutôt écologiques. Il y a du coup les vêtements, les tissus déchiquetés, il y a de la laine, il y a aussi de la fibre de lin et puis il y a un mélange fibre et ana de lin. Donc voilà, c'est des choses dont on a un peu moins l'habitude de parler mais qui sont très intéressantes pour ces maisons minières parce qu'on a de la brique, un matériau qui respire beaucoup et en fait parfois lui poser des rénovations qui sont plutôt construites, pensées pour des bâtiments qui datent des années 70 en béton, ça correspond pas forcément aux maisons minières en briques, quoi. Donc l'idée c'est plutôt de s'interroger sur comment avec des matériaux un peu plus vertueux en plus on peut proposer une rénovation qui serait peut-être plus efficace et plus vertueuse.
1: Donc les rénovations que vous allez faire c'est plutôt à l'intérieur ou bien à l'extérieur?
2: Et ben nous du coup comme en plus on n'est pas en lien avec, on vient pas parasiter le travail qui est fait actuellement par les bailleurs. Là si on pense à la Cité du Maroc, que ce soit Maison et Cité ou SIA, et donc on n'est pas sur la rénovation lourde et donc on est plutôt sur des dispositifs intérieurs, mais en même temps quand on parle de canicule, quand on sait qu'il vaut mieux protéger dehors par rapport à la fenêtre, parce qu'une fois que les rayons du soleil sont entrés, même si on a des rideaux à l'intérieur, c'est trop tard, l'effet de serre il est déjà là. On peut même s'interroger à des hauts vents à l'extérieur, on peut même s'interroger à des sortes de grandes bâches qu'on pourrait déployer sur les toitures pour améliorer tout ça. Donc en réalité, je pense que ça dépend vraiment du confort d'été ou du confort d'hiver et qui fait qu'on va être plutôt à l'intérieur ou à l'extérieur, quoi.
1: Est-ce qu'on appelle encore aujourd'hui les cités de corons ?
2: Alors, les corons, c'est une des quatre typologies en fait des cités minières, c'est-à-dire que c'est les plus anciennes, c'est vraiment les bars typiques auxquels on pense, des maisons collées les unes à côté des autres, et nous en fait là à Méricourt, de la maison dans laquelle je suis, on est plutôt dans une cité pavillonnaire, et là autour du parc de la Croisette, on est sur une cité jardin, puis après il y a des cités plus récentes qui sont les cités modernes.

0: modernes. Voilà, c'est les quatre typologies sur lesquelles on peut se retrouver à travailler.
1: Et quels sont les travaux de rénovation à mener selon vous ?
0: Bah du coup, nous, on s'intéresse vraiment à la rénovation légère. En fait, on pense que c'est vraiment très intéressant parce que c'est une rénovation qui vient être personnalisée par rapport aux individus. C'est-à-dire qu'on sait que nous, en fait, notre travail, on ne le fait pas avec un thermomètre. On peut le faire, on peut se rendre compte de choses de cette manière-là. Moi, j'en ai aussi dans la maison où j'habite. Mais ce qui nous intéresse, c'est vraiment le confort ressenti. Or, on sait que selon les métabolismes, selon l'état dans lequel on se trouve, selon les activités qu'on fait dans telle ou telle pièce, eh bien, on va pas avoir le même ressenti à température égale. Et donc, cette rénovation, elle prend sa pertinence par rapport à la manière dont elle vient être personnalisée. Et c'est pour ça que nous, on n'arrive pas avec des solutions toutes faites. En fait, on propose aux habitants, aux habitantes, eh bien, de nous parler de comment ils vivent leurs espaces, quel est leur ressenti dans ces espaces et comment après on peut ensemble les améliorer en faisant du projet, ce qui ressemble davantage à ce moment-là à la pratique architecturale sur laquelle j'ai plutôt fait mes études, mais toujours dans un processus qui se veut vraiment plus horizontal. Et nous, on n'est pas là pour être donneur de leçons ou concepteur d'émurges, ce genre de choses. C'est pas notre intérêt.
1: Merci. Personnellement, j'ai grandi dans le Zéin Coron. Et je trouve qu'on oublie trop souvent l'histoire des espaces de vie. Et c'est que vous intéressez à l'histoire des Corons.
0: Oui, ça fait partie des questions qui nous intéressent. Par exemple, là sur la cité du Maroc, on a fait toute une étude déjà des différentes typologies. C'est déjà passionnant de voir toutes les maisons, les différences qu'elles peuvent avoir, les différences dans leurs plans, dans l'agencement de leurs espaces, les différences purement esthétiques. Et puis on s'intéresse bien sûr à l'histoire de ces maisons, parce que ça va avoir un impact sur quelles sont les populations qui vivent dans ces maisons. Et puis aussi parce que ces maisons, elles ont été conçues à l'origine avec le minimum vital, on va dire, des pièces. Il n'y avait pas de pièces d'eau, il n'y avait pas ni cuisine, ni salle de bain. Et donc, c'est assez intéressant de voir sur la plupart des maisons dans les cités, de voir parfois une ou plusieurs phases d'extension, rénovation. C'est intéressant aussi de se rendre compte qu'il y a des maisons qui ont une bonne partie d'ailleurs qui ont été détruites parfois pendant là où les guerres, et de voir comment elles ont été reconstruites. Notamment, je pense à dans la cité du Maroc, on a pas mal de maisons qui sont enduites, et en fait c'est parce que derrière on n'a plus de la brique traditionnelle, on a des parpaings de briques qui ont été constitués avec les débris en fait des maisons au moment où elles ont été démolies. Et il y a quelques endroits où on voit encore les parpaings de briques, et c'est assez joli en réalité. Mais donc voilà, ça nous permet de comprendre mieux aussi l'environnement dans lequel on se situe, et ça nous permettra de comprendre mieux aussi pourquoi on a des différences aussi significatives entre différentes maisons et selon ce que vivent les habitants, leur vécu dedans. Il y a encore des ayants droit qui ont un attachement très très fort à ces maisons dans lesquelles ils ont vécu, qui sont des maisons historiques familiales. Et puis on a des maisons, on a plus de renouvellement comme on pourra avoir sur de la location un peu plus traditionnelle, quoi. Donc ça c'est vraiment intéressant pour tout ça justement.
1: Ah ben, je vous souhaite un bon courage.
0: Merci beaucoup.
1: Dans votre projet, et merci à votre réponse.
0: Merci beaucoup pour l'invitation.
1: Nous nous approchons tout doucement de la dernière interview de cette émission. Mais avant ça, on écoute Marcel de sa chanson Orchestre avec le morceau de La Vache.

0: Vous êtes toujours à l'écoute de Micro Rebelle sur la 99.6 FM avec notre émission spéciale enregistrée depuis le parc de la Croisette de Méricourt. On se déroule la première journée des quartiers d'été de Méricourt. Pour la première partie, la dernière partie de cette émission, nous allons parler des géosens. Fabien, à toi de jouer.
1: Eh, bonjour monsieur, et merci d'être avec nous aujourd'hui.
2: Ah, merci beaucoup.
1: Vous nous intéressez beaucoup à la science géologique. On se demandait sur quel parcours avez-vous fait des études et qu'avez-vous fait ?
2: Moi je me présente déjà, moi c'est Mathéo, je suis médiateur scientifique. Alors pour faire ces études là, j'ai réalisé une licence, une formation et communication scientifique. Alors pour ceux qui ne comprennent pas trop forcément les termes de médiation scientifique, ce sont qu'on n'entend pas souvent parler, imaginez un peu Jamy, c'est pas sorcier, ou tous ces acteurs hein, qu'ils ont pour passion de vulgariser les sciences, de la rendre accessible à tout le monde. Moi j'ai voulu en faire mon métier. Pour expliquer un peu la formation que j'ai fait, parce que moi je suis pas forcément géologue, géoscientifique, je suis vraiment dans la médiation des sciences, la transmission des savoirs, venir expliquer, transmettre, simplifier, vulgariser.
1: Quand on a fait de la géoscience, qu'est-ce qu'on cherche et qu'est-ce qu'on fait ?
2: Alors, dans la géoscience, les géoscientifiques, les géologues, c'est vraiment un domaine de recherche extrêmement large. On va avoir des personnes qui vont vraiment étudier les différentes couches géologiques pour savoir qu'est-ce qui s'est passé dans le temps très lointain. Là, on n'est pas sur, par exemple, les historiens qui cherchent à savoir peut-être ce qui s'est passé il y a quelques millénaires. On n'est pas non plus sur les préhistoriens qui veulent savoir les débuts de l'humanité. Les géologues peuvent étudier les temps aussi lointains que la création de la Terre. La création de la Terre, quand même, il y a 4,5 milliards d'années.
1: Où avez-vous fait vos études ?
2: À l'Université de Lille.
1: D'accord. Et quand on cherche à Méricourt, qu'est-ce qu'on y trouve ?
2: Ah, alors ça c'est très intéressant. Alors à Méricourt, mais même je vais peut-être un peu étendre au niveau du Pas-de-Calais, même des Hauts-de-France, notre région, elle a une histoire géologique tout à fait fascinante. Aujourd'hui, on est bien installé dans l'hémisphère nord, dans ce qu'on appelle l'Europe aujourd'hui, sur la terre ferme, avec le plancher des vaches, mais pendant très très longtemps, en fait, notre région était sous les eaux. Si vous pensez un peu à l'ère des dinosaures, le Mésozoïque, en fait, pendant quasiment deux tiers de cette époque, on était sous des eaux tropicales, plusieurs centaines de mètres d'eau, où vivaient non pas des dinosaures, mais des reptiles marins. Mosasaures et compagnie, si vous avez vu les derniers Jurassic Park, ça doit vous parler un tout petit peu. C'est d'ailleurs cette époque-là, avec des tout petits organismes, une sorte de petits coquillages, mais vraiment minuscules, vous ne pourrez pas les voir à l'œil nu, il faudrait un microscope, qui ont vécu par milliers, par centaines de millions, de milliards, et ils ont vécu, et ils sont morts. Et ils sont déposés au fond de l'océan, couche par couche, pendant des centaines d'années, des centaines de millions d'années, et aujourd'hui, ce qu'on appelle la craie. Quand vous voyez les falaises à Caprinay, à Cap Blanc-Nez, ces couches entières de craie, ce sont des micro-organismes qui datent du temps des dinosaures, du temps où notre région était sous l'eau, qui se sont accumulés.
1: Bien. Vous participez au quartier d'été. Qu'est-ce que vous proposez aux gens ?
2: Justement, je tiens un petit stand pour tout le monde venir essayer de comprendre cette histoire de notre région, cette histoire de notre ville dans les temps géologiques. Là, je vous donne un exemple par rapport au Mésozoïque, à l'ère des dinosaures. Mais on s'intéresse aussi à avant les dinosaures, avec une ère qui, pour cette région, nous est quand même très importante, le Carbonifère, carbone, charbon. Cette ère où une grande partie de notre richesse géologique, notre géopatrimoine, a été forgée par l'accumulation de végétaux qui ont vécu, qui ont été ensevelis, puis ont revécu ensevelis, compressés dans le sous-sol géologique pour former ce qu'on appelle aujourd'hui des veines de charbon, que pendant la révolution industrielle, et même beaucoup plus tard, on est venu extraire. Et ces veines de charbon dont les morceaux, les spécimens, j'ai envie de dire, n'étaient pas assez propices à l'utilisation industrielle, on les a laissés de côté. On en a mis un, on en a mis deux, on en a mis trois.

0: Aurore et Petro. Merci à nos invités d'avoir joué sur le jeu. Et merci à Micro Rebelle 99.6 de nous avoir laissé leur antenne pendant une heure. Et merci à vous, chers éditeurs et auditrices, de nous avoir écoutés. Pour rappel, les quartiers d'été à Méricourt, c'est trois dates, c'est ce jour, ce vendredi 10 juillet au parc de la Croisette. C'est le vendredi 7 août au sein de la cour de l'école Jacquard. Et enfin, le vendredi 28 août, sur la partie de la gare, venez nombreux et nombreuses, c'est gratuit et c'est pour les petits et les grands. Et on termine bien évidemment en musique avec Queen et le morceau Queen.
1: Et vous avez assuré les gars.

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1: Bienvenue à vous à l'écoute de Micro-Rebelles Hebdo, notre émission d'actualité diffusée le vendredi à midi en direct, rediffusée le même jour à 17h, le samedi à midi et le lundi à 8h. 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Aujourd'hui, c'est Elsa au micro. Bonjour à toutes et à tous. Nous, j'ai le plaisir d'être avec vous pendant une heure sur Micro-Rebelles 99.6, la radio libre, solidaire et sans publicité. Aujourd'hui, nous parlons de féminisme, d'enfantisme et d'adultisme avec notre invitée. Bonjour à toi, Marie.
2: Bonjour, Elsa.
1: Alors, ces trois termes, on va y revenir tout au long de cet entretien. Pour en avoir parlé autour de moi, c'est vrai que enfantisme, adultisme, c'est encore tout frais pour certaines personnes. C'est même parfois la première fois qu'ils entendent ces termes-là. Féminisme, normalement, on en a un peu plus entendu parler. Il se trouve que toi, tu fais partie de deux associations sur Arras. Donc, il y a le collectif féministe Arrajois. Et il y a également Move Enfant.
2: Oui, c'est ça.
1: Alors peut-être dans un premier temps, on peut revenir sur le premier collectif. Tu en fais partie depuis ses débuts. Est-ce que tu peux revenir sur quand est-ce qu'il a été créé et puis pourquoi il a été créé et aussi pourquoi toi, t'as décidé d'en faire partie?
2: Alors il a été créé il y a 6 ans en fait, après le Covid, après le premier confinement. Donc moi, je les ai rencontrés via Astingra parce que j'avais ouvert un compte moi-même pour parler de ces sujets-là parce que je suis une survivante des violences sexuelles. Et du coup, je les ai contactés et puis on avait commencé à faire des choses ensemble, à discuter. Et puis au final, on a voulu créer un collectif pour pouvoir organiser des actions vraiment concrètes. Et c'est comme ça qu'il est né, en fait, il y a 6 ans.
1: Tu parles d'actions concrètes. Est-ce que tu peux un peu donner des exemples de quel type d'action vous menez et sur peut-être quel sujet précisément ?
2: Alors, nos deux principales actions, ce sont donc le 25 novembre et le 8 mars hein, pour la lutte contre les violences faites aux femmes et pour les droits des femmes. Ce sont vraiment les deux dates qui ont les plus importantes. Et ensuite, on fait régulièrement, selon l'actualité aussi, dès que ça concerne le droit des femmes, mais aussi le droit des enfants, la lutte contre les violences, contre les inégalités. Par exemple, on a aussi été très présente sur le mouvement contre la réforme des retraites, où on a été assez visible, on était habillés en rosy. C'était ultra important parce que, par exemple, sur le terme des retraites, c'est vrai que les femmes sont vraiment perdantes avec cette réforme puisque on est encore plus touchés par notamment les emplois précaires.
1: Donc effectivement, vous, vos actions, c'est le fait d'être visible. Je dirais pas qu'il y a une mise en scène, mais en tout cas, c'est un peu un côté, on arrive à un endroit et on se rend visible. Votre particularité aussi, c'est d'avoir des pancartes. Est-ce que tu peux revenir un peu sur ce mode d'action et de visibilité?
2: En fait, c'est un mode d'action qui est hyper important, qui permet en fait Le but, c'est vraiment d'être visible et de provoquer une prise de conscience, un déclic chez les personnes, dans les lieux publics. Donc, c'est vrai qu'on a deux types d'actions. On a les actions qui sont préparées et qui sont enregistrées auprès de la préfecture, comme le 25 novembre et le 8 mars, où parfois on va être soutenu par des syndicats, par exemple. Et d'autres actions qui sont non déclarées, où là, ça va être vraiment des actions, entre guillemets, un peu plus coup de poing, comme on a fait dernièrement aussi en marge du festival du Main Square. C'est pour rappeler aussi parfois certains chiffres sur les violences sexuelles faites aux femmes et aux enfants. C'est aussi pour soutenir aussi les personnes qui sont victimes. On a eu beaucoup de personnes qui sont venues nous remercier par rapport à ça. C'est rappeler aussi que les violences faites aux femmes sont toujours extrêmement présentes dans notre société, notamment les lieux publics comme les festivals.
1: Est-ce que tu peux peut-être de tête redonner un peu des choses qu'on peut voir sur vos pancartes ?
2: On peut voir par exemple que il y a 80% des plaintes même plus de 80% des plaintes violences sexuelles ou violences conjugales qui sont classées sans suite. Concernant les violences sexuelles et notamment les violences sexuelles faites aux enfants, c'est moins de 5% de condamnations, 1% pour l'inceste. Sachant que pour les violences sexuelles faites aux enfants, par exemple, c'est au minimum 160 000 enfants par an, c'est un enfant toutes les 3 minutes. Donc on a pu voir notamment dernièrement avec l'affaire Liana, malheureusement, qu'il y a de graves dysfonctionnements de la justice et que quand on est victime de violences en tant que femme ou enfant, c'est très difficile de se faire entendre.
1: Et alors, quand vous faites ces actions sur des lieux publics, que ce soit un festival ou que ce soit des places, je sais que vous aviez fait ça aussi dans Arras, c'est quoi, donc le but c'est d'interpeller, effectivement, sur vos pancartes, il y a des chiffres, tu le rappelais, il y a aussi un peu des rappels qui nous semblent fondamentaux, mais du style, quand on dit non, en gros, c'est non. Ça semble un peu bête de dire ça, mais on se rend compte qu'on a encore besoin de le rappeler. C'est quoi, du coup, donc l'objectif c'est d'interpeller. Est-ce que suite à ça ou en parallèle de ça, vous avez des réactions des gens qui passent? Comment ça se passe?
2: Alors il y a différentes sortes de réactions. On va commencer par les réactions positives qui sont quand même heureusement majoritaires. Ça peut être des personnes qui ont été victimes et qui viennent raconter aussi, témoigner de leur histoire parce que en fait elles se sentent moins seules. Donc j'ai elles parce que ce sont majoritairement des femmes. Il y a aussi des hommes qui sont victimes de violences sexuelles qui viennent nous parler parce que ils se sentent enfin moins seule, et c'est important pour elle de partager. Ça peut être aussi des personnes qui nous soutiennent et qui nous remercient d'être là. Il y a des personnes aussi qui sont encore choquées, étonnées par les chiffres et qui du coup viennent discuter de ça aussi. Et puis on a aussi parfois des réactions négatives, mais je trouve qu'on en a pas trop en direct. En général, c'est plus sur les réseaux sociaux. Là, je pense justement ce qu'on a publié par rapport à l'action qu'on a fait en marge du festival Men's Square, où on se prend encore beaucoup de commentaires, notamment d'hommes assez violents, mais qui montrent qu'en fait on a encore notre place dans ce genre de lieu.
1: Ouais, donc ils ont le courage de faire ça derrière leur écran déjà.
2: Oui, c'est plus simple comme ça.
1: Ouais, effectivement, il y a du boulot. Et tu le disais, donc beaucoup de personnes qui viennent témoigner de leur vécu, en fait, on se rend compte que c'est un fléau qui touche énormément d'enfants et de femmes. Il y a les chiffres que vous sortez, on peut pas s'empêcher de se dire que peut-être que en fait les chiffres sont même pas suffisamment hauts, c'est-à-dire que ils représentent finalement une fourchette basse de ce que c'est que la réalité.
2: Totalement. Oui, parce qu'en fait, c'est encore très tabou. Finalement, il y a énormément de victimes qui ne portent pas de plainte, qui ne témoignent pas, donc qui sont encore silencieuses. Donc, c'est vrai que ces chiffres viennent de la Civise, c'est le minimum. On sait que la réalité, malheureusement, c'est beaucoup plus important encore que ces chiffres-là.
1: On rappelle que la Civise, c'était une commission d'enquête qui avait fait toute une recherche sur un état des lieux des réalités de l'inceste en France. Ils avaient mené vraiment une enquête très approfondie. Et effectivement, c'est de ce rapport-là que on sort des chiffres absolument abominables de 3 enfants par classe qui sont victimes d'inceste, etc.
2: Exactement, oui, c'était donc le rapport a été rendu en 2023 et malheureusement encore aujourd'hui les 82 préconisations de la Civise ne sont toujours pas mises en place et on se bat aussi pour ça et elles sont reprises en grande partie par la loi intégrale qu'on réclame actuellement.
1: Alors on va y revenir dans un instant. Avant ça, je voudrais qu'on revienne peut-être rapidement. Tu parlais des deux temps forts de l'année, 25 novembre, 8 mars. En quoi ça consiste? Est-ce que c'est une soirée publique? Est-ce que c'est plus un happening? Voilà, c'est quoi? Qu'est-ce qu'on peut y faire? Et j'imagine que c'est aussi un moyen pour vous rencontrer.
2: Oui, totalement. En fait, le 25 novembre, en général, on est face à la gare d'Arras. Donc après, on invite toujours les personnes de nous rejoindre si elles le souhaitent, même avec leur propre pancarte. On fait régulièrement aussi des réunions publiques où on invite les gens à nous rencontrer. Ça, c'est hyper important, justement. Donc vous êtes toujours les bienvenus à ce moment-là pour discuter, pour voir si vous souhaitez participer. Et notamment en amont de ces grosses actions où on cherche des personnes aussi pour venir avec nous. Le but, c'est un happening, donc on reste sur place avec des pancartes. En général, le 25 novembre, on a souvent une mise en scène avec... on représente chaque victime de féminicide avec leur nom, l'âge, avec une paire de chaussures. En fait, ça permet de visualiser le nombre de victimes chaque année. Et en tout cas, on a toujours des retours très forts parce que c'est vraiment... ouais, c'est très fort justement. On a déjà fait des die-in, donc quand on se couche aussi au sol, donc ça permet de visualiser aussi pareil les victimes. Donc on essaye vraiment de sensibiliser sur les violences faites aux femmes et les féminicides dans le cadre du 25 novembre. Et après, les personnes qui souhaitent venir sont toujours les bienvenues. Et le 8 mars, souvent là on le fait aussi avec plusieurs syndicats. On essaye vraiment de s'organiser ensemble. Et donc là, on fait une marche depuis la gare jusqu'au beffroi, en fait. Et puis, on a aussi encore des pancartes. Ces dernières années, c'est vrai qu'on avait été beaucoup... On était en Marianne, donc c'était on était très visible. Et c'est pareil, c'était le fait de... voilà, d'apporter la visibilité sur cette cause-là. Il y a une prise de parole aussi qui est faite. Et puis l'année dernière, cette année, on a voulu changer. Donc, on avait plutôt fait des stands de sensibilisation sur le marché et sur en fait un quartier d'Arras dans lequel on ne va pas habituellement. On a essayé de sensibiliser aussi d'autres populations que les populations du centre-ville. Et donc, on a pu proposer différents jeux, quiz et puis des interactions avec les personnes pour essayer de toucher aussi des personnes qui sont peut-être moins touchées par les actions qu'on fait habituellement.
3: Ok, on se rend compte que votre collectif, finalement, il est très actif. Vous faites quand même pas mal de choses tout au long de l'année. Tu le disais, il y a aussi des réunions publiques. C'est l'occasion de vous rencontrer. Vous êtes aussi sur les réseaux, donc on peut voir ce que vous faites. On peut vous suivre et puis vous contacter aussi à cette occasion-là. Je sais que moi, je vous ai aussi rencontré au festival féministe Louise Michel à Avion. Donc c'était aussi dans le cadre du mois de novembre, 25 novembre et tout. Mais vous avez en fait une chorale.
2: Oui.
3: Une chorale féministe, ça donne aussi un peu de puissance.
2: Oui, totalement. On a décidé de lancer une chorale parce que déjà, ça nous fait du bien de chanter. On s'est rendu compte, même dans les manifs, de mettre l'ambiance, d'avoir des chants, c'est entraînant et ça rapporte aussi de la visibilité. Donc au départ, c'était surtout un moment pour nous rassembler et faire quelque chose aussi de plus léger, entre guillemets, parce que c'est vrai qu'on parle quand même de sujets qui sont assez lourds. Et puis finalement, on a été invités petit à petit dans différents... dans différentes organisations, différents événements. Et les gens sont venus nous voir parce qu'ils trouvent ça super de nous entendre chanter. Donc, c'est vrai qu'on est de plus en plus invités. Ça permet aussi de... Là, on a chanté aussi durant les rassemblements pour Liana. Ça plaît beaucoup aux gens. Ça permet aussi à celles et ceux qui souhaitent venir chanter avec nous de le faire. Et des fois, c'est plus simple de chanter que de prendre la parole ou de raconter son histoire. Et ça rassemble énormément. Donc, c'est vrai que cette chorale, finalement, c'est un plus aussi pour notre collectif et on a plaisir à le faire.
3: Alors, tu as évoqué à plusieurs reprises votre implication suite à l'affaire Liana et donc les rassemblements que vous meniez, il me semble, de manière hebdomadaire. Est-ce que tu peux revenir sur comment le collectif féministe arageois se positionne par rapport à cette effroyable histoire et à toute la question aussi de la justice, des moyens alloués à la justice face à cette protection de l'enfance qui devrait avoir lieu? Tu as pris plusieurs fois, toi aussi, la parole au nom du collectif. Voilà, est-ce que tu peux revenir un peu sur comment le collectif féministe arageois s'engage sur cette question de la protection des enfants ?
2: En fait, je pense que le féminisme englobe aussi la protection des enfants et donc l'enfantisme. C'est hyper important. Et puis, on a répondu à l'appel d'Andréa Bescon la première fois. Je crois que c'est moi qui ai vu la première sur les réseaux sociaux. Et tout de suite, on s'est dit, il faut qu'on fasse quelque chose. Donc, on a communiqué comme quoi on donnait rendez-vous aux arageois et aux arageoises devant le tribunal à 19h. C'était un lundi. C'est hyper important parce que c'est des sujets qui restent très tabous. Et déjà, le féminisme, les violences faites aux femmes, c'est tabou. Mais alors, les violences faites aux enfants, c'est encore plus tabou. Et qu'on en parle pas suffisamment. Et même dans nos luttes féministes, on se rend compte que c'est parfois invisibilisé. Donc, c'est hyper important. C'était hyper important pour nous d'être présentes et de profiter, entre guillemets, un peu de ce mouvement citoyen où les gens, c'est comme s'ils avaient eu un déclic à ce moment-là et de se dire, il faut pas lâcher et il faut en parler, il faut faire en sorte que ça reste aussi, que c'est un sujet qui reste. Et puis, essayer de mobiliser, rassembler les gens autour de cette question. Et on a vu qu'il y avait quand même pas mal de gens qui étaient touchés, qui réclamaient à ce qu'on vienne tous les lundis, qui, pareil, on a eu des témoignages notamment de mères protectrices, donc c'était des moments très très forts. Et c'était hyper important pour nous d'être là, on pouvait pas faire autrement, ça c'est sûr.
3: Alors je voudrais qu'on revienne sur deux termes que tu as abordés là dans ce que tu viens de dire. Tout d'abord peut-être présenter qui est Andréa Bescon. C'est donc une autrice, danseuse, réalisatrice, actrice, metteuse en scène qui a elle-même vécu l'inceste dans son enfance. C'était un ami de son père. Elle l'a mis en scène au théâtre, dans un seul en scène. Puis elle l'a adapté au cinéma. C'est le film qui s'appelle Les Chatouilles, qui est absolument incroyable et en même temps très dur. Si vous le regardez, faut juste savoir que c'est des sujets très durs qui sont abordés. Et effectivement, elle a sorti aussi tout un tas de livres à destination des enfants pour que les enfants apprennent aussi à se protéger. Et donc, j'imagine qu'elle est très engagée dans les mouvements enfantistes et pour la protection des enfants. Et d'ailleurs, elle avait été interpellée, il me semble, par les forces de l'ordre lors d'une manifestation à Paris. Hein, c'est ça, elle avait été mise en garde à vue.
2: Oui. Lors du premier rassemblement, effectivement, elle a été mise en garde à vue. En fait, ça fait un moment que sur Instagram, elle fait des posts noirs où elle reprend les chiffres, où elle reprend, elle parle des différentes affaires en fait concernant les violences sexuelles pour montrer à quel point la justice elle est dysfonctionnelle. Et elle a déjà été aussi condamnée pour diffamation d'ailleurs par rapport à ces posts-là. Donc oui, elle est très engagée. Je pense que quand on a été victime, on a à cœur de faire en sorte que ça bouge parce qu'on sait ce que ça coûte d'être victime et on n'a plus envie que ça arrive. Et du coup, c'est elle qui a lancé effectivement cette idée de rassemblement. Et c'est quelqu'un qui est du coup très active. Elle avait fait une pause à un moment parce que c'est très lourd, mais elle est très active sur notamment sur Instagram. Je vous invite vraiment à vous abonner et à suivre ce qu'elle fait parce que c'est un gros travail et que c'est hyper important de dénoncer tout ça et qu'elle a la force et le courage de le faire.
3: Et avant de faire une petite pause musicale, je voudrais revenir sur le terme mère protectrice que tu as énoncé à l'instant. Est-ce que tu peux revenir sur ça ?
2: En fait, les mères protectrices, c'est les mères qui, suite à une séparation, leurs enfants vont dénoncer des faits de violence et notamment d'inceste à l'encontre de leur père. Et la mère protectrice, en fait, c'est celle qui veut protéger justement son enfant, qui va croire son enfant, qui va faire les démarches auprès de la justice pour porter plainte au nom de son enfant. Et malheureusement, bien souvent, l'enfant n'est pas cru. Ou alors, il y a aussi le fait qu'une enquête pénale, ça peut prendre plus de temps que le juge familial. Et en fait, il n'y a pas de corrélation entre les deux. Ce qui fait que bien souvent, le père garde un droit de visite. Et quand la mère refuse d'apporter son enfant au père, ce qui peut se comprendre, c'est elle après qui se trouve criminalisée en fait pour refus...
3: De
2: présentation d'enfants, non présentation d'enfants, voilà. Et des fois, elles sont condamnées pour ça. Il y a déjà des mères qui sont retrouvées en cavale à l'étranger parce qu'elles ne pouvaient pas protéger leur enfant. Donc, c'est très grave. Il faut savoir que ça touche quand même plus de 60% des cas. Et du coup, ces mères se retrouvent dans des situations catastrophiques où elles ne peuvent pas protéger l'enfant. Elles sont obligées d'envoyer leur enfant chez leur bourreau. Et elles voient leur enfant aller de moins en moins bien psychologiquement. Il y en a même qui ont perdu la garde de leurs enfants. Il y avait une maman qui n'avait pas revu ses enfants depuis 2019. C'est terrible, en fait.
3: Quand tu dis 60%, c'est quoi 60% des cas où il y a inceste avec séparation?
2: Oui, c'est ça.
3: Les mères ne veulent pas présenter leur enfant et se font...
2: Se retrouvent désenfantées dans la plupart des cas, oui.
3: Ok. Alors, je suis toujours en compagnie du coup de Marie, du collectif féministe Arageois, et également, on en parlera dans un instant, de l'association Move Enfants. Je te propose qu'on fasse une petite pause musicale avant de poursuivre notre échange. On parlera donc de la loi intégrale, on parlera de la justice, on parlera donc de Move Enfants, juste après une chanson que tu as choisie, de la chanteuse féministe Mathilde qu'on adore. Il s'agit de Martyr de la cause.

0: Martyr de la cause de la chanteuse féministe Mathilde sur Micro Rebelle 99.6. 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Je suis toujours en compagnie de notre invitée Marie du collectif féministe Arageois et de l'association Move Enfants. À présent, on va aborder la question donc de la protection des enfants, notamment à travers les lois et la justice. Peut-être avant ça, est-ce que tu peux présenter cette association Move Enfants ?
1: Oui, alors Move Enfants, c'est une association qui est nationale, qui est présidée par Arnaud Gallet, qui est quand même assez récente, ça fait environ 3 ans. Donc moi, je suis adhérente depuis 2 ans. C'est une association où on aime organiser des actions coup de poing, mais vraiment plus autour des enfants, donc des violences faites aux enfants, pour dénoncer la situation actuelle. Ils ont été connus notamment, on a dénoncé notamment les poupées sexuelles qui étaient vendues chez Shein, donc il a fait beaucoup d'actions aussi autour de ça. Et après, évidemment, Betaram, près de chez nous, Riomont, on a fait plusieurs actions à Riomont. On était d'ailleurs au tribunal la semaine dernière par rapport à ça. C'est à chaque fois que les enfants sont en danger, on essaye de médiatiser, de faire des actions pour faire un déclic, une prise de conscience par rapport aux gens. On intervient aussi des fois auprès des différentes commissions sur ces questions-là pour essayer de faire avancer les choses aussi du point de vue de la loi.
0: Pour, tu disais, vous étiez au tribunal par rapport à ce qui s'est passé à Riomont, vous êtes partie civile ou c'est non aussi happening un peu devant le tribunal pour dénoncer des choses?
1: Non, là en fait on était en soutien à la conseillère régionale, Karima Deli, qui est attaquée par Riomont parce qu'elle a refusé de diffuser un droit de réponse suite au vote d'une motion de censure en soutien aux victimes. Donc on est venu la soutenir parce qu'elle est attaquée par Riomont et puis d'ailleurs on a le délibéré le 7 octobre.
0: Ok, donc affaire à suivre. Tu parlais des lois et de la justice. Effectivement, on évoquait avant la pause musicale l'affaire Liana qui s'est produite il y a plusieurs semaines et pour lequel vous êtes mobilisée aussi avec le collectif féministe. C'est quoi, vous, un peu votre... toi, en tant que et collectif féministe et au niveau de l'asso aussi Move Enfants, c'est quoi déjà l'état des lieux aujourd'hui de la protection des enfants ? Peut-être dans un premier temps ça, et dans un deuxième temps, qu'est-ce qui dysfonctionne au niveau du système, que ce soit policier, juridique, judiciaire ou autre. Et dans un troisième temps, quelle piste de solution on pourrait avoir, notamment peut-être à travers la loi intégrale. On va y aller peut-être étape par étape. Je sais pas, l'état des lieux aujourd'hui. Alors, tu avais déjà évoqué des chiffres glaçants sur les violences faites aux enfants. On se rend compte surtout aujourd'hui que il y a des belles paroles qui sont mises en avant sur le fait que les enfants sont des êtres à protéger. Et en fait, on se rend compte que il y a aucun moyen qui sont mis vraiment pour mettre en place cette protection.
1: Non, je pense que pour parler un peu de la situation des enfants, notamment en France, on pourrait parler des violences éducatives ordinaires, par exemple. Depuis 2019, c'est interdit par la loi, mais en fait, c'est encore 85% des enfants qui subissent des violences éducatives ordinaires. Donc, ça peut être des humiliations, ça peut être des violences aussi physiques, mais psychologiques. Et en fait, on se rend compte de la place de l'enfant. Donc, c'est là qu'on parle aussi d'enfantisme et d'adultisme. Donc, l'adultisme, en fait, c'est un système de domination des adultes sur les enfants. Et en fait, les enfants ne sont pas réellement un sujet de droit dans notre société. Par exemple, quand il y a des conflits familiaux ou autres, ils n'ont pas d'avocat, ils ne sont pas représentés. Donc on voit bien que la parole des enfants n'existe pas ou très peu aujourd'hui et que même quand ils dénoncent des faits de violence, ils ne sont pas entendus, ne sont pas écoutés, ils ne sont pas pris au sérieux parce qu'on estime qu'un enfant peut mentir, qu'un enfant est influençable ou qu'un enfant ne sait pas qu'est-ce qui est bien ou pas pour lui, par exemple. Et donc et on voit bien aussi que la société est très peu adaptée aux besoins des enfants. Il y avait aussi, il n'y a pas si longtemps, la SNCF qui voulait faire des wagons sans enfants, alors qu'en fait, la solution serait de proposer des wagons pour les enfants, parce que rien n'est fait pour qu'ils puissent s'occuper et en, qui répond à leurs besoins juste naturels et biologiques par rapport à leur propre développement. Et en fait, c'est ça le cœur du problème, je pense, aujourd'hui, c'est la place de l'enfant dans notre société. Et pour l'instant, ils n'ont pas de place. Et donc voilà, c'est, je pense que c'est, parce que c'est un continuum des violences, hein. Et à partir du moment où on ne considère pas réellement l'enfant comme un sujet de droit, et qu'on, ben, on voit aussi que le corps des enfants, quelque part, appartient aux adultes et nos parents, notamment aux parents, ben, les violences, en fait, vont s'inscrire dans ce cadre-là.
0: C'est-à-dire que même si on mettait tous les moyens possibles et inimaginables en termes d'argent et en termes de personnel pour, par exemple, pour juger des affaires de violence sur les enfants, tant qu'il n'y aura pas ce changement de fond, en fait, de regard, tu parlais vraiment du monde adulte sur comment sont perçus les enfants, finalement, ça ne pourra pas avancer.
1: Non, en fait, moi, je pense vraiment qu'il y a deux choses qui sont hyper importantes. Il y a évidemment les moyens à mettre en termes d'éducation, de sensibilisation et de justice. Et la justice, en fait, elle intervient en dernier parce que le but, c'est qu'il y ait moins de violence en réalité. Alors que, on parle que de justice et je pense que c'est vraiment pas ce qui est le plus important. Le but, c'est qu'il y ait moins de victimes de violence, notamment chez les enfants. Et donc, il y a un autre point aussi qui, là, regarde tout le monde. C'est notre regard sur les violences, notre regard sur les enfants, sur les rapports aussi, du coup, hommes-femmes. Et ça, on peut tous et toutes faire des efforts pour déconstruire aussi tout ce système de domination pour changer nos comportements. C'est accorder plus d'importance aux enfants, à leurs paroles, à ce qu'ils disent au quotidien, les intégrer dans les prises de décision qui les concernent, que ce soit à la maison ou à l'école, par exemple. Et puis aussi, pour tout ce qui est les violences sexistes, par exemple, ne plus accepter une blague sexiste de son pote, arrêter de rigoler. Enfin, ça commence par tout ça. En fait, il faut vraiment aller à la base si on veut déconstruire ce système de violence.
0: Tu parlais effectivement de l'idéal qui serait de finalement arriver à stopper ces violences-là, donc c'est-à-dire que ne pas parler que de l'après, de la guérison, mais faire de la prévention, de la sensibilisation. T'évoquais donc ce qu'on peut faire au quotidien chez nous. Il y a aussi l'éducation dont tu parlais. J'imagine que c'est aussi quelque chose qui devrait être appliqué pour tout ce qui est les associations, les clubs sportifs, tous les endroits où finalement les enfants vont. Ça veut dire quoi ? Ça veut dire des formations vraiment au niveau des adultes qui encadrent, faire vraiment changer notre représentation de ces rapports-là.
1: Oui, totalement. Il faudrait intervenir dans tous les lieux qui accueillent des enfants, auprès de tous les professionnels. On voit bien aujourd'hui que la plupart des professionnels qui accueillent des enfants ne sont absolument pas formés à ce genre de choses. Moi, j'ai fait longtemps de l'animation, par exemple. Le BAFA, on parle pas de ce genre de choses. Et ce serait hyper important, effectivement, parce que déjà, il faut savoir que les pédocriminels, souvent, ils travaillent auprès des enfants. Et que du coup, si on est formé sur tout ça, ça pourrait aussi faire le tri sur les personnes qui vont pouvoir travailler auprès des enfants. Et puis parce que c'est hyper important d'être formé à la façon dont on doit parler avec les enfants, échanger avec eux, s'en occuper, mais aussi sur quels signes aussi on peut voir si jamais ils sont victimes de violence et comment intervenir, quoi faire et puis comment accueillir cette parole, parce que bien souvent les gens sont démunis et il se passe rien derrière, c'est-à-dire qu'on va plutôt protéger finalement l'image de l'institution, que ce soit la famille, un club sportif, l'école, plutôt que de faire ce qu'il faut pour protéger l'enfant.
0: Tu parlais d'ailleurs de la famille et puis des violences éducatives ordinaires. C'est vrai que c'est le premier foyer où finalement les violences physiques, psychologiques, sexuelles s'expriment. On se rend compte qu'en fait, il n'y a pas de formation aussi pour être parent. C'est peut-être quelque chose aussi à réfléchir, ça, que être parent, en fait, ça demande aussi de connaître, le développement de l'enfant, ce genre de choses. C'est aussi quelque chose que vous discutez, ça. Moi, je sais que depuis que je suis parent, je me dis, il faudrait des écoles pour parents, en fait, pour apprendre et être formé pour ça.
1: Oui, je trouve qu'on en parle de plus en plus quand même de ça. Je trouve que les parents devraient être davantage accompagnés et formés, effectivement, parce qu'on part du principe que genre c'est instinctif, c'est naturel d'être parent, alors que pas du tout. Et puis il faut savoir que les violences éducatives ordinaires, c'est des choses qu'on a intégrées depuis des générations et des générations, et que du coup on n'a pas forcément les bons réflexes parce qu'on a été tellement habitué, conditionné à faire autrement. Donc ça s'apprend, donc ça demande un effort, mais il faut aussi avoir les informations. Donc je pense que ce serait bien d'être effectivement beaucoup plus accompagné en tant que parent. d'avoir des groupes de parole. Je sais que ça se fait de plus en plus aussi des groupes de parole pour les parents, pour pouvoir échanger sur ces genres de choses. Et moi, je dirais aussi qu'on se rend compte qu'on demande aux enfants de se gérer émotionnellement, mais la plupart du temps, les parents eux-mêmes ne savent pas gérer leurs émotions, la frustration. Et il faut savoir que les enfants sont font des effets miroirs, hein, donc c'est pour ça que c'est souvent compliqué à gérer émotionnellement, et que si les parents ne sont pas capables de gérer leurs émotions, ils ne peuvent pas gérer et accueillir celles de leurs enfants. Et donc, il y a un vrai travail là-dessus à faire d'abord auprès des parents pour qu'ensuite ils puissent aussi être de bons parents auprès de leurs enfants et qu'on puisse changer cette société, quoi.
0: C'est tout un programme, en tout cas, effectivement, ça va demander du travail, mais on sait hein, que de toute façon, chaque changement, c'est à tous les niveaux. Donc ça nécessite un changement assez radical de système. Ça passerait aussi par éventuellement des lois à changer, même si malheureusement on se rend compte qu'il y a beaucoup de lois qui sont pas toujours appliquées et où les moyens ne sont pas toujours mis. Ça, c'est des volontés politiques. Tu parlais tout à l'heure de loi intégrale. Est-ce que tu peux revenir sur ce qu'elle est et sur vous aussi en tant que collectif féministe et association enfantiste, vous exigez ou vous demandez par rapport à ça?
1: Alors la loi intégrale, en fait, c'est une loi qui est transpartisane, hein, qui a été vraiment rédigée par différents professionnels, associations féministes, enfantistes, ils ont fait un état des lieux déjà de la situation actuelle en France. Ils ont fait plusieurs propositions, en fait, c'est assez large, en fait, c'est pour ça qu'on l'appelle la loi intégrale. Ça part aussi bien justement de ce qu'on parlait, de l'éducation, de la prévention, et de la justice, mais aussi de la prise en charge des soins, parce qu'on parle pas suffisamment, mais quand on a été victime, on a aussi la charge mentale de se soigner, et c'est très compliqué parce que ça coûte cher, c'est pas remboursé, c'est difficile de trouver les bons professionnels aussi, par exemple. Donc ce serait de créer un parcours de soins qui soit 100% adapté et remboursé pour les victimes. C'est faire de la prévention et de l'éducation à l'école, dans les entreprises aussi, sur les lieux de travail, parce qu'il y a aussi beaucoup de violences sexistes et sexuelles dans le monde du travail. Et donc c'est vraiment très global, en fait, sur les différents lieux où il peut y avoir des violences. Et c'est aussi de demander de vrais moyens. Donc là, on parle de 3 milliards d'euros, sachant qu'en fait, les violences, le fait de ne pas prendre en charge les violences, ça coûte à la société entre 9 et 20 milliards d'euros pour le moment, parce que c'est des personnes qui, du coup, sont en précarité, ont des difficultés pour s'intégrer dans la société, pour travailler, tout ça. Ça coûte en fait, ça coûte plus cher de ne pas prendre en charge correctement les victimes que de les prendre en charge. Donc c'est ça qui est important de comprendre. Donc cette loi, elle n'est pas parfaite. Mais ce serait vraiment un premier pas historique, et ça permettrait quand même d'améliorer les choses et de pouvoir ensuite continuer à travailler pour que les choses pour apporter encore des améliorations. Mais ce serait vraiment un premier pas hyper important, et on demande à ce qu'elle soit évidemment votée dans son intégralité, parce qu'ils ont tendance des fois un peu à vider les lois de leur substance et à prendre ce qui les arrange, et en disant si on a passé la loi, et nous on veut surtout pas ça. Et c'est pour ça que malgré le fait qu'ils ont annoncé qu'ils allaient discuter de cette loi en octobre, on continue la mobilisation, parce qu'on veut la loi dans l'intégralité, on veut se faire entendre jusqu'au bout, quoi.
0: Surtout qu'elle s'appelle loi intégrale, donc effectivement, on espère avoir l'intégralité de la loi intégrale.
1: Exactement.
0: Donc tu disais en octobre, ça veut dire quoi? Elle passe à l'Assemblée nationale en octobre?
1: Oui, elle sera discutée à l'Assemblée nationale, oui.
0: Ok. Donc pareil, affaire à suivre, peut-être que tu pourras revenir cet automne pour faire un point un peu là-dessus.
1: Avec plaisir.
0: Est-ce que tu as quelque chose à ajouter sur ces luttes enfantistes, et puis ces outils, ces moyens, ces conseils pour essayer de faire basculer cette domination adultiste, justement?
1: Moi, je dirais déjà une première chose, c'est que c'est à chacun et chacune de voir nos propres comportements, de se remettre en question. Je sais que c'est très difficile de se remettre en question, mais c'est hyper important, parce qu'on a tous et toutes intégré en fait des violences, et on a tous et toutes parfois des comportements violents, même sans s'en rendre compte, et c'est important de se regarder dans le miroir et d'essayer de voir ce qu'on peut changer nous-mêmes. Et puis ensuite, c'est important de préciser que les violences sexuelles, ça touche tout le monde. Déjà, en tant que femme, on a tous vécu au minimum des violences sexistes, que les enfants sont... c'est dans toutes les familles quasiment qu'il y a de l'inceste. C'est hyper important d'en parler, c'est hyper tabou, je sais que c'est inconfortable. On connaît tous et toutes des victimes, mais on connaît aussi tous et toutes des pédocriminels ou des violeurs. Et je sais que c'est des mots qui sont très durs, mais c'est important de le réaliser, parce que c'est la réalité, et que du coup, c'est un combat qui regarde tout le monde. Et nous, on a besoin de tout le monde, parce que ça fait des années qu'on lutte, et on se sent souvent seul dans les rassemblements. On n'est pas nombreux, alors qu'en fait, tout le monde devrait être mobilisé sur la question, notamment des enfants.
0: Est-ce que tu aurais des ressources à conseiller aux personnes qui veulent aller plus loin, que ce soit des livres, des podcasts, des sites, des réseaux sociaux, des noms d'associations? Je ne sais pas, si les personnes veulent un peu creuser ce sujet-là, qu'est-ce que tu conseillerais?
1: Bah, il y a le collectif enfantiste qui propose quand même voilà, pas mal d'outils pour les violences justement faites aux enfants. Je ne sais pas s'ils le font encore actuellement, mais moi j'avais suivi une formation avec eux sur l'adultisme et l'enfantisme, parce que moi-même, c'est des mots qui sont, tu le disais tout à l'heure, qui sont très récents. Et donc c'est vraiment une formation qui est très importante. Donc allez voir sur leur site et vous aurez déjà beaucoup d'explications. Il y a un livre aussi qui est sorti il n'y a pas très longtemps, en 2025, sur l'enfantisme et l'adultisme. Donc, il est présent sur le site du collectif Enfantisme, donc voilà, pour aller le voir.
0: C'est de Claire Bourdi.
1: C'est ça, ouais. De Claire Bourdi, et qui explique vraiment tout ça, parce qu'on n'a pas le temps d'aller dans les détails. Vous pouvez aussi aller voir les différentes associations comme Mouv' Enfant, vous pouvez voir ce qu'on fait, vous pouvez aussi nous aider financièrement, parce qu'évidemment, comme tout asso, on a besoin d'aide, de soutien financier. Il y a aussi Innocence en danger, par exemple, qui est une association qui aide énormément les enfants, notamment en leur proposant un avocat gratuitement. Donc, ce sont des associations qui sont très importantes, et c'est important de les suivre pour pouvoir, et puis de les aider si vous pouvez le faire aussi. Et puis, si vous êtes vous-même une mère protectrice, sachez qu'ils pourront peut-être vous aider. Donc, c'est hyper important, toutes ces associations. Il y en a plein, c'est difficile de dire toutes les associations à suivre. Nous, sur le collectif féministe aussi, n'hésitez pas à nous suivre sur les réseaux sociaux pour suivre aussi notre actualité, parce que on va faire, normalement, il y aura un nouveau rassemblement à la rentrée, donc sans doute le 7 septembre. Donc, on sera présente encore. Le 3 octobre, on a aussi une scène ouverte à Arras, fait en partenariat avec PFM. Voilà, et puis moi, si je peux donner mon compte Instagram, ça s'appelle Combat de Femmes sur Instagram. Et du coup, j'essaye aussi, je raconte mon histoire parce que je suis une survivante moi-même de l'inceste. Et puis, j'essaye aussi d'apporter des outils, de sensibiliser, parce que c'est vraiment devenu ma mission de vie. Donc voilà.
0: Merci vraiment beaucoup. Merci beaucoup, Marie, d'être venue.
1: Merci à toi de m'avoir invitée.
0: C'est vrai que c'est hyper important. On en parle malheureusement trop peu. Et puis, je pense que nos auditeurs, auditrices ont appris beaucoup de choses en t'écoutant. Vous pourrez retrouver l'intégralité de cette interview avec Marie en podcast sur notre site d'ici quelques jours. Nous te laissons partir pour la suite de ta journée avec une seconde pause musicale. Toujours Mathilde, puisqu'on l'aime. Et je vous propose Mélancolia.

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1: Surtout, ne touchez à rien, ne bougez pas, restez avec nous. 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

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Sachez également que cette émission est rediffusée chez Radio PFM 99.9 à Arras. Nous venons d'entendre deux titres de la chanteuse féministe Mathilde et la dernière chanson s'intitulait « Souveraine ». Je vous propose à présent de parler d'un événement militant qui a lieu en ce moment à près de Cambrai, puisque du 9 au 12 juillet, il y a une mobilisation contre le méga canal.

0: près de Cambrai.
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2: Peut-être avez-vous entendu parler de ce projet de construction de canal, le canal Seine-Nord Europe. Et donc, il y a un certain nombre de personnes qui se mobilisent contre la construction de ce canal en ce moment, du 9 au 12 juillet, du côté de Cambrai. Je vous lis un extrait de leur appel à mobilisation. Méga travaux pour un méga carnage. Il est encore temps de stopper le projet. Au moins 10 milliards d'euros d'argent public. Le canal Seine-Nord Europe dans une impasse budgétaire. Un projet contre la batellerie locale et celle et ceux qui habitent le territoire. Les habitants habitantes déterminés sont déterminés à reprendre le pouvoir. Et donc, durant cette grande mobilisation, il y aura des manifestations, actions, villages militants, débats et festivités. Que vous dire d'autre ? Oui. Que nous lançons un appel à animateurs et animatrices bénévoles radio.

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0: Et si durant cet été vous ne savez pas quoi faire ou si vous désirez vous rafraîchir lors d'une séance cinéma, je vous propose tout de suite la chronique de Marie-Charlotte, cette semaine au ciné, qui vous propose un film à découvrir.
1: Salut, c'est Marie-Charlotte. Chaque semaine, je vous parle d'un film que j'ai vu pour vous donner envie de retourner au cinéma. Et cette semaine, j'ai vu Le Vertige de Quentin Dupieux avec Alain Chabat, Jonathan Cohen et Anaïs de Moustier. Alors cette année à Cannes, on n'a pas eu un, mais deux films de Quentin Dupieux. Full Fill pour commencer, dont les critiques étaient plutôt mitigées. Et puis à la fin de la quinzaine, Le Vertige qui lui a beaucoup plu aux spectateurs de La Croisette. Alors on est habitué à la production prolifique du réalisateur français, mais deux en même temps, c'est assez inédit. Alors, Le Vertige, de quoi ça parle? C'est l'histoire de Jackie, jouée par Alain Chabat, qui décide de révéler sa découverte à son ami Bruno. En effet, rien n'est réel, leur monde est une simulation. La particularité de ce nouveau Dupieux, c'est que c'est un film d'animation. Alors attention, ne vous attendez pas au dernier Pixar. On est plutôt sur une inspiration GTA 3, voire les Sims 1. À savoir que c'est volontaire et que pour réaliser ce moteur graphique, Dupieux a fait appel à des étudiants de l'école des Gobelins. Ce graphisme rétro donne tout de suite une coloration amusante et paradoxale au film. En effet, Alain Chabat relève que dans son monde, il y a 264 bugs, mais il ne remarque pas que son doigt traverse l'interphone quand il sonne. J'ai trouvé le film très intelligent dans les sujets qu'il traite. Et j'ai envie de relever deux points qui m'ont particulièrement interpellée. Tout d'abord, notre rapport aux images et à notre image, avec toute une partie de l'intrigue autour des miroirs. Et le deuxième point, c'est notre capacité à accepter pleinement des solutions simplistes à des problèmes profonds, tant qu'ils nous complaisent dans une certaine idée de nous-mêmes. Et donc, en 1h07, Le Vertige, sous couvert de parodies de théories complotistes de la Silicon Valley qui disent que nous sommes dans une simulation, nous interroge sur des vrais sujets actuels, l'IA, les réseaux sociaux et notre rapport à l'environnement. Alors, foncez voir Le Vertige et n'oubliez pas qu'au ciné, il fait plus

Oui. Merci Marie-Charlotte pour cette recommandation cinéphile. Une autre date, si vous êtes intéressé par la musique et les échanges culturels, il s'agit des jeudis de juillet au 9-9 bis de Wany. Le prochain, ce sera le 16 juillet en compagnie de l'artiste Isée. Alors, le programme, c'est quoi? À partir de 18h30, vous pouvez venir pour un atelier artistique patrimoine. Ce sera sur le thème de nos voisins, les mammifères et reptiles. Puisque saviez-vous que le terri et le bois des hauts toits juste à côté du 9-9 bis sont remplis d'une faune remarquable, et donc grâce à la technique du tampon gravé, vous pourrez fabriquer votre jolie carte pour représenter les animaux colorés du 9-9 bis. C'est en accès libre à partir de 18h30. Il y aura également les visites en 15 minutes chrono de l'exposition Révéler l'impact, puisque chaque semaine, vous pouvez découvrir un des coups de cœur de, des médiatrices de l'espace du 9-9 bis avec un focus sur une œuvre. Il y a également des jeux en pagaille pour les jeunes et les moins jeunes avec l'association Well Wedge pour rencontrer vos amis, votre famille dans des parties endiablées. Et le soir, à 20h, il y aura le concert pop de l'artiste Isée, qui est autrice, compositrice et interprète. Et elle impose ici une pop sensible et lumineuse, portée par une écriture sincère et une voix immédiatement reconnaissable, nous dit le site du 9-9 bis. On peut d'ailleurs en écouter un extrait.

Voilà, donc Isée au 9-9 bis le jeudi 16 juillet. C'est la fin de cette émission L'Hebdo, émission hebdomadaire, hebdomadaire d'actualité. Je vous quitte avec cette information, puisque pour nous, cela fait un an que nous sommes sur les ondes et que nous souhaitons vous proposer de répondre à une consultation pour savoir ce que vous aimeriez entendre et à quelle heure sur notre antenne. Voilà, donc dans ce court questionnaire, vous pourrez mettre vos préférences pour que Micro Rebelle vous ressemble un peu plus. Pour ce faire, allez sur le site de Micro Rebelle, tout en haut, dans le focus, en haut à droite, il y a un lien vers cette consultation qui vraiment ne prend que quelques minutes. On vous remercie d'avance d'y participer. C'est la fin de cette émission. Merci à vous, chers auditeurs, chères auditrices, pour votre écoute et belle continuation à l'écoute de nos programmes sur Micro Rebelle 99.6 FM, la radio libre, solidaire et sans publicité. On se quitte avec Mathilde, ni oui ni non.

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0: Quand on est au travail pendant 8 heures ou 7 heures par jour, on n'est pas égaux au travail. On est sous la subordination juridique d'un employeur.
1: Encore une fois, les salaires sont pas élevés.
0: Parce que le travail, il abîme, le travail, il use. On peut être très bien dans son travail, mais quand on l'a fait pendant 30 ans, pendant 35 ans...
2: On a des boulots qui sont usants quand même dans l'éducation nationale, malgré tout, physiquement, hein, même si on ne porte pas de charges lourdes, hein, mais c'est des journées où on court. C'est aussi une fatigue mentale. Hein,
3: On a une attaque supplémentaire depuis quelques années, hein, c'est la baisse du nombre d'enseignants.
4: Donc toi, tu es enseignante dans le secondaire, dans le Pas-de-Calais, mmh. et gréviste aujourd'hui.
3: L'objectif, c'est de permettre à chaque élève de pouvoir s'émanciper et de réussir.
5: Salaire retraite, les femmes sont toujours pénalisées. Planning familial 62, c'est notre banderole aujourd'hui.
6: C'est une cause qui nous tient vraiment à cœur, hein, car aujourd'hui encore, l'égalité homme-femme n'est pas présente, notamment dans les salaires.
7: J'aimerais bien travailler 35 heures, mais avoir et puis penser à moi derrière. Je dis, prends la place, je veux bien prendre la tienne. Tu vivras la vie que j'ai.
8: La politique, c'est quand les dominés se révoltent contre les dominants pour revendiquer leurs droits. C'est ça, la politique.
9: Pas mal de forums santé qui sont organisés, de la prévention dans les lycées, les collèges, mais également en milieu carcéral.
10: Bon, moi, j'ai un métier traitant, mais c'est très, très difficile d'avoir un rendez-vous vite fait.
11: Et par chance, j'ai réussi à avoir un médecin 3 mois après que je suis arrivée ici. Par chance.
10: Mais on est sur la liste d'attente, on attend, comme d'hab.
12: Bon, écoutez, la discrimination, je vous dis, c'est un vaste sujet. Hein. C'est quoi la discrimination
13: Au racisme.
14: Pourquoi pas le rapport avec hommes et femmes?
15: Entre les hommes et les femmes. Par exemple, le foot, c'est pour les hommes, la danse, c'est pour les femmes. Dans le travail, comment les femmes, elles sont traitées et tout.
16: Quand on regarde les médias, ce qu'il faut avant tout, c'est un regard critique.
17: Un des problèmes de cet aveuglement médiatique, le manque de pluralisme.
18: Et je vous propose une analyse maintenant de la carte publiée par Le Monde Diplomatique et réalisée par Acrimed, qui possède quoi dans les médias.
19: Pour ce faire, il est nécessaire de faire attention aux sources des informations qu'on trouve.
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17: Bonjour à toutes et tous, bonjour et bienvenue dans notre émission La Sociale sur Micro Rebelle 99.6, une émission diffusée chaque vendredi à 18h et rediffusée le lundi à 19h. C'est Lucien au micro et aujourd'hui je vous propose un épisode de l'émission La Chrysalide. Tout d'abord, pourquoi ce nom, La Chrysalide ? La démarche qui nous est proposée par l'équipe de l'émission, c'est de nous faire sortir du cocon pour aller ensemble vers l'émancipation en référence à la mue de la chrysalide en papillon. La chrysalide, c'est donc une émission de métamorphose sociale, une émission d'éducation populaire politique. Chaque émission La Chrysalide aborde un thème précis et chaque émission propose différents formats, un micro-trottoir, des analyses, des outils pour lutter, des perspectives, etc. Je vous propose aujourd'hui le troisième volet de cette émission, La Chrysalide. Il a pour thématique la santé. Et l'équipe de La Chrysalide, c'est Nadine, Alex, Claude et Morgane. Bonne écoute à toutes et tous. Je vous retrouve en fin d'émission.
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0: C'est aujourd'hui le troisième épisode de la Chrysalide. On vous parle de la santé et du système de santé dans notre pays et du lien entre santé et capitalisme. Le capitalisme, ce système économique qui a pour objectif le profit au bénéfice de quelques-uns et non l'intérêt collectif au bénéfice de toute la population. Allez, c'est parti pour ce nouvel épisode de la Chrysalide.
1: Et toi, t'en penses quoi ?
2: Quand on vous parle du système de santé en France, quels mots vous viennent à l'esprit ?
3: C'est obligatoire, l'État nous doit le gîte et le couvert, et puis faire soigner ses partisans, quoi, son peuple.
4: Ce qui me vient à l'idée que peut-être ça part un peu en sucette, quoi, qu'ils ont de moins en moins de moyens dans la santé.
5: C'est très compliqué, c'est très très difficile. Je travaille un petit peu dans la santé et ça devient très compliqué. Manque de personnel énormément, manque de moyens dans les hôpitaux français et manque de médecins généralistes, manque de spécialistes dans tous les domaines. C'est très compliqué d'avoir des rendez-vous en ce moment. Les urgences sont saturées parce qu'il n'y a plus de médecins traitants et c'est très dur pour tout le monde.
6: Il est, semble-t-il, égalitaire. Mais bon, personne n'y croit, quoi, parce que on est tous obligés de mettre quand même à la poche, quoi. Rien que déjà pour les mutuelles, parce que tu vas dans un hôpital ou bien tu vas voir un praticien, il te le dit pas qu'il est en secteur 2, donc tu arrives, eh ben, tu dois payer 19 euros. Après, sur des ordonnances, ben, des produits, ben, tu dois toujours mettre un petit peu de ta poche.
7: Difficile. Austérité, c'est le premier mot qui vient en tête. Privatisation, difficulté d'accès.
8: Alors, est-ce que la santé pour toi, c'est un droit, un service, un marché, une occasion de faire de l'argent ?
4: Ben, un service, c'est ça le mieux pour tout le monde, je pense.
9: Mais c'est un droit. On a le droit à avoir une bonne santé.
5: Non, pas du tout. Ça devrait être un droit ouvert à tous et un service libre et efficace pour tout le monde. Peu importe les origines, les pathologies, il faudrait que tout le monde ait accès aux mêmes soins, librement et sans problème derrière.
6: C'est un droit, normalement, la santé. Hein. C'est inscrit, normalement, je ne sais pas si c'est inscrit à la Constitution, mais ça, si ça ne l'est pas, ça devrait l'être. Maintenant, surtout, c'est un marché, quoi. Ça n'est que ça, un marché. Et puis on va au plus offrant. Regarde les EHPAD, là. Heureusement qu'il y a eu ce gars-là qui a dénoncé. Mais tu vois pas, avec l'argent public, tout ce qu'il a détourné.
10: Dans l'idéal, la santé, c'est un droit. Mais dans la réalité, ça devient de plus en plus une course à l'argent.
11: C'est un droit qui est pour tout le monde.
12: Normalement, c'est un droit, vu les taxes qu'on avait sur notre salaire et qu'on paye encore en temps de retraité sur la CSG, je pense que c'est un droit et qu'on cotise et qu'on a cotisé tout le temps de notre travail pour avoir la sécurité sociale depuis qu'elle existe, je crois, depuis 1936. Je crois que c'est un droit d'avoir droit aux soins parce que je pense qu'on a assez payé pour avoir ce genre de service.
13: Un droit ?
7: Pour moi, c'est un droit. C'est essentiel à tout le monde. C'est quelque chose qui doit être accessible.
8: D'après toi, qu'est-ce qui fonctionne bien dans le système de santé ?
5: Ce qui fonctionne bien, bon, c'est qu'il y a quand même accès aux urgences gratuites.
4: On va chez le médecin, c'est remboursé. Je pense qu'on a quand même de la chance.
6: Ben, je pense l'éthique des médecins quand même, hein, du corps médical quand même, on fait pas n'importe quoi, puis surtout le dévouement du personnel de santé.
14: Eh bien, on manque de personnel pour avoir une bonne prise en charge et de formation. On a de bons outils.
8: L'autre versant, c'est d'après toi, qu'est-ce qui fonctionne mal dans le système de santé ?
9: Il manque un peu de service.
3: Alors oui, ce qui est inquiétant, c'est que les mutuelles vont augmenter. Nous, on a des longues maladies parce qu'on a fait des AVC. Alors, les prix des médicaments, comme ils vont prendre encore 50 centimes, 1 euro non remboursable, on va l'avoir à charge. Et puis ça, c'est inquiétant. L'AVC provient pas d'un manque d'hygiène, mais ce qu'on a pu rencontrer dans la vie, si on était célibataire, comment en manger, le stress...
5: Qui marche moins bien, bah, c'est le gros manque de personnel, le gros manque de moyens, ça c'est sûr et certain.
1: En fait, on ne fait pas de prévention pour moi en France. On n'est que dans le curatif, on soigne les gens, mais on ne fait pas assez de prévention. Et donc, quand on prend les gens en charge, c'est déjà trop tard.
7: Le fait que les gens ont de plus en plus de difficultés à aller se soigner parce qu'ils disent que... parce qu'il y a un délai d'attente trop long pour certains soins, même les urgences, il y a beaucoup d'heures à attendre. Il y a aussi un manque de vulgarisation dans ce que c'est que la santé, c'est-à-dire que ça paraît impressionnant de se soigner alors que c'est quelque chose qui doit être simple et accessible à tout le monde.
13: Faits et méfaits, on cherche à s'informer. Claude, aujourd'hui tu vas nous parler de Louis-René Villermé, c'est ça ?
8: Oui Alex, je voulais vous parler de Louis-René Villermé qui est né en 1782 et mort en 1868. Sa vie est donc à cheval sur la période révolutionnaire et il est issu de la bourgeoisie pré- et post-révolutionnaire.
13: Et il a fait quoi dans sa vie ce monsieur ?
8: Il a fait médecine. Et dans ce cadre, il suit les armées françaises sous la Révolution et l'Empire. Et de ses expériences militaires, il en tire une thèse et des travaux divers qui lui ouvrent les portes de différentes sociétés médicales de l'époque.
13: Bonne reconversion, dis donc.
8: Cette reconnaissance s'appuie sur ses compétences médicales, mais aussi sur ses compétences dans la statistique. Il met en suspens ses activités médicales sur le terrain pour privilégier des travaux pour les sociétés dont il fait partie.
13: Un travail pépère de bureau, quoi.
8: Oh, pas que. Tout d'abord parce qu'il reprend son travail de médecin lors de l'épidémie de choléra à Paris en 1832 et qui fit près de 20 000 morts. Ce fut pour lui, l'occasion de vérifier la corrélation de l'impact de l'épidémie et de la salubrité des logements. Puis, durant la crise économique qui marqua la France à partir de 1827, il se déplaça dans le nord et l'est de la France pour étudier ses conséquences désastreuses sur l'état de santé des populations ouvrières. C'est ces études qui inspirèrent les premières lois encadrant le travail des enfants et les lois régissant les règles de salubrité des logements. Toutes les études et rapports qu'il produisit sont à la base de ce qui allait devenir la médecine du travail.
13: Ah, alors il a été un bienfaiteur de la classe ouvrière.
8: Bon, sans aller jusque-là, disons plutôt qu'il a été un bon scientifique qui s'est laissé interpeller par les données qu'il avait récoltées.
13: C'est déjà pas mal.
8: Oui, mais il restait marqué par la classe sociale dont il était d'origine, la bourgeoisie.
13: Comment ça ?
8: Même si ses études sur les conditions de travail des enfants l'ont amené à mettre le doigt sur la responsabilité des patrons, les autres études concernant les ouvriers adultes l'amènent à souligner la responsabilité des ouvriers quant à leur situation de pauvreté, leur alcoolisme, leurs dépenses irréfléchies, etc. Mais il est quand même l'un des premiers à démontrer que les politiques publiques ont un rôle central à jouer dans la prévention des épidémies.
13: Et maintenant, on va parler un peu de la Sécu. En 1946, c'est enfin le grand jour pour la Sécu.
8: C'est une étape importante, mais qui laisse entrevoir des lendemains qui vont déchanter.
13: Ah oui, pourtant, la Sécu, oui, quoi. Hein.
8: Oui, pourtant, on nous a tellement dit que c'était le grand soir, comme s'il n'y avait rien eu avant.
13: Et c'est pas le cas ?
8: Non, ce n'est pas le cas. Depuis la Révolution de 1789, il y a eu des avancées telles qu'on l'a vu avec Villermé, par exemple, ou bien en 1835, la création des sociétés de secours mutuels. En juillet 1893, la création d'une assistance médicale gratuite pour tous citoyens malades et indigents. En avril 1898, une loi facilitant considérablement l'indemnisation des victimes d'un accident du travail. En juin 1904, création des services départementaux d'aide sociale à l'enfance. En juillet 1905, création d'un dispositif d'assistance aux personnes âgées infirmes et incurables. En octobre 1919, la loi relative aux maladies professionnelles. Et en mars 1932, l'instauration d'allocations couvrant les charges familiales financées par les versements patronaux. Bien sûr, il faut relativiser ces avancées.
13: Comment ça ? Qu'est-ce que tu veux dire ?
8: À la fin des années 30, les prestations sociales ne représentent que 5% de revenus des ménages en France, 50 ans après, ces prestations correspondent à 25% des revenus.
13: Ah oui, quand même. Donc les ordonnances de 46 sont une étape importante.
8: Une étape importante, avec la création d'une caisse unique qui couvre la maladie, les allocations familiales, les accidents du travail et les pensions, mais aussi une bataille importante.
13: Tu peux nous en dire plus ?
8: Deux logiques s'affrontent en 1946. Il y a d'un côté les tenants de la sociale, qui veulent que les cotisants dirigent, et d'un autre, les tenants de l'État social, où ce sont les représentants de l'État qui décident.
13: Oui, mais d'accord, mais qui est derrière ces deux instances ?
8: Alors, les tenants de la sociale sont la CGT, avec ses 5 millions d'adhérents à l'époque, et le PCF, le Parti communiste français, 22% des voix aux élections. Les tenants de l'État social sont tous les autres, à savoir le patronat, les autres partis et syndicats, et les mutuelles. En 1946, ce sont les tenants de la sociale qui gagnent, mais en partie seulement.
13: Eh bien, qu'est-ce qu'ils gagnent et qu'est-ce qu'ils perdent ?
8: Ils gagnent la caisse unique qui couvre tous les risques. La santé, la famille, les accidents de travail, la vieillesse. Que ceux qui dirigent soient élus. Mais ils perdent 25% des postes de gouvernance qui reviennent au patronat, contre 75% aux syndicats. Mais aussi, ils perdent la présence des ministères santé, travail et finances qui ont un pouvoir de blocage des décisions prises par le conseil d'administration. Donc tout cela annonce des lendemains qui déchantent. La mise en place des caisses a demandé un travail énorme que des seuls militants CGT et PC, car tous les autres groupes n'ont pas mis la main à la pâte.
13: Et après ça ?
8: Bien, après cette étape victorieuse, la guéguerre entre les tenants de l'État social continue jusqu'à aujourd'hui. Je passe les campagnes de dénigrement et je m'arrête sur les étapes importantes qui ont précipité l'avènement de l'État social.
13: Oui, tu peux nous préciser de quelles étapes il s'agit ?
8: Bah, citons les ordonnances de 1967 qui scindent la caisse unique en trois caisses, maladie, vieillesse, allocation familiale, et créent une nouvelle structure, la COS, pour gérer les cotisations. Par ailleurs, elle réorganise la gouvernance en instaurant la parité entre syndicats reconnus et patronats représentés par le seul CNPF. Citons enfin le plan Juppé de 1996 qui impose la création du budget de la sécurité sociale, de la dette de la sécurité sociale et l'institutionnalisation du rôle de la mutualité française et la naissance des préfectures de santé.
13: Tu m'en diras tant.
8: Bien, reprenons. La création du budget de la sécurité sociale, avant cela, les recettes s'alignaient sur les dépenses. À partir de ce moment, c'est les recettes qui déterminent les dépenses, et donc ces réductions comme variables d'ajustement. Prenons la dette de la sécurité sociale. Le déficit n'étant plus couvert par une augmentation des recettes, la Sécu emprunte sur les marchés financiers pour équilibrer son budget. Troisièmement, l'institutionnalisation du rôle de la mutualité française. La mutualité française obtient deux postes dans les différentes instances de la sécurité sociale. Quatrièmement, la naissance des préfectures de santé, c'est le bras armé de l'État pour la conduite de sa politique de santé sur le territoire.
13: Mais alors ?
8: Oui, le pouvoir ouvrier mis en place en 1946 a été laminé.
13: Donc désormais, c'est l'État social qui est aux commandes. Qu'est-ce qui en résulte ?
8: Il en résulte que c'est l'État qui décide de la politique de la sécurité sociale en maîtrisant son budget.
13: Maîtrise toute relative, car le trou de la Sécu est toujours présent.
8: Tout à fait. Et c'est là que l'on voit que ce trou de la Sécu est surtout une arme idéologique plutôt qu'une réalité.
13: Mais il y a quand même un déficit, non ?
8: Oui, mais ce déficit est dû à trop de dépenses ou pas assez de recettes ?
13: Le gouvernement nous dit trop de dépenses.
8: Oui, en disant cela, il vise les remboursements dont nous bénéficions.
13: Ben oui, il y a quoi d'autre ?
8: Par exemple, les remboursements de la dette de la Sécurité sociale, dette que l'État oblige la Sécu a remboursé en empruntant sur les marchés financiers.
13: On aurait pu faire autrement ?
8: Au tout départ, en 1946, quand les dépenses dépassaient les recettes, on augmentait les cotisations.
13: Oui, d'accord, mais tu sais bien, aujourd'hui, les gens en ont marre de payer toujours plus.
8: Et on les comprend. Il n'empêche que les remboursements baissent, mais nos mutuelles disent qu'ils vont assurer le complément, mais elles le font en augmentant leurs cotisations.
13: Oui, donc on s'est fait avoir.
8: Revenons aux raisons de ce déficit. On a pointé les intérêts de la dette. N'oublions pas, dans les dépenses, les charges indues.
13: Quelles charges indues ?
8: Ben, on parle ici des exonérations de charges pour les employeurs, donc des recettes en moins pour la Sécu.
13: Tout à fait, mais ces exonérations sont compensées par l'État.
8: Oui, les premières mesures prises étaient effectivement compensées intégralement par les gouvernements. Ce n'est plus le cas depuis 2018, donc des sous en moins. En 2019, 2,1 milliards d'euros d'exonération n'étaient pas compensés, alors que le besoin de financement de la Sécurité sociale s'élevait à 1,9 milliard.
13: C'est un peu dingue.
8: Et surtout pas très responsable. Par ailleurs, il faut constater que pour chaque acte médical préconisé ou réalisé, il y a une double gestion administrative, celle de la Sécurité sociale, puis celle de la mutuelle. Et souvent, celle-ci est plus coûteuse que celle de la Sécurité sociale. Mais il y a encore pire.
13: Non.
8: Si, parce que avec la mise en place de l'État social, on a vu arriver, par la petite porte, le patronat et, ou plus largement, le capitalisme.
13: Mais que venait-il faire dans cette galère ?
8: Ben, il venait faire des affaires, et l'État social l'a bien aidé. Dans un premier temps, en jouant sur le prix des médicaments et en favorisant une production industrielle des médicaments au détriment des petites officines, puis en instaurant la législation du brevet, qui protège pendant 20 ans les médicaments mis sur le marché. Tout cela se fait dans le cadre des négociations en direct entre l'État et les industriels. Enfin, en obligeant la Sécurité sociale à financer son déficit sur les marchés financiers.
13: Et c'est tout ?
8: Non, bien sûr. Il affaiblit aussi les structures hospitalières publiques pour favoriser ainsi l'émergence de structures de soins privées, genre cliniques, EHPAD, laboratoires divers et variés, et en affaiblissant les structures hospitalières publiques. En plus de prendre des parts de marché dans le domaine de la santé, il contribue à détruire activement la santé des gens. Hein, Morgane, qu'est-ce que tu en penses ?
4: Oui, Claude, tu as raison. De nos jours, deux siècles après le début du travail de Villermé, le capitalisme, l'organisation de la société et les conditions de travail ne sont plus les mêmes. Malgré tout, ça reste forcément des déterminants fondamentaux de la santé de chacun. Ça définit les conditions dans lesquelles les personnes naissent, grandissent, vivent, travaillent et vieillissent. Tout ça inclut évidemment les politiques économiques, les conditions de travail, l'éducation, le logement, ce qui va forcément influencer l'état de santé de la population et les inégalités observées. Dans un large travail de conceptualisation d'un champ de recherche qui associe les déterminants de la santé et le capitalisme global, Flynn définit quatre axes impactant la santé. L'accès aux ressources, l'accès aux environnements sains, l'accès aux conditions de vie et de travail et l'accès au système de soins.
8: Ça a l'air d'englober pas mal de choses. Tu peux nous en dire plus ?
4: Comme tu dis, ouais. Prenons l'accès aux ressources, par exemple. L'organisation de la société définit notre capacité à accéder à ce dont nous avons besoin. L'eau potable, l'air de bonne qualité, la nourriture saine et des environnements agréables. Dans nos pays européens, ces besoins semblent satisfaits sans problème. Sauf que c'est pas forcément le cas. Dans nos étés actuels, combien de journées d'air pollué ? Combien de calcaire on a ingéré à travers l'eau du robinet ? Combien de microparticules de plastique issues de bouteilles d'eau ? Et la nourriture ? Combien on a de cancers ou de cas de diabète liés aux produits ultra transformés ? Au final, on a assez d'exemples de scandales sanitaires pour voir que cette organisation pousse les industriels de l'agroalimentaire à trouver tous les moyens pour faire le plus de profit possible. Et ça, peu importe si ça nous empoisonne. Par exemple, en juin 2024, l'OMS publie un rapport sur ce qu'ils appellent les déterminants commerciaux de la santé en Europe. Ce rapport montre que des industries privées exercent des pratiques économiques et politiques qui ont un effet délétère sur les politiques publiques de prévention.
8: Quel genre d'industrie privée ?
4: Alors évidemment, on a celle du tabac et de l'alcool, mais aussi les industries agroalimentaires qui vendent des produits ultra transformés et les entreprises liées de près ou de loin à la malbouffe. Selon ce rapport, plus de 7500 morts par jour peuvent être attribuées à ces pratiques, soit 25% des morts en Europe.
15: Un autre article lui dit que 2/3 des morts peuvent être directement attribués à l'alcool, le tabac, les aliments transformés, que ce soit les boissons ou les aliments, et aux énergies fossiles. Au final, c'est que des industries qui utilisent très largement ces pratiques.
8: C'est quoi ces pratiques, au juste ?
15: Alors, ça va être, par exemple, du marketing ultra agressif, avec du ciblage publicitaire destiné à un public plus vulnérable, souvent c'est les plus jeunes. On peut penser à toutes les pubs de fast-food ou les pubs de céréales pour les enfants. On a aussi des étiquettes moins lisibles ou qui induisent en erreur, comme par exemple labelliser un aliment bio pour donner l'impression qu'il sera bon pour la santé alors qu'en fait il y a beaucoup de sucre ajouté. Des contournements de la loi pour pouvoir labelliser son produit Nutri-Score A alors que des éléments nocifs ne sont pas pris en compte, comme par exemple le thon en boîte en France. Du lobbying ultra agressif pour saper ou retarder les politiques de taxation, de restrictions publicitaires ou d'étiquetage nutritionnel.
8: Ah oui, c'est grave à ce point.
15: Ouais. Dans un article de 2012, un universitaire montre que l'OMC et l'OMS sont tellement gangrénés par le néolibéralisme qu'ils n'arrivent pas à agir de manière décisive pour lutter contre ces pratiques et les inégalités de santé qui en sont la conséquence. Ce sont finalement les structures de marché et de pouvoir économique, conséquences du néolibéralisme, qui produisent ces déterminants commerciaux. Il explique même que lorsque les politiques de prévention et de santé publique sont éprouvées scientifiquement, au final, la moitié des recommandations ne sont en général pas appliquées du fait de ces déterminants commerciaux.
8: Il y a d'autres effets sur la santé que l'on peut imputer au capitalisme actuel ?
15: Il y en a plein, mais on n'aurait jamais le temps de parler de tous maintenant. On peut parler du fait que le capitalisme structure aussi l'accès aux environnements sains. Or, dans notre société, la priorité est à la croissance, quitte à cramer toujours plus de ressources sans prendre en compte les conséquences sur la qualité de l'air, sur la pureté de l'eau, sur la richesse des sols. Au final, l'accès aux environnements sains devient de plus en plus compliqué. L'organisation capitaliste de la société influence aussi forcément les conditions de vie et les conditions de travail. Par exemple, chez nous, dans le bassin minier, on a vécu de la désindustrialisation. Au final, cette désindustrialisation, elle est directement associée au chômage, qui lui est directement associé à une diminution de l'espérance de vie. On peut parler aussi d'autres parties du monde. En parlant de problèmes liés à l'exploitation des matériaux dangereux et polluants, comme les exploitations d'uranium au Niger ou les plantations d'huile de palme et de caoutchouc en Afrique ou au Cambodge. Ça aussi a des impacts directs sur la santé et sur la pauvreté des populations. On peut parler aussi de l'ubérisation de la société qui met les travailleurs dans une instabilité telle que cela a un fort impact sur leur santé mentale. Ces gens ont en moyenne une santé mentale plus dégradée avec plus de stress, plus d'anxiété, plus de solitude et même une satisfaction de vie en moyenne plus faible. Et dans tout cela, on parle même pas des accidents de travail, alors qu'en France, le taux de fréquence d'accidents mortels fait partie des plus élevés d'Europe. Mais non seulement le capitalisme nuit, détruit notre santé par la pollution des sols, de l'air, par des incitations à la consommation d'alcool, de tabac, par le fait de contraindre les hommes à des travaux nocifs pour leur santé, mais en plus, il utilise la santé comme moyen de générer des revenus.
8: Oui, Morgane, et il paraît que le cas de la France est en cela particulièrement marquant. Alex, tu peux nous en dire plus ?
13: Les dépenses de santé étant assurées par la sécurité sociale, le secteur de la finance y voit une source de croissance assurée et solvable. Ainsi, en 2024, la consommation de soins et de biens médicaux atteint 254,8 milliards d'euros, soit 8,7% du produit intérieur brut et 3723 euros par habitant. Une partie de plus en plus importante de ces dépenses sont captées par le secteur privé. Et ce phénomène s'est accentué depuis, par exemple, la tarification à l'acte en milieu hospitalier.
8: Tu as des exemples à nous donner ?
13: Oui, les cliniques privées à but lucratif, qui représentent maintenant 1/3 des établissements de santé en France, mais aussi les laboratoires pharmaceutiques, qui pratiquent un lobby intense auprès des politiques et du milieu médical pour favoriser tel ou tel médicament. Mais c'est pas tout. Pour soutirer encore plus d'argent, laboratoires et cliniques n'hésitent pas à proposer des soins, se présentant comme médicaux, mais s'approchant plutôt du charlatanisme, à créer des nouveaux besoins, vendre des nouveaux produits, de nouvelles thérapies.
8: À quoi penses-tu en particulier ?
13: Par exemple, au laser auriculaire pour arrêter de fumer, aux bracelets de pierre bienfaisantes pour se soigner de telle ou telle maladie, aux pratiques de développement personnel pour avoir des pensées positives. En fait, à tout ce qui va faire de la santé une question individuelle, alors qu'elle est d'abord un problème collectif. C'est la même chose pour les assurances privées ou les prévoyances. C'est facultatif, soumis donc au choix individuel. Mais si on n'y adhère pas, on peut vraiment se retrouver avec des problèmes financiers en cas de pépin.
8: On peut donc parler des effets de cette marchandisation de la santé.
13: Oui. Cela a pour effet une individualisation de la question de la santé, avec des soins, des indicateurs de santé et des espérances de vie différenciées en fonction de sa classe sociale. Et l'idée aussi que la santé est un capital donné que nous devrions maximiser pour être en bonne santé, en faisant bien sûr l'impasse sur les raisons des maladies.
8: Ainsi, on fait peser sur les malades la responsabilité de la maladie. Alors que la cause de cette maladie est d'abord l'organisation capitaliste de l'économie et de la société.
13: Oui, pour faire le lien avec notre émission précédente, on dirait que le capitalisme s'accapare nos corps en utilisant la santé, comme il s'accapare nos esprits par l'école. Il y a une forme scolaire de la société capitaliste, tout comme il y a une forme médicale de cette société. Le résultat est le même. Nous avons l'impression d'être seuls face à un système que nous subissons, alors même que tout montre que la santé est d'abord une question collective, car elle est en lien direct avec notre environnement.

0: L'an 01, pensez demain.
1: À propos de penser demain, toi Morgane, tu as réfléchi à la question du point de vue de la prévention.
2: Oui Nadine, aujourd'hui en France et dans le monde, finalement prévention rime avec slogan. On a mangé, bougé, fumé, tu, il faut faire plus de 10 000 pas par jour, boire avec modération, bref, des injonctions de comportement et de bonnes pratiques à avoir pour être en bonne santé. Tous ces slogans, au lieu de responsabiliser, culpabilisent en réalité. Tout ça véhicule l'idée que si tu es en mauvaise santé, c'est ta faute à toi en tant qu'individu. Et peu importe si l'organisation de la société fait qu'il est moins cher d'acheter de la malbouffe que des fruits et légumes frais, peu importe si le contexte socio-économique te pousse vers des consommations addictives, le responsable c'est toi.
1: Et du coup, les slogans culpabilisants, ça marche ? Les politiques de prévention sont efficaces ?
2: Sans grande surprise, les campagnes de prévention telles qu'elles sont réalisées en France et dans les pays occidentaux en général ne fonctionnent pas ou très peu. Et lorsqu'elles fonctionnent, ce n'est pas du tout sur les personnes cibles ou celles qui en ont le plus besoin. Au final, tout ça, c'est pas réellement un problème de volonté que les personnes auraient d'être en mauvaise santé, c'est plutôt un problème de conditions. Une politique de prévention vraiment efficace revient finalement à agir sur les conditions avant que les gens ne tombent malades.
1: Mais donc, ça devient un problème plus politique que médical.
2: Ouais, effectivement. Si on permet aux gens de se nourrir avec des aliments de bonne qualité, qu'on leur permet d'avoir des conditions de travail qui ne sont pas stressantes, si on leur permet d'avoir accès à un air frais et peu pollué, eh ben, bien sûr, le niveau moyen de santé des personnes augmentera. Et tout ça uniquement par des choix politiques. Un épidémiologiste explique ça très simplement. Si tu veux que les gens nagent mieux, il faut commencer par leur donner accès à une piscine et seulement après on parlera de la technique du crawl.
1: Mais alors à quoi ça devrait ressembler la prévention, si c'est pas des affiches et des slogans ?
2: Pour s'approcher d'une prévention qui serait plus émancipatrice plutôt que culpabilisatrice, les scientifiques l'ayant réfléchi posent plusieurs principes. Le premier, et c'est ce qui transparaît dans l'un de nos micro-trottoirs, c'est que la santé, finalement, c'est un droit et pas un devoir. Ce principe-là, ça implique une obligation collective de créer les conditions qui permettent à chacun d'exercer ce droit. Le second principe, c'est que la prévention doit agir sur les structures et pas sur les comportements. Si la maladie est produite par des structures sociales, des structures économiques ou environnementales, la prévention doit modifier ces structures. C'est-à-dire, si on veut lutter contre l'obésité ou le diabète, évidemment, il faut s'attaquer à l'industrie agroalimentaire. On a aussi un troisième principe, c'est la participation des personnes comme condition non négociable. C'est pas seulement un modèle descendant de l'expert vers la population, mais c'est une vraie reconnaissance des savoirs profanes des patients et de leur expérience vécue. Ces scientifiques pointent aussi le fait qu'il faut absolument prendre en compte le cumul de critères de risque ou de discrimination dans la prise en charge des personnes. Ou alors ce qu'ils appellent aussi la salutogénèse, c'est-à-dire le fait de se concentrer plutôt sur ce qui va maintenir en bonne santé plutôt que ce qui va rendre malade. Un autre principe de cette prévention émancipatrice serait l'empuissancement comme finalité. Les individus d'une communauté doivent pouvoir, par l'émancipation, acquérir la maîtrise de leur vie et de leur santé, en développant leur capacité d'analyse, leur capacité de compréhension, de décision et d'action. Et enfin, pour eux, la prévention doit être un acte politique assumé. Ils partent du principe que les inégalités de santé sont finalement le résultat de rapports de pouvoir et que la prévention implique de modifier directement ces rapports.
1: Justement, en parlant de modifier les rapports de pouvoir, je propose, Alex, que tu nous parles de ce qu'est le modèle de santé communautaire.
3: La santé communautaire, c'est un modèle de... c'est un exemple, plutôt un exemple de reprise en main par les personnes concernées, que ce soit des personnes malades, mais pas seulement des personnes malades, dans une ville ou une zone plus grande, à une échelle locale en tout cas, des questions qui touchent à la santé.
1: Et tu pourrais nous en donner une définition précise ?
3: Oui, selon l'Organisation mondiale de la santé communautaire est le processus par lequel les membres d'une collectivité géographique ou sociale, conscients de leur appartenance à un même groupe, réfléchissent en commun sur les problèmes de leur santé, expriment leurs besoins prioritaires et participent activement à la mise en place, au déroulement et à l'évaluation des activités les plus aptes à répondre à ces priorités. Cette vision participative de la santé est d'ailleurs inscrite dans la constitution de l'OMS.
1: Mais on en entend très peu parler finalement de cette approche de la santé.
3: Oui, c'est vrai. En fait, le terme de santé communautaire, c'est un terme qui est arrivé un peu tardivement en France par rapport à certains pays anglo-saxons et qui est arrivé notamment sous l'impulsion de collectifs de personnes atteintes du VIH-Sida ou de personnes toxicomanes dans un contexte d'absence de réponse de l'État. Soit que l'État ne connaissait pas le problème, ou soit par volonté de l'État de pénaliser un problème de santé, comme c'est le cas par exemple pour la toxicomanie. Des personnes malades concernées se regroupent alors parfois sous l'impulsion d'un décideur politique au niveau local, ou de médecins, de chercheurs, et mettent en place des solutions face aux problèmes concrets qu'ils et elles rencontrent au quotidien.
1: Et comment ça se passe alors concrètement ?
3: En fait, la santé communautaire, c'est avoir une approche globale des problèmes de santé et faire travailler ensemble des personnes concernées, des malades, tout en mobilisant d'autres personnes. On sait qu'une maladie peut être causée ou accentuée par différents facteurs. Le logement, l'environnement immédiat, l'accès à l'éducation, à la culture, le fait d'être plus ou moins isolé. Alors on crée des lieux où les personnes malades vont pouvoir réfléchir ensemble à comment se soigner, comment améliorer leur quotidien. On ne fait plus de la maladie un état exceptionnel qu'il faudrait régler tout seul, mais une réalité à prendre en charge tous ensemble. C'est le sens, par exemple, de la charte d'Ottawa de 1986, qui dit que la promotion de la santé a pour but de donner aux individus davantage de maîtrise de leur propre santé et davantage de moyens de l'améliorer. C'est ce que disait d'ailleurs une personne dans le micro-trottoir. Elle disait « ça paraît impressionnant de se soigner alors que c'est quelque chose qui devrait être simple et accessible à tout le monde ». C'est vraiment dans cet esprit-là que se sont développés les centres de santé communautaires.
1: C'est un peu théorique quand même tout ça.
3: Oui, c'est vrai. Alors j'ai réfléchi à un exemple d'actualité. La consommation de protoxyde d'azote. Le gouvernement veut légiférer sur cette consommation en faisant une loi plus dure pour les consommateurs et les revendeurs de ce produit. Des amendes et des peines de prison plus importantes.
1: C'est bien dans l'air du temps, ça.
3: Oui, le message envoyé ici, c'est « Votre consommation est un problème individuel, il faut vous soigner, et si vous n'avez pas les moyens, vous paierez des amendes ou irez en prison. » Une approche plus collective du problème serait de faire de la prévention auprès de futurs consommateurs potentiels. En gros, les gens issus des quartiers populaires qui ont moins accès à des drogues plus chères. Et mettre en place des lieux où l'on peut parler de ces problèmes de santé, d'addiction, sans jugement, échanger sur les problèmes qu'on rencontre et les solutions qu'on trouve. Bref, faire de la santé un problème collectif.
1: Ah d'accord. En fait, ça passe par le fait de déjà arrêter de stigmatiser les personnes ayant des problèmes de santé.
3: Tout à fait. Et c'est d'ailleurs aussi pour ça que c'est une approche qui est souvent utilisée dans le domaine de la santé mentale. Car historiquement, ces maladies ont été associées à la marginalité. Rappelons simplement dans ce cadre que selon Santé publique France, 13 millions de personnes vivent chaque année avec des troubles psychiques dans notre pays, avec une prévalence élevée chez les jeunes. Parler ensemble du rétablissement, trouver des réponses communes à des problèmes communs, se réunir pour échanger, sortir de l'individualisation de la maladie pour en faire une question collective, c'est un des rôles de la santé communautaire. Cela passe aussi par le fait d'arrêter d'envisager le soin comme un phénomène économique qui pourrait générer de la croissance.
1: Et donc on pourrait faire le lien en disant que ce concept de collectif et de communautaire fait un peu penser au projet originel de la sécurité sociale,
3: oui.
1: Où cette question-là était prise en charge collectivement par les personnes concernées.
4: Exactement. Rappelons ces principes de la sécurité sociale du début. Une sécurité sociale couvrant tous les risques, une sécurité sociale gérée par les gens eux-mêmes et non pas par l'État, et ainsi faire que la sécurité sociale réponde aux besoins de la population et ne soit pas un des éléments de la politique sociale de l'État. Mais ce retour au principe de base de la sécurité sociale doit prendre en compte les changements qui se sont opérés dans la société. À savoir, les mutations du système capitaliste. En 1946, le capitalisme était situé principalement en Europe et aux États-Unis. Depuis lors, il s'est internationalisé et il atteint aujourd'hui les limites de son développement géographique. La question se pose donc que tous les êtres humains dans le monde puissent bénéficier de la sécurité sociale. Par ailleurs, il faudrait prendre en compte aussi le fait que les revenus du capital échappent de plus en plus à la fiscalisation nationale et donc avancer vers la mise en place d'une taxation internationale des bénéfices des entreprises et des grandes fortunes. Il faudrait aussi prendre en compte les dangers que nous rencontrons aujourd'hui. Parmi ces dangers, il y a les volontés d'exclure certaines fractions de la société, comme les sans-papiers ou plus généralement les étrangers. Pour faire barrage à cet ostracisme, il faudrait au moins, même si ce n'est pas totalement sûr, inscrire le droit à la sécurité sociale pour tous dans la Constitution. Il faudrait aussi anticiper les aléas de l'avenir, et en particulier les conséquences liées au changement climatique.

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0: Pour se mettre en mouvement, il faut s'informer.
1: Ben oui, bien sûr. On peut trouver de l'information dans plein d'endroits différents. Déjà, sur le site de l'émission La Chrysalide, hein, sur le site microrebelle.fr. Et puis, plus largement, sur Internet, on peut se connecter à des sites qui informent sur la réalité du système de santé dans notre pays et sur les luttes collectives qui sont menées. Par exemple, il y a le site de la coordination des comités de défense des hôpitaux et maternités de proximité. Cette coordination, c'est une association pluraliste hein, qui regroupe des citoyens, des usagers, des élus, des professionnels de santé dans des comités locaux et ou départementaux. Ils ont un site. Tous ces sites seront référencés sur celui de l'émission. Hein, donc vous pourrez le retrouver. Il y a aussi la défenseur des droits qui a rendu public en mai 2025 un rapport intitulé « Prévenir les discriminations dans les parcours de soins, un enjeu d'égalité ». Eh bien, on peut retrouver ce rapport sur le site de la défenseur des droits. Il y a aussi un site qui recense les luttes qui sont menées sur différents sujets. On y trouve facilement ce qui concerne la santé. Ce site s'appelle « Actualité des luttes ». Point info, tout simplement. Et puis, de façon peut-être un peu plus institutionnelle, sur le site des Hauts-de-France concernant l'ARS, hein, la santé, la région des Hauts-de-France ainsi que les départements du Nord et du Pas-de-Calais et certaines intercommunalités ont signé l'engagement pour le renouveau du bassin minier ERBM. Eh bien, il y a des choses qui concernent la santé dans cet engagement qu'il est intéressant de connaître et sur lesquelles on peut s'appuyer pour mener des luttes sur notamment notre territoire du bassin minier. Autre site intéressant à consulter sur le sujet, c'est le site de la Ligue des droits de l'homme, hein, qui pointe le fait que les budgets de la santé et de la protection sociale, qui sont déjà très insuffisants pour réduire les inégalités sociales et territoriales de santé, risquent d'être rabotés par le entre guillemets, réarmement annoncé de la France et de l'Europe. Et elle demande au pouvoir public d'agir au plus vite pour déployer une ambitieuse politique de santé. Et bien, ces infos, on peut les retrouver sur le site de la Ligue des droits de l'homme. On a aussi en ligne beaucoup de sites de syndicats du domaine de la santé. Alors, ce sont souvent des syndicats de médecins, de spécialistes, etc. Donc, il faut faire le tri dans tout ça, hein, parce que certains syndicats se soucient évidemment des conditions de travail, mais ils ne vont pas plus loin. Donc, il y en a un qui nous a semblé intéressant, c'est le site du syndicat de la médecine générale, qui analyse les perversions du système actuel et ses dérives. Et il met en avant des solutions pour sortir la médecine de la logique marchande en remettant la santé dans le champ public et politique. On trouve sur ce site une boîte à outils fort utile pour faire face au système en place. Donc ça, c'est tout ce qu'on peut trouver sur Internet. Et puis ensuite, il y a la presse. Dans la presse nationale, il y a par exemple Politis, Le Monde diplomatique, Alternative économique. Il y a aussi la presse écrite alternative régionale ou nationale, ou alors avec la presse en ligne, comme Mediapart, Basta.

0: Il faut aussi s'informer sur les luttes qui existent autour de nous et y prendre part.
1: Bien sûr. En lisant la presse locale, en discutant de ces questions autour de nous, on peut être informé des luttes qui existent et puis s'y joindre pour agir collectivement. Et puis aussi ne pas craindre de réagir individuellement pour faire respecter nos droits et ceux de nos proches quand ils voient qu'ils sont bafoués sur les questions de santé.
0: Toutes ces informations sont fort intéressantes et font réfléchir. En conclusion, si on devait en retenir les 3 ou 4 idées importantes, qu'est-ce qu'on dirait ?
1: Eh bien, tout d'abord, peut-être ce constat. Le capitalisme a, par définition, toujours besoin de nouveaux marchés, de nouveaux débouchés. Et il a déjà commencé à bien investir le terrain de la santé. Et puis, deuxièmement, que dans le même temps, il détruit la santé. Parce qu'en fait, il n'est absolument pas motivé par l'intérêt collectif. Et les décideurs, c'est-à-dire les riches, eux, pensent que de toute façon, ils s'en sortiront toujours.
0: Et cela arrange bien le marché que d'avoir des gens à soigner.
1: Pour sûr. Et la troisième idée à retenir, c'est que contradictoirement, le système capitaliste a besoin d'une population en bonne santé, en tout cas les travailleurs. Et donc, on pousse chacun à prendre soin de sa santé, mais en mettant en avant les responsabilités et les solutions individuelles.
0: Mais dis-moi, cela colle parfaitement avec le stade actuel du décapitalisme, qui pousse à une individualisation de la société.
1: Bien sûr, comme pour d'autres aspects de notre vie, que ce soit dans l'organisation du travail, à l'école, dans la vie quotidienne. Mais heureusement, on peut aussi et surtout retenir qu'une autre organisation collective du système de santé est possible. On l'a déjà prouvé et des expérimentations se tentent ici et là. Et c'est important d'avoir bien en tête qu'on peut agir seul, mais surtout ensemble.
0: Ensemble, on est plus fort.
1: Oui. Cela permet de construire un rapport de force nécessaire face au système en place. Parce qu'il ne lâche jamais rien s'il n'y est pas obligé. S'il n'a pas plus à y perdre qu'à y gagner en s'obstinant. Et pour cela, c'est important de se tenir informé.
0: C'est même indispensable. C'est d'ailleurs à cela que veut contribuer notre émission La Chrysalide.
1: Tout à fait. Pour en savoir plus, allez voir sur le site de l'émission sur microrebelle.fr. Vous trouverez des liens et des infos, notamment sur les actions possibles. C'est donc la fin du 3e épisode de La Chrysalide, consacré au lien entre santé et capitalisme. 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Merci de nous avoir écoutés. On va se quitter en chanson avec Ta douleur de Camille. Ensemble, sortons du cocon vers l'émancipation. À bientôt !

Voilà, c'était donc le troisième volet de l'émission La Chrysalide, avec comme thématique santé et capitalisme. Merci de nous avoir écoutés. 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Ces émissions sont accessibles par le menu Émissions et en déroulant pour retrouver La Chrysalide. Nous nous retrouvons très vite sur Micro Rebelle 99.6. Bye bye.

0: Aimez-vous danser la salsa, la cumbia, le cha-cha, le malambo, la samba, le tango, le merengue? Merengue, mais qu'est-ce que c'est le merengue? Le merengue, c'est un genre musical, une danse née en République dominicaine. Et elle est aujourd'hui beaucoup interprétée aussi par des artistes portoricains. Le merengue, c'est une danse de la campagne, critiquée par la bourgeoisie. Ses origines sont incertaines. Une des hypothèses, ce serait qu'il viendrait d'une danse appelée la cumpa habanera, qui comportait un pas de danse appelé meringue. Il pourrait aussi être dérivé d'un style musical haïtien. Le meringue folklorique, merengue tipico, utilise un accordéon, une guira, un tamboro et un petit tambour à double tête, parfois une marimba, ainsi que le bandurria, qui fut supplanté par l'accordéon. Le merengue s'est modernisé dans les années 70 sous l'influence de la salsa, et les groupes y ont incorporé du piano, des cuivres, des bois, comme trombone, saxophone, et le synthétiseur et basse électrique ensuite. 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Sur mon courrier.
1: Oui, si, on si. Fait une petite fête, un petit truc, c'est quoi.
2: Ah non, non, c'est pas pour faire une fête, c'est pour rendre l'argent, je crois, non.
1: Ah, mais oui.
2: T'as pas entendu?
3: Ah,
2: non,
3: mais c'est oui. Cool.
2: Non, non, en fait, ouais, c'est, j'ai pas d'une fête, ils viennent rendre l'argent. Ils, ouais.
3: Ah, cool.
2: Ben, je crois, hein, quelques millions, du coup.
4: On a plus besoin de jouer au loto. Oui. C'est bon, alors on va avoir de l'argent.
2: Ben, notamment pour l'éducation nationale, pour l'hôpital, je crois.
3: Bah ouais, il viendrait pas à Liévin pour une autre raison que rendre l'argent.
2: Ben je vois pas, non. Il y a pas d'autre. Ben je vois pas pourquoi.
4: Ben de... non, c'est.
2: Mais du coup, la question c'est, est-ce qu'on doit se réjouir qu'ils viennent ou. Ouais. C'est bizarre quand même, non.
1: Ouais, après, s'il reste qu'une seconde, ça nous va. S'ils viennent, ils mettent l'argent, ils repartent.
2: Je sais pas, faudrait regarder sur la fiche parce qu'au fait, non, je crois qu'ils viennent. Non, je pense que c'est pas ça.
1: Ah merde, c'était trop pour être vrai.
2: Ouais, ouais, non, quand tu regardes bien les détails, non, c'est pas ça. Bah au fait, on est fâché tout rouge du coup.
3: Ouais, encore une occasion ratée. On vous saura.
2: Bon bah fâchons-nous, hein. Et du coup, rendez-vous samedi devant la piscine, le centre Nautica à Liévin. Bon bah voilà, l'émission est terminée. Allez, bah salut. Au revoir, à demain.
3: Bah bienvenue dans Antifascisti.
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3: Antifa. Bienvenue dans Antifascisti, l'émission antifasciste du bassin minier. Je suis Laetitia, je suis ravie de vous accueillir pour cette émission de juillet consacrée à l'éducation. Et je suis accompagnée de personnes magnifiques.
2: Moi c'est Sophie, je suis une personne magnifique et je me sentais carrément visée.
6: Laurence, magnifique ou pas, c'est pas grave.
1: Et moi, c'est Léo, je suis en vie, c'est déjà bien.
2: Voilà. Et tu es magnifique aussi.
4: Magnifiquement.
1: D'accord, merci.
3: Et toutes les personnes qui nous écoutent sont magnifiques.
1: Voilà. C'est d'ailleurs un des critères pour rejoindre l'émission.
3: En fait, il y a des perquisitions qui sont en cours dans le cadre de l'affaire de détournement financier du RN au Parlement européen.
2: Alors, à ne pas l'argent. Confondre avec l'affaire précédente.
3: Ah.
2: Mais non, mais c'est compliqué, c'est pas facile. C'est pas facile, mais il y avait une précédente affaire dont on a entendu parler l'année dernière, à peu près pile poil. Et d'ailleurs, on va savoir le 7 juillet si Madame Le Pen pourra ou pas se présenter au présidentiel. Donc ça, c'était la précédente affaire. Et il y a une nouvelle affaire avec aussi des millions détournés de l'Europe. Toujours pareil, mais pas pareil. C'est des affaires différentes. Alors, on confond pas. S'il vous plaît, on se concentre.
3: Attention, il y aura un contrôle à la fin.
2: C'est ça. Et donc, il y a eu des perquisitions, c'est ça?
3: Exactement, ouais. Donc, c'est une enquête qui a été ouverte l'année dernière donc par le Parlement européen. Ça porte quand même sur 4,33 millions d'euros que le groupe Identité et Démocratie, donc c'est le groupe où siège le Rassemblement National, mais pas que.
1: Attends, mais c'est 4 millions en plus des 4 millions d'avant.
2: Ah oui,
1: c'est ça.
2: Ah oui,
1: c'est
2: d'accord.
4: C'est pas pareil. Wow. C'est pour du média training en même temps. Hein. Faut arrêter un petit peu là.
2: Ça ressemble, mais c'est pas pareil. Ça s'ajoute.
3: Putain, mais où trouve-t-il tout cet argent? On commence sur les actus locales. Arne, avenir des cités, ça dégage.
2: Comment ça, comment ça?
3: Bah voilà, l'URN ils aiment bien faire ça, genre prendre des trucs...
2: Alors, Arne, c'est une de ces villes qui sont...
3: à l'extrême droite, à la dernière,
2: c'est ça.
3: Aux dernières élections.
2: Et alors, du coup, Avenir des Cités?
3: Eh bien, Avenir des Cités, c'est une association de prévention spécialisée, comme on appelle. Donc, ils bossent avec des jeunes éducateurs de rue, ce genre de choses. C'est implanté depuis 30 ans à Arne, et elle accompagne actuellement 150 jeunes arnésiens et arnésiennes. Le service, il agit aussi à Billy Montigny, spoiler, c'est aussi tombé, hein, et Salomine. Et donc, ça, en tout, ils suivent 330 jeunes à l'année, donc c'est énorme.
4: Oui, mais ces jeunes, directement, je veux dire, on faut arrêter la prévention, tu sais bien, ça marche pas.
3: Ça sert à rien, la
4: autant
3: prévention.
4: Autant directement la prison ou l'enfermement, enfin voilà.
3: Et quand on dit prévention spécialisée, c'est pas uniquement pour des jeunes délinquants, c'est vraiment pour tout le monde. C'est des actions de rue, c'est des actions de travail social pour faire du lien, pour
4: vivre ensemble.
3: Vivre ensemble, etc. Et ça, bon, ça plaît pas trop. Et du coup, la municipalité Rassemblement National a demandé à l'association de prévention de quitter le local, dans lequel elle a emménagé en avril. Donc il y a eu des travaux, il y a eu des subventions
2: de l'argent public investi pour
3: municipalité pour qu'ils puissent s'installer. Et 3 mois après, ça dégage.
2: Arne, c'est cette ville qui avait annulé
3: le
2: ciné-débat avec l'assaut couleur.
3: Tiens, à venir des cités. Et on continue avec du soutien.
2: Eh bien oui, qui est passé là, c'était enfin passé présent même au fait la semaine dernière. Mmh. On est quelques-uns une du collectif à être à Lille, à aller dans les Flandres, à quitter le bassin minier pour aller au tribunal administratif soutenir Djelloul et Fabienne. On a beaucoup parlé de Djelloul, un peu moins de Fabienne. Tous les deux sont agente de la ville d'Hénin-Beaumont. Et après plusieurs procédures, après des longues procédures, au fait, tous les deux ont subi du harcèlement, notamment tous les deux sont syndiqués à Sud Collectivité Territoriale. Et à tout un cheminement qui les a conduits à des conseils de discipline qui ont dit, pour l'une comme pour l'autre, au fait, non, il n'y a aucune faute à punir, à sanctionner, au fait. Donc on ne voit vraiment pas à l'unanimité chacun des...
4: du conseil disciplinaire, quoi.
2: Chacun des conseils de discipline. Et pourtant, le maire RN d'Hénin-Beaumont les a exclus pour une durée de 2 ans pour Djelloul et un an pour Fabienne. Et donc, cela a été jugé donc au tribunal administratif de Lille, qui rendra sa décision ce vendredi, donc jour de diffusion de l'émission. Donc, on va savoir un peu ce qu'il en est.
3: Soutien.
2: Soutien.
4: Force à eux.
3: Toujours. Il faut quand même rappeler que Fabienne et Djelloul sont donc sans salaire.
2: C'est ça.
3: Et ce, pendant 1 à 2 ans, ce qui est quand même assez effroyable.
2: Mais c'est
4: Puis après, avec une remise en cause de leur travail, alors que vu tout ce qu'on a entendu, il n'y a rien.
3: Et l'objectif, c'est de faire peur.
4: Voilà.
3: C'est-à-dire que toutes les têtes qui dépassent...
2: C'est d'intimider, tout à fait.
3: C'est d'intimider, et toutes les personnes qui pourraient avoir des griefs à la mairie de Hénin ou dans d'autres villes, qu'elles voient ce qui se passe et qu'elles comprennent qu'elles auront des problèmes. Voilà.
2: Soutien.
3: Soutien.
2: Inconditionnel, on sera là.
3: Ouais. Il se passe pas mal de choses au local, mais on a fait des actus un peu resserrées ce mois-ci. Je vais vous parler un petit peu au niveau national. Que fait l'extrême droite au pouvoir localement? Donc, on en a parlé un peu au bassin minier, mais je vous propose d'aller à Carpentras, dans le sud. Je vais vous faire une petite parenthèse d'abord sur la ville, parce que moi je connais pas bien ce coin-là. Donc, elle est tombée au RN après 18 ans de gestion à gauche. Ok. Bon, il y a quand même eu le maintien de 2 listes à gauche au 2e tour.
4: Bah tiens,
2: ça nous dit quelque chose.
4: Voilà,
2: je sais pas, ça me parle.
3: Déjà là, ça me frustre.
4: Ça rappelle d'autres villes.
3: Le maire et l'ancien maire.
2: Donc,
3: l'ancien maire qui était inéligible pour violence conjugale.
4: Oh waouh.
3: Donc, petit rappel, que en fait, les villes sont conquises par le RN aussi parce qu'il y a des gestions mafieuses dans nos villes. Donc, je pense à Hénin, évidemment, avec des triangulaires qui sont mortifères. Je pense à Grenay. Ou parce que des candidats auraient dû quitter la vie politique. Je pense à d'autres villes. Donc, avec tout ce foutraque, la mairie tombe RN. Et ils ont décidé, une de leurs premières mesures, c'est de mettre fin à la ferme municipale bio qui fournissait les cantines de la ville. Donc c'était une mesure qui était écologique, puisque faisait baisser les pesticides utilisés, etc.
2: C'est ça donne du travail, publique. Ça nourrit les enfants localement.
3: Exactement.
2: Qu'est-ce qu'on pouvait reprocher à cette...
3: C'était, donc, il y a une mesure évidemment économique aussi, je le dis, parce que ça coûtait moins cher de faire en interne et bons produits plutôt qu'en externe du Sodexo de merde. ils ont dit qu'il fallait faire des économies. Donc je suis tombée sur un article de Vert, le média, qui en parle, et il y a un ancien élu, donc celui qui a porté cette mesure, mesure de création de la ferme, qui disait mais en investissement ça nous a coûté l'équivalent d'un rond-point. Donc en fait je vois pas en quoi il y a des économies à faire là-dessus. C'est une priorité de politique publique, en fait, que nos enfants mangent bien,
2: la terre
3: mangent
2: est
3: pas
2: là,
3: cher.
2: Donc
3: on déconstruit ce qui a été construit. Voilà. Mais bon, à noter qu'en parlant d'économie aussi, ils ont décidé de supprimer une subvention au planning familial local de 3000 euros. Bon, ça n'a pas fait fermer l'antenne du planning, heureusement, mais on voit bien où sont les priorités du RN, et surtout là où elles ne sont pas, c'est-à-dire... dans la santé, l'économie.
4: Et leur entreprise de démolition. De
2: le
4: tout
2: planning
4: ce qui
2: familial
4: permettre.
2: Prend cher quand même, partout, au fait. Ça, c'est à souligner. Mais du coup, j'ai une question là sur la ferme. Est-ce que c'est pour un projet de parking?
3: Non, en fait...
2: Non, parce que c'est beau un parking.
3: Ils disent, non, en fait, en gros, ils disent qu'ils vont faire des jardins ouvriers et essayer de faire l'installation des agriculteurs. Enfin bref, ils ont essayé d'inventer un truc.
2: Du blabla.
3: En sachant que le maire de Carpentras est un ancien député dont ses contributions lors des débats sur toutes les questions d'agriculture s'étaient uniquement tournées vers la réautorisation des pesticides. Les questions au gouvernement, les choses qu'il a pu faire, les amendements, c'était uniquement là-dessus. Donc,
2: ça pousse mieux, plus vite et tout. Mais ouais, c'est plus efficace.
4: Puis c'est plus régulier. Il n'y a rien qui dépasse, c'est pareil. Tu vois ?
2: C'est ça.
4: Le bio, quand même. Puis ça donne des idées de liberté, d'émancipation, de recherche d'autres...
3: C'est ça, parce que ça permettait aussi, comme c'était une ferme, c'était une ferme pédagogique, en fait. Donc on pouvait... faire
4: mais
3: des visites
4: pourquoi la pédagogie
3: pour les élèves, les enfants, de visiter la ferme, de voir comment poussent des légumes, etc. Enfin,
2: on va vous faire visiter des casernes vite fait, là.
3: ça sera mieux, là. continuons avec Frontières. J'imagine que vous connaissez ce média.
2: On adore. Allez.
3: Voilà, ce média qui se veut d'enquête, le Mediapart de droite. Vous ne voyez pas, je fais les guillemets. Bon.
2: Mediapart. Si, on les entend. On les entend très très bien, tes guillemets.
3: Mediapart a fait un sujet sur eux, contre ou non. En fait, ils animent une émission sur CNews depuis quelques temps, de 11h à 13h. L'heure de l'enfer. Qui s'appelle 100% Frontières. Et en une phrase, pour résumer le truc, ils vont tellement loin que même un chroniqueur de CNews a alerté l'ARCOM.
2: Waouh!
1: Discrètement. Discrètement quand même.
3: Le Mediapart a eu le courrier. Non, mais du coup, il y a une citation qui m'a un peu fait rire, évidemment, de désespoir. Mais je cite Amine El Khatmi, Mathias Leboeuf, Arnaud Karsfeld ou encore Sarah Salman, intervenantes fidèles de la chaîne, refusent de participer à l'émission, même pour y apporter un semblant de contradiction. Certains chroniqueurs se sont même vus proposer des rallonges financières par rapport aux tarifs habituels, mais à une condition un peu particulière. Ne pas interrompre les échanges entre les autres chroniqueurs et présentateurs et ne prendre la parole que lorsqu'on y est invité. La liberté de la presse, ça fait réfléchir.
4: Surtout qu'il n'y ait pas un doigt, une tête ou une idée qui dépasse.
3: Exactement, donc même des chroniqueurs sont mal à l'aise, ça fait jaser en interne. Il y a eu des saisines de l'ARCOM à ce sujet qui vont être traitées prochainement, notamment pour islamophobie, où en fait, il y a les extraits vidéo dans l'article... Les présentateurs de cette émission, qui sont journalistes à 100%, enfin à Frontières, prennent en grippe un des chroniqueurs qui est arabe, en lui disant « Mais vous, en fait, que pensez-vous de l'islam ?» Et en lui disant « Mais vous n'êtes pas un agent de l'islam ?» Enfin, alors que le mec officie sur CNews la moitié de l'année.
4: C'est une taupe, c'est pour ça. Ça y est.
1: Ah oui, il y a aussi eu la phrase « Est-ce que vous vous sentez 100% français ?»
3: Ouais, c'est ça.
4: Waouh.
3: Ouais. Ouais. Avec le fait de prendre qu'en fait ils étaient binationaux et du coup de les.
2: Au fait, vous m'inquiétez, vous regardez CNews en permanence.
4: Et en plus là, Léo.
1: J'ai juste passé sur Instagram.
2: oui, c'est ça.
3: Mon petit péché mignon de vacances, c'est de regarder CNews le premier.
2: Ouais, je le savais. Je le savais.
3: C'est important de savoir aussi ce qui se dit, pourquoi, etc.
2: Ouais, c'est pas faux.
3: Voilà.
1: C'est pour ça que je regarde parfois BFM TV, malheureusement. Ouais. Je me sabote moi-même, mais c'est important quand même de

0: savoir ce qui se passe à droite et extrême droite.
1: Ouais. Ok, avouons là. Avouons. Je pense que c'est maintenant.
2: Mais je lis aussi les médias indépendants. N'hésitez pas d'ailleurs à regarder le portail des médias indépendants de Basta. Micro-Rebelle 99.6 en fait partie.
1: On est là.
2: Mais il y a aussi d'autres médias bien chouettes. Donc n'hésitez pas pour suivre l'actualité. C'est quand même beaucoup plus sympathique. Je vous propose une petite musique. Eh bien, je vais vous proposer Bad Bunny. Je vais encore avoir un accent de merde. Nueva York.
1: J'adore quand tu parles espagnol.

0: Ça sent les vacances quand même. Ça sent le soleil et tout. Ça sent la fin de l'école.
1: Ouais, c'est ça. Ça sent la fin.
0: Et c'est bien pour ça qu'on va parler d'école.
2: Exactement.
3: Ça sent la fin de l'école. La fin. La fin de tout un système qui va bientôt, qui est en train d'être sapé. Vas-y.
0: Non.
3: Non ?
0: Même qu'on ne va pas se laisser faire. Que c'est clair. Et donc, oui, on voulait parler aujourd'hui de l'intérêt. Je ne sais pas s'il est croissant. En tout cas, peut-être il est le plus visible. Mais de l'intérêt pour de l'extrême droite pour l'éducation nationale. Ben ouais, parce qu'il y a beaucoup de choses qui se passent là. Il y a pas mal d'enjeux sur sur l'éducation en fait. Moi, je me suis pas mal basée sur les travaux de Grégory Chambat, qui est auteur de plusieurs livres sur l'éducation nationale et la pédagogie, qui est aussi prof de français et syndicaliste à Sud-Éduc, et qui exerce dans un collège de Mantes-la-Ville. Petite parenthèse, donc Mantes-la-Ville, c'est une quarantaine de kilomètres de Paris, qui a été longtemps PC, puis PS, avant que le RN prenne le pouvoir sur fond de division de la gauche.
1: Allez,
0: oui,
1: le couplet gagnant.
0: Mais c'est ça. Bon, depuis 2020, c'est juste redevenu une ville de droite. Je sais pas si on doit. Voilà, c'est un peu nul comme parcours. Ça rappelle des situations qu'on connaît par ici et dont tu nous as parlé, Laetitia. Mais ça montre quand même que le RN peut être battu dans les villes et dans les champs, et nous, même qu'on va faire mieux. Voilà. Donc, une des raisons pour lesquelles il est vital de refermer son bec à l'extrême droite, c'est la marmaille, les mômes et ce qu'on

0: On souhaite à la marmaille comme ouverture d'esprit, d'émancipation, d'apprentissage, à penser par soi-même, à avoir l'esprit critique, à faire ensemble d'une manière égalitaire et tout ça.
1: Que des gros mots, hein. Oh là là là.
0: Mais non, mais c'est hyper important.
2: Tu nous emmerdes avec tes idées.
0: Non, non, non, moi j'y crois, moi. Parce que l'extrême droite, elle veut carrément le contraire pour les mômes. Et Grégory Chamba, il a pas mal écrit sur tout ça. En 2025 d'ailleurs, nous, le collectif antifasciste du bassin minier, on l'a reçu à l'école Buissonnière, qui est un super lieu de création et de diffusion culturelle, basé à Montigny-en-Goële. Et on l'a reçu autour de son livre « Quand l'extrême droite rêve de faire école », sorti en 2023 aux éditions du Crocan. Rebref, au fil de ses ouvrages, Grégory raconte que les réacs de l'école, ils se sont dévoilés, enfin les nouveaux réacs, là, hein, ils se sont dévoilés dans les années 80, en se revendiquant républicains et traitant les autres de sociologues, visiblement c'est une insulte, ou de pédabobos. Bon bref, juste ça parce que ces autres sont critiques du système et souhaitent l'améliorer pour aller vers plus de justice et d'équité. Et là, c'est là qu'on se rend compte que ça fait 40 ans, au fait, que l'école est mise au service, petit à petit, du libéralisme, ce qui n'est pas pour déplaire à l'extrême droite. Ça commence avec Chevènement, ministre de l'Éducation en 84. Le gars, il a quand même écrit un bouquin qui s'intitule « Apprendre pour entreprendre ». On est en plein dans les années tapis, etc. Bon, bah, c'est clair, quoi. L'école n'est alors plus du tout perçue comme un outil d'émancipation, mais elle est voulue comme un outil de mise au pas. Apprentissage obligatoire de la Marseillaise, cours d'éducation civique et apparition des stages en entreprise. C'est de là que ça date tout ça. Et c'est dire que ça convient à l'extrême droite, qui est toujours très très copine avec le monde des affaires. Et puis les années passent, tout ce libéralisme mijote, l'extrême droite impose petit à petit son vocabulaire, son agenda, ses polémiques, et le FN gagne des villes qui deviennent laboratoires. Il faut savoir que ce sont les municipalités donc qui gèrent les locaux des écoles maternelles et primaires, ainsi que le périscolaire, cantine et garderie. Alors en vrac, ces nouveaux maires RN excluent des garderies les enfants dont les parents ne travaillent pas, mettent fin aux repas de substitution dans les cantines et axent les activités périscolaires sur les enracinements dans l'histoire de France et la culture traditionnelle. Très étonnant, hein. Donc l'entrisme des idées réactionnaires de l'extrême droite, ça continue donc jusqu'aujourd'hui, avec les derniers ministres de l'éducation nationale, pas piqué des hannetons, tellement de droite que tu te demandes s'il y a encore de la place pour l'extrême droite quelque part, au fait. Citons Blanquer, par exemple, au hasard. Eh ben ouais, pardon, fallait dire son nom quand même.
2: Non, non.
0: Mais j'ai osé. Et un super exemple dont on peut voir facilement l'évolution, c'est le concept de laïcité. Concept qui a été dévoyé et encore dévoyé pour mieux servir l'islamophobie. Un petit rappel, la laïcité en 30 secondes pour les nuls, c'est ce principe d'impartialité, d'indépendance et de neutralité des institutions publiques face à la religion. Instaurée par la fameuse loi de séparation de l'Église et de l'État en 1905, elle garantit aussi la liberté de conscience de toutes et tous. Dans le champ de l'éducation, c'est cette loi qui garantit que les enseignements soient menés hors de toute contrainte religieuse. Et alors ça, ce dévoiement de la laïcité, en 1989, par exemple, ça commence, on en entend parler les plus anciens, n'est-ce pas, l'affaire du foulard islamique, oh, c'est 1989.
1: Là, c'est vrai, c'est
0: et alors retenez ce nom, Ernest Chénière, moi je connaissais pas ce nom, qui est le principal du collège à Creil, qui a exclu trois enfants, trois jeunes filles de son établissement, parce qu'elles refusaient de retirer leur foulard. Toujours sous prétexte de laïcité, la question revient plus ou moins régulièrement dans les médias. Entre-temps, Ernest Chénière, donc, il est devenu député RPR. Vous savez, les grands-pères des républicains actuels. Et il n'a cessé de plaidoyer pour l'interdiction des signes religieux par ses élèves. Une vraie obsession, hein, pour lui. Il y est arrivé en 2004. Avec la loi interdisant le port ostentatoire de sous-signes d'appartenance religieuse, politique ou philosophique dans les établissements scolaires, pour tout le monde. Ainsi, ce sont plus seulement les agents publics, mais les enfants, c'est-à-dire les usagères et usagers qui sont visés, surtout les usagères. Et puis, on commençait les polémiques savamment orchestrées sur les maires qui accompagnent les sorties scolaires. On en entend parler encore régulièrement. Et puis, il y a 3 ans, donc en 2023, Attal s'est lâché en signant une circulaire interdisant les robes longues. L'abaya, vous en avez entendu parler. Et c'était clairement l'abaya qui était visée. Une tenue qui n'a rien à voir avec la religion. Et c'est la culture là qui est visée. Et je crois pouvoir dire que malheureusement, c'est pas fini. C'est
1: oui, mais
0: vraiment
1: la culture,
0: pas fini.
1: Toujours la culture là.
0: C'est ça. Mais au fait, la loi sur la laïcité ne parle pas du tout de culture. Elle parle de religion, d'idées politiques ou philosophiques, mais absolument pas de culture. Et là, clairement, on en sort et c'est la culture qui est visée.
2: Clairement, il y a l'idée d'avoir un ennemi de l'intérieur, en fait.
0: Mais c'est ça.
2: Le grand remplacement, ce genre de choses, où il va y avoir des jeunes lycéennes qui portent le voile, ou des étudiantes, etc., et qui vont nous convaincre, nous prendre notre place. Enfin, c'est quand même...
0: Nous retourner le cerveau malgré
2: alors
0: nous,
2: alors que c'est des gamines
0: ça.
2: De 16 ans, et qu'on empêche d'aller à l'école.
0: Tout à fait.
2: Pour ces raisons-là. Et qu'on empêche de faire des sorties. Enfin, il y a quand même aussi pas mal de sorties scolaires qui ne peuvent plus avoir lieu, puisqu'on interdit aux mamans voilées d'accompagner. Donc, il n'y a plus personne pour accompagner les gamins et les gamines au musée ou au planétarium ou à la piscine. C'est quand même... très dommage.
1: Et pendant ce temps-là, évidemment, pendant que les médias nous
2: bassinent avec ça,
1: des petits flash infos, on ne pense pas, eh ben évidemment, à tout ce que subissent ces personnes et qui permettent, ça permet d'occuper un petit peu le paysage médiatique en racontant et en transformant, en déformant des lois. Alors qu'à l'origine, la laïcité, c'était quelque chose effectivement qui nous permettait d'avancer au niveau de la société.
2: Et on parle plus de ces sujets-là plutôt que du manque de moyens les écoles.
0: Voilà.
2: On peut parler avec ce qui s'est passé très récemment de la canicule, du fait que les écoles sont des passoires thermiques et que les gamins suffoquaient de chaud. Une petite polémique.
0: Non. Ce qui est important, c'est le foulard.
2: C'est
0: le foulard, c'est l'abaya.
2: Ça donne chaud.
0: C'est ça. Non, c'est ça qui est important. Voilà. Et tout ça, ça régale l'extrême droite, au fait. Grégory Chamba, en donne 2 exemples. En 2017, Le Pen se réjouit de la politique de Blanquer en parlant de victoire idéologique et politique des idées du FNRN. C'est très très clair. 2023, Roger Chudeau, le monsieur éducation nationale du FNRN, dit clairement que les décisions prises par Gabriel Attal sont celles du programme de son parti. Roger Chudeau, je me permets 2 mots sur lui, c'est un ex-conseiller de François Fillon. Avant ça, au tout début, il a été para. À l'armée, donc. Puis après, il est devenu proviseur, puis inspecteur général au sein de l'éducation nationale. Ensuite, donc, il devient conseiller de François Fillon. Et après Fillon, vous vous souvenez, les costumes, tout ça, enfin voilà. Il est allé faire un tour comme conseiller scientifique à l'Institut de formation des fachos créé par Marion Maréchal Le Pen. Avant de devenir monsieur éducation nationale du FNRN. Beau parcours, hein ? Il déteste évidemment les syndicats. Il voudrait imposer un examen d'entrée au collège, histoire de trier les élèves au plus tôt. Et collège, où il voudrait des groupes de niveau dans chaque matière. Évidemment, toujours du tri et de la ségrégation, quoi.
1: C'est merveilleux. C'est un monde merveilleux qui nous prépare. Moi, je trouve ça fabuleux.
0: Ouais.
1: Pas une tête qui dépasse où que ce soit. Non, mais je trouve que nos petits bambins, là, nos mômes et nos ados, ils vont avoir un monde lisse, pas l'eau, sans beaucoup d'imagination, sans trop d'expression libre. Mais c'est ça, en fait, la vraie vie, la vraie société, c'est fabuleux. C'est fabuleux, en fait.
2: C'est vraiment une vision de l'école comme un endroit où on discipline les enfants. Où on les fait rentrer dans un moule, on les prépare, alors que là-dessus, c'est intéressant peut-être de voir les collectifs sur l'enfantisme et sur toute la domination entre les enfants et les adultes. Je vous invite à regarder un peu, il y a pas mal de ressources là-dessus, où en fait, de penser les enfants comme des êtres à part entière et pas juste comme des êtres adressés et à...
0: Non, il faut les préparer.
2: Il faut les préparer. Okay.
1: Il faut les préparer.
2: À la pâte à modeler, ok.
0: Ils êtes à part entière, non mais
1: Il faut les préparer
0: où va-t-on
1: à l'entreprise et à l'armée.
2: Et oui.
1: À faire des petits soldats quand même.
0: Ah ouais, non, c'est clair. Bon, après, c'est vraiment pas le porte. C'est pas joyeux, je reconnais. Mais j'ai des pistes que je vais vous donner tout à l'heure. Tout à l'heure. Attendez. Parce que, après, avant ça, il y a d'autres trucs pas joyeux. Là, on a parlé des côtés, du côté vraiment. Non, je suis désolée, mais non, mais c'est important aussi. Comme tu le disais, c'est toi qui disais il faut connaître son ennemi. Bon, bah voilà. Connaissons-le. Il y a tout l'aspect de l'armée dont tu parlais, Laurence. Et puis aussi. Côté parents et militants des parents, en fait. Là, c'est vraiment l'aspect programmatique. Qu'est-ce que tu nous en dis
2: Bah oui, alors, vous savez, j'ai deux passions. La fanfare, allez, la révolution, et le complotisme et les syndicats. C'est drôle parce que c'est vrai. Donc, je vais vous parler de parents vigilants. Est-ce que vous savez ce que c'est ?
0: Jamais entendu parler.
2: Faites semblant de pas savoir.
0: C'est des parents qui font attention aux devoirs de leurs enfants.
2: Absolument. C'est un syndicat de parents créé par Reconquête, le parti de Zemmour. Je pourrais m'arrêter là.
0: Ben oui.
2: Déjà, on fait oh là là. L'objectif, c'est infiltrer l'école. Je vais citer tout de suite un communiqué de presse d'une intersyndicale qui a alerté sur la création de parents vigilants, parce que je trouve que ça résume assez bien. Le mode opératoire est également bien identifié. Une personnalité d'extrême droite dénonce sur les réseaux sociaux tel cours ou telle activité. S'ensuit une campagne de harcèlement en ligne, allant parfois jusqu'à la publication du nom et de l'adresse des enseignants enseignantes visés, et parfois d'un rassemblement devant l'école ou l'établissement. Ils font partie de toute la fine équipe. Donc, il y a le syndicat de la famille, parents en colère, vous voyez tous ces groupes-là, vous avez peut-être entendu parler, surtout si vous êtes parents. Donc, en fait, leur lutte à parents vigilants, c'est lutter contre l'éducation sexuelle à l'école, donc les VARS, le wokisme, l'endoctrinement idéologique, toutes ces choses-là. Donc, leur spécialité, c'est poster sur les réseaux sociaux leurs preuves de l'idéologie au wokisme qui infiltre nos écoles et en dénonçant évidemment l'école, le collège concerné, parfois le professeur. Oui.
0: Mais du coup, là, ce que tu es en train de nous dire, c'est pas juste des parents d'une manière isolée qui ne comprennent pas bien ce que c'est que l'éducation à la vie sexuelle et affective, mais c'est quelque chose d'organisé. C'est ça que tu es en train de nous dire,
2: absolument,
0: en fait.
2: Absolument. Et c'est créé par des gens de Reconquête. C'est lié originellement à Reconquête, le parti de Zemmour, avant les élections présidentielles. Donc, c'est vraiment une visée aussi de lobbying de leur côté et de, on va en reparler, mais d'infiltrer aussi dans l'opinion pour alerter et pour faire des sujets, faire monter la sauce sur le wokisme, il est partout, etc., en montrant des supposées preuves qui sont éclatées. Léo ?
3: Oui, en fait, je voulais juste dire que ça... Enfin, il ne se cache pas, genre quand on va sur le site, il y a la tête d'Éric Zemmour et de d'autres parties de Reconquête. Yeah. Vraiment, c'est affiché en grand.
2: C'est ça. C'est repartagé régulièrement, etc. Et les preuves de l'idéologie, bon, je me suis tapé un petit kiff, j'ai regardé hier leur Facebook.
0: Là, vous avez des drôles de passe-temps quand même. Hein. Je m'inquiète.
2: Mais c'est, mon Dieu, ils font la fête des gens qu'on aime et pas la fête des pères et la fête des mères.
0: Ah, voilà.
2: Voilà, ça va être d'utiliser des énoncés, des mots pour les parents, de les poster et de dire « Regardez, c'est honteux, c'est honteux
0: ouais, !» Ça me fait penser au mariage pour tous, ça, au fait. Enfin, c'est vraiment cette mouvance-là. Ouais, et,
2: exactement. Ça, avec cette dynamique-là, qui est une dynamique quand même, on va se le dire, qui est dangereuse et qui peut être très violente pour les professeurs et le personnel éducatif. Je pensais par exemple à Sophie Gigot, dont on a sûrement déjà pu parler ici, qui est une professeure de philosophie à Valenciennes à l'époque, qui a été au cœur d'une campagne d'intimidation de la part de militants identitaires, de l'extrême droite, de parents vigilants aussi, pour avoir projeté d'organiser une sortie scolaire avec ses élèves à Calais pour parler de migration, etc.
1: Autour d'un projet qui était réellement construit, etc.
2: Exactement. C'est pas juste on vous emmène dans un camp. Et donc, elle a vécu, Sophie Gigot, en 2022, 6 semaines sous protection policière, tellement les menaces étaient fondée en fait. Et donc, aussi parce qu'en fait, quand on sort les noms des professeurs sur Internet et que il y a des gens qui, il y a la menace, on va dire en ligne, le harcèlement un peu classique, les courriers, les appels, les rassemblements, mais ça peut aller plus loin. Donc, ça me pose quand même énormément de questions avec tout ce qui s'est passé, par exemple, avec Samuel Paty ou d'autres professeurs qui ont été tués pour des menaces de ce type. Bref, l'objectif, c'est créer de la peur, hein, chez les assos, parce qu'en fait, ils vont cibler notamment les associations qui interviennent dans le cadre de l'éducation à la vie affective, relationnelle et sexuelle, le planning familial, les assos LGBT, etc. Les mettre en difficulté financièrement, leur faire retirer leurs agréments, bref, leur mettre la pression pour que le planning n'intervienne plus dans les assos. Faudrait pas non plus éduquer les enfants au consentement. Et puis intimider les profs sur des projets pédagogiques qui sont un peu sociaux, engagés, etc.
1: Encore le vivre ensemble qui est attaqué, ouais, quoi. Hein, la différence, la diversité, ouais. Le vivre ensemble. Non, mais ouais. C'est merveilleux, il nous prépare un monde merveilleux.
2: C'est ça. Et ça marche en partie. Hein. Je suis tombée sur un article que vous trouverez dans la description de France Info, où il y a des profs qui disent « Bah ouais, moi j'ai la trouille en fait. J'ai la trouille de faire certains projets parce que j'ai peur qu'il y a un des parents qui pète un câble et de me tomber dans une sauce. » Et je vais vous parler d'un très bon exemple qui est passé très récemment. Et on vous avait parlé le mois dernier de la Pride de Saint-Quentin.
1: Oui.
2: Oui, qui était visée par des militants d'extrême droite déjà.
1: C'est ça, ouais.
2: Parce qu'elle avait l'outrecuidance d'avoir lieu aux alentours de la basilique.
0: Bon, ah ouais, je m'en souviens, tu nous en avais parlé.
2: La Pride a eu lieu sous une très belle averse. J'étais là de loin, j'ai pas pu, coucou les camarades. Et en fait, ils ont organisé un show drag, donc un concert, reprise musicale, avec des drag queens, des drag kings qui chantent, etc. Et parent vigilant a isolé un extrait d'une drag qui chante, qui mime la chanson, de Sexy Sushi, qu'on a d'ailleurs déjà passé.
1: Mais oui.
2: C'est vraiment, on dirait qu'ils ont tout pris.
1: J'aime mon pays, c'est ça.
2: C'est ça, j'aime mon pays. Oh là là. Donc cette chanson, en fait, elle tournait en dérision, le discours d'extrême droite. Et ils ont conservé uniquement la parole. J'aime mon secret, tripoter mon fils. Alors, quand on connaît pas et qu'on entend les youhou sur j'aime en secret tripoter mon fils, évidemment, ça fait drôle. Voilà, surtout en pleine affaire Liana, la petite qui a été assassinée, affaire sordide, etc. Et toute la dénonciation des violences sexistes et sexuelles sur les enfants. Évidemment, là, on fait waouh.
1: Mais j'ai une question, ils ont écouté les paroles?
2: C'est ça.
1: Est-ce qu'ils connaissent le groupe Sexy Sushi?
2: C'est la magie du montage, parce que la parole juste après... J'aime aller à nos motos et aux prostituées. Bon, en fait, c'est une chanson full ironique. C'est une chanson qui tourne en dérision l'extrême droite. J'aime mon pays, comment peux-tu en douter? J'aime aussi le Seigneur parce qu'il pardonnera mes péchés. Et en fait, toutes les paroles sont très ironiques et dénoncent l'extrême droite. Mais ils ont évidemment gardé « J'aime en secret tripoter mon fils ». Oui, ils ont dit, donc je cite ce qu'ils ont mis sur les réseaux sociaux. Voici les paroles mises en avant par l'association Fier and Queer, donc organisatrice de la Pride. Cet organisme est officiellement agréé par l'Académie d'Amiens pour intervenir dans les établissements scolaires. Monsieur le ministre, nous vous demandons d'intervenir pour protéger nos enfants.
1: Ah, belle manipulation. Hein. Belle manipulation. De toute façon, c'est ça essentiellement qu'ils savent faire, c'est-à-dire sortir de leur contexte des idées, des propos et le tourner à leur sauce. Ah oui, mais en même temps, Sexy Sushi cherche un petit peu, il les tourne en dérision. Donc à un moment donné...
0: Ils n'ont pas aimé.
3: Surtout qu'ils sont un peu hypocrites parce que... Il y a des réels, parfois même de partis de droite et d'extrême droite qui utilisent cette musique, justement, parce que certains pensent, premier degré, que c'est une musique qui vise à défendre son pays, etc.
0: C'est très drôle.
3: Et qui n'est pas ironique. Ouais. Et du coup, ils connaissent ces paroles, vu qu'ils les utilisent dans leurs réels.
2: Non, mais c'est vraiment la magie du montage et la magie de la manipulation, en fait. Donc, toujours chercher plus loin, essayer de comprendre ce qui se passe. et chez l'extrême droite, mais en général, en fait, de recouper les informations, etc. Puisque il faut comprendre ce qu'on nous montre, et surtout sur des extraits aussi courts. Donc, c'est allé jusqu'à CNews, hein, quand même, cette histoire. Ils en ont parlé. Voilà, vous avez vu, c'est honteux, c'est une apologie de la pédocriminalité, etc., etc. Donc, voilà, parents vigilants, ils appellent à retirer des agréments académique à une association qui lutte contre les discriminations.
0: Et ça participe à cette bataille culturelle, au fait. Et soyons vraiment attentifs à ces choses-là et soutenons-nous. Absolument. Vraiment les uns les unes les autres. Quoi.
1: On va aller faire la prague.
0: Mais dis donc, c'est encore hyper joyeux là.
2: C'est hyper joyeux. Non, mais je...
3: Mais c'est vrai que je voulais juste ajouter un truc, c'est que la stratégie de l'extrême droite, c'est vraiment très de l'intimidation, en gros. Et je vous conseille la vidéo de la grande bavardeuse sur l'affaire Zemmour et parents vigilants, ouais, qui retrace le procès qu'elle a du coup participé sur comment dire, sur l'affaire. Et en fait, la vidéo est super cool. Donc voilà, je vous invite à la regarder. Ça vous permettra de voir un peu comment, enfin les pratiques d'extrême droite, etc.
0: Tu es en train de nous dire que tu ne regardes pas que
2: CNews et BFM.
3: Je ne regarde pas que CNews et BFM.
0: Ça me rassure.
2: Du coup, je finis juste. Il y a les syndicats, l'intersyndicale, j'en ai parlé au début, qui en fait a alerté cinq organisations syndicales, Solidaires, la CGT, l'UNSA, il me semble la CFDT aussi, qui ont alerté le ministre sur parents vigilants. Et voilà, pour dire que c'est dangereux et qu'il faut soutenir les collègues, les professionnels, et qu'il faut aussi protéger nos enfants. Voilà.
0: Protégeons nos enfants de l'extrême droite.
3: Oui.
2: J'aime bien retourner le truc, tu vois. Continuons.
0: Continuons. Eh bien, au fait, oui, on parlait de l'armée tout à l'heure. Ouais.
1: Et c'est là, ça. Voilà.
0: Parce que l'armée aussi, la militarisation, au fait, l'entrisme
1: ouais,
0: du militaire, de l'armée, de la sous prétexte de défense peut-être, qui entre aussi à l'école.
1: Oui, on peut se rappeler un petit peu que tout ce qui augmente le poids de l'armée dans la société participe à la fascisation de cette société. Et donc, les thèses de l'extrême droite rencontrent une oreille plus attentive chez les policiers et les militaires que dans le reste de la population. Et on peut aussi se rappeler les différentes lois qui tombent depuis toutes ces années et l'obsession des frontières donc, qu'il faudrait garder contre toute invasion, n'est-ce pas ?
0: Mais alors, quel rapport avec l'école ?
1: Alors, eh bien donc, Monsieur Macron et tous les médias à sa botte nous préparent depuis un certain nombre de mois à la nécessité de la guerre, etc. Et pour protéger, pour préparer nos chers chérubins, chérubines, donc Macron a fait passer la durée des classes de défense et de sécurité globale de 1 à 3 ans. Il veut aussi imposer l'organisation d'au moins une journée commémorative par an dans chaque établissement et une incitation à effectuer les stages de seconde dans l'armée.
2: Aha.
1: L'entreprise et l'armée.
0: Ah ouais,
1: ouais.
0: Ok.
1: Le nickel. Tout pour 2 milliards d'euros supplémentaires. Bah oui, l'éducation nationale va avoir un petit peu plus d'argent.
2: Hein, il n'y a pas de ventilateur, mais bon.
1: Voilà, mais ils vont pouvoir aller être formés et déformés par l'armée. Donc, proposition de loi, donc renforcer l'enseignement à la défense nationale dans le cadre du parcours de citoyenneté. Parce que, n'est-ce pas, selon eux, sur le site d'Eduscol, le site de l'éducation nationale, eh bien... Cette éducation par rapport à l'armée vise à offrir aux élèves, aux enseignants et au grand public les ressources nécessaires à la compréhension des enjeux de défense et de sécurité. Et pour former et instituer des citoyens libres et éclairés. Donc on y trouve, sur Eduscol, une chaîne de plusieurs dizaines de vidéos, de ressources pédagogiques, une lettre d'information, un guide acculturer les jeunes à la défense et même une convention interministérielle pour renforcer la transmission de la mémoire combattante.
0: Waouh!
1: Beau programme. Bah,
0: ça,
1: hein.
0: Ça mérite d'être clair, en fait.
2: Voilà. Et moi, je suis pour, hein. Je suis pour qu'on transmette en fait l'histoire des guerres et ce que disaient les poilus et les résistants, c'est-à-dire ne pas faire la guerre en fait.
1: Voilà, faire la guerre à la guerre.
2: Ouais, ouais,
1: d'accord.
3: Et les atrocités qu'il y a eu la guerre, etc. Enfin, c'est important de les dire, etc. Donc.
1: Mais là, donc évidemment, ça n'est pas du tout dans cet esprit-là, hein.
2: Pompon.
1: Donc, depuis des années, les responsables politiques macronistes, en plus, sapent méthodiquement les services publics. Bah oui. Puis feignent de s'étonner lorsque ceux-ci n'arrivent pas à remplir leur mission. Donc l'éducation n'échappe pas la règle, hein. Pendant qu'on va enseigner, diffuser des messages sur la défense et la sécurité, ben, pendant ce temps-là, les enseignants, ben, on leur dit on les accuse de ne pas terminer dans les temps les programmes scolaires. Ben voilà, ben oui, évidemment, les programmes enflent, n'est-ce
0: pas ? Non
1: mais
0: ils font rien, c'est bien connu.
1: Voilà, et ils ne prennent pas le temps de parler assez de la défense, de la sécurité. Et dans tout ça, eh bien, attention, il y aura 2 millions qui vont entrer dans le budget de l'éducation nationale, mais il y aura aussi les réservistes qui pourront venir dans les écoles, dans les lycées, n'est-ce pas ? Ils pourront intervenir dans les salles de classe, donc des enseignements relatifs à la défense.
0: Attends, donc là, on parle de réservistes, voilà. Des gens qui ne sont pas du tout agents
1: qui ne sont pas formés à la pédagogie.
0: Ok.
2: Et quand tu vois que le planning familial et toutes les associations qui luttent contre les discriminations et qui sont là pour faire de l'éducation à la vie affective, relationnelle et sexuelle galèrent à intervenir dans les écoles, les collèges, les lycées, alors que c'est obligatoire depuis 20 ans, ça fait quand même câbler. Hein.
1: Voilà.
0: Peut-être qu'on pourrait leur suggérer...
2: Non, pas les réservistes qui font des cours d'éducation. Non. Le consentement avec un mec de l'armée.
0: Faire de l'entrisme. Et du coup, tu vois, à l'envers, genre que les militants, militantes du planning deviennent réservistes. Et c'est un truc à penser. Faut qu'on y réfléchisse.
1: Voilà, comment saper, comment démolir, comment détourner, comment manipuler les services publics et particulièrement l'éducation nationale. Je pense qu'ils sont sur le chemin, effectivement, d'une certaine fascisation, encore une fois, de l'éducation nationale et des petites têtes de nos chérubins, chérubines.
2: Exactement. On prépare le terrain.
0: Mais c'est encore très, très cool et très encourageant, là, ce que tu nous dis.
2: Veut pas avoir un petit moment cool, là ?
0: Ouais, si. Il y en a besoin. Et du coup, au fait... alors attends, mais là j'ai perdu le fil. Un truc qui est important quand même de dire, c'est que pour nous dire tout ça, tu t'es basé sur un texte qui a été rédigé par un syndicaliste du syndicat Lutte des Classes. On a pas mal cité Sud-Éduc tout à l'heure, mais c'est un syndicaliste de Lutte des Classes qui a rédigé ce sur quoi tu t'es basé pour nous apprendre tout ça. C'est charmant. Mais et donc du coup, en fait, alors là, on a parlé d'entrisme de l'armée, du dévoiement de la laïcité, d'entrisme des zémouristes aussi. Waouh, mais c'est ça qui est... voilà pourquoi c'est essentiel de protéger les enfants de ce projet ségrégationniste et raciste, au fait, de l'extrême droite. Parce qu'il y a des gens qui se mobilisent et des organisations qui existent pour lutter contre ces projets de l'extrême droite pour l'école, qu'on soit élève, enseignant ou parent d'élèves. Alors bon, autant l'annoncer tout de suite, c'est très compliqué pour les élèves. Comme tu le disais tout à l'heure, Laetitia, les collectifs et juste les idées enfantistes ont vraiment beaucoup, beaucoup, beaucoup de travail. On part de très, très loin. Les élèves, on ne les écoute pas. Jusqu'au lycée, c'est quasi impossible de faire entendre sa voix, vraiment. Même en étant élu dans les conseils de classe ou en tant que représentant d'élèves, on n'est absolument jamais pris au sérieux.
3: Je confirme.
0: En tant qu'élève, tu confirmes.
3: Je confirme, ouais.
0: Et ça, c'est et même à partir du lycée, c'est vraiment compliqué, quoi. Les paroles des élèves sont rarement, mais très rarement prises au sérieux. Et quand les élèves s'énervent, eh ben on leur dit que c'est des petits rebelles, que c'est des petits cons, que tais-toi. juste tais-toi, sinon tu vas avoir des heures de colle. C'est vraiment insupportable, au fait, pour les élèves. On n'arrête pas de leur dire que c'est important de s'exprimer, mais dès qu'elles le font, ça coince. On se souvient, d'ailleurs, de la classe qui se tient sage. Vous vous souvenez-vous? Et ça peut aller, du coup, très très loin et d'être vraiment très violent, quoi. En tant qu'enseignant et plus globalement personnel de l'éducation nationale, au fait, syndiquez-vous. On n'arrête pas de le répéter hein, au fur et à mesure des émissions, mais c'est vraiment ça. Enfin, c'est vraiment super important.
1: Un syndicat émancipateur, s'il vous plaît.
0: C'est
1: s'il
0: ça. Plaît. Il existe des syndicats qui expriment très clairement leur opposition à l'extrême droite. J'en cite juste quelques-uns, mais la

0: je reprends ici juste la présentation sur son site. La CALAP est créée fin 2023 pour s'opposer vigoureusement à une ligne de pensée violemment réactionnaire qui anime l'actuelle montée en puissance de l'extrême droite dans sa volonté d'imposer ses schémas idéologiques au sein des institutions de recherche et de transmission des savoirs. En gros, les écoles et les universités. De la maternelle, du coup, à l'université, quoi. Elle a pour but de débusquer les offensives de l'extrême droite, d'affirmer la légitimité de la pensée critique et de donner des outils théoriques et pratiques, et enfin de défendre les enseignants, enseignantes, chercheuses, élèves, étudiants. Et il y a aussi le collectif Questions de classe, qui regroupe travailleurs, travailleuses, chercheuses et parents autour de la question du scolaire. Et qui vient d'ailleurs tout juste de sortir un livre, c'est un dictionnaire des pédagogies critiques aux éditions, aux super éditions Libertalia.
1: Donc,
0: toujours. Et donc, du coup, et puis en tant que parent aussi, du coup, il existe, enfin, entrons dans l'école, au fait. Alors, par des portes officielles, en étant élu, tout ça. C'est aussi très, très compliqué parce que l'éducation nationale, c'est une grosse machine rouillée. C'est vraiment très compliqué, mais c'est quand même important d'avoir une parole différente, d'apporter la parole des parents et le regard, d'oser poser des questions qui peuvent parfois paraître un peu bizarres, d'oser les poser et d'y être, quoi, Laetitia.
1: Là-dessus, allez voir Front de Mère. Est syndicat de parents qui s'est créé il y a quelques années sur les questions écologiques, mais pas que, avec une vraie réflexion sur le racisme aussi que subissent les jeunes enfants, notamment d'immigration africaine, subsaharienne, etc. Y a un vrai sujet aussi là-dessus. Il y a des interviews, je ne sais plus comment s'appelle la fondatrice.
2: Mais Fatima Wassak.
1: Donc très très gros boulot de leur part. N'hésitez pas à suivre, ça donne des idées de ce qu'on peut faire.
0: Ouais, avec un discours très clair. Ouais. C'est vraiment super. Au fait, les outils, ça existe. Juste, il faut qu'on s'en empare et il faut qu'on y entre et il faut qu'on y aille.
2: Oui, parce que j'allais dire, excuse-moi, de l'intérieur, les parents, il faut qu'ils soient soudés aussi pour porter une parole forte ou du moins pour être entendus et ne pas se faire brimer ou abîmer par l'institution. Parce que réellement, moi, j'ai vécu là cette année des prises de parole de parents, des propositions, des idées qui se sont fait violemment
0: rejeter. Tu es enseignante, hein, c'est ça, d'où tu parles ?
2: Ouais, violemment rejetée. Alors, notamment par la mairie, certes, par les services municipaux, non, par la mairie, mais aussi par les collègues qui n'ont pas compris et qui étaient en colère et qui sont encore en colère, qui n'ont vraiment pas compris le souci, et notamment de ce qui se passe à la cantine, que les parents voulaient un petit peu, enfin voilà. Donc réellement, il faut aussi que les parents soient forts et fortes, parce que c'est vraiment pas évident de prendre la parole, ce qu'on appelle au conseil d'école, enfin et autres. C'est tout un exercice aussi.
0: Et d'où l'importance de soit se syndiquer, soit d'être dans des collectifs ou des associations, peu importe la forme, mais d'être ensemble, quoi. Parce que, on ne le rappellera jamais assez, la lutte paye.
1: Paye. J'attends mon chèque.
0: Lutte encore un peu. Lutte encore un peu.
3: Tu seras payé en liberté, voilà.
2: Oh, c'est bon.
0: Ah là là, mais dis donc.
1: Ouais, ça sent la fin.
0: Mais je crois que ça sent la fin.
1: On parle des prochaines dates ?
0: Oui.
1: Quand est-ce qu'on se retrouve ?
0: Oui.
1: Que faire cet été ?
0: Alors déjà, si vous écoutez cette émission à la première diffusion, c'est-à-dire ce vendredi 3 juillet, eh bien on vous donne rendez-vous demain, le samedi 4 juillet, donc à Liévin. On en parlait en tout début d'émission, parce que ça y est, on a eu confirmation, non, Bardella et Le Pen ne viennent pas pour rendre l'argent. Ça a été confirmé. On avait un petit espoir, et donc comme ils ne viennent pas pour rendre l'argent, on va dire notre colère. Nous, on veut pas d'eux ici, hein. Ils sont pas du tout les bienvenus. Et donc il y a un rassemblement Le Pen et Bardella viennent à Liévin rencontrer les adhérents du RN ce samedi 4. Oh. Et donc, nous, on va dire notre opposition à cette venue, et on va leur dire qu'ils ne sont pas les bienvenus.

0: Bienvenue ici dans le bassin minier. Donc rendez-vous à partir de 17h le samedi 4 juillet. J'ai dit juin, je crois. Enfin, mais ce samedi 4 juillet sur le parking de la piscine Nautica. Ce sera pas très loin du coup de leur rassemblement et un moment où rencontrer les gens liévinois, liévinoises et discuter ensemble d'un monde sans fascisme et sans extrême droite.
1: Wow. Continuons, la semaine du 9 au 12 juillet, il y a quelque chose ? Il y a
0: oui.
1: de l'eau ? Il y a une piscine ?
2: Alors, il n'y a pas piscine, mais quoique...
0: C'est vrai que c'est très aquatique.
2: C'est la lutte contre le méga canal, Seine-Nord, et donc ça se passera près de Cambrai, donc dans le Nord. On y sera parce que réellement, c'est encore une fois un projet inutile qui va coûter des milliards, qui est antidémocratique parce qu'il écrase toute velléité de résistance à ce projet complètement absurde et anti-humain, anti-petite péniche, anti-voilà. Et donc, ça sera du 9 au 12 juillet. Ça sera à la fois la fête parce qu'on va se retrouver avec les assos, les collectifs, etc. Et venez, nous, on y sera.
1: Oui. Oui, trop cool.
3: Et aussi, du coup, le 14 juillet, avec un rassemblement.
1: La fête nationale, Cocorico. Oui.
3: Sauf
1: on
3: que.
1: On a aboli la monarchie. C'est pas ça ?
0: Du calme.
3: Non, c'est ça, mais
1: toutefois,
3: le Rassemblement National n'est pas trop de cet avis et ils vont inviter un pédocriminel
2: encore
3: à Billy, pour l'ouverture du concert. Du coup, on n'est pas d'accord, donc on fait un rassemblement devant.
2: Mais ils ont pris un abonnement ?
1: Ils nous cherchent, hein, je te jure.
3: Jusqu'où vont-ils aller, je ne sais pas, mais...
0: C'est ça, donc Jean-Luc Lahaye sera en concert à nouveau dans le bassin minier. Purée, mais quand est-ce qu'il va nous lâcher celui-là au fait hein le 14 juillet, eh ben, nous on y sera aussi pour dire qu'on ne veut pas de lui non plus. Lui non plus n'est pas bienvenu ici. Et donc tout ça, plein de dates au fait pour se retrouver cet été. Venez nous rencontrer, on n'arrête pas de lutter.
1: C'était Antifascisti, l'émission antifasciste du bassin minier sur Micro Rebelle 99.6. Et on vous dit... À bientôt.
0: On vous
2: prépare des super trucs pour septembre. Bisous, bisous.
1: Et d'ici là, No Face, No Case de Costa et Medine.

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0: Alors, ce que je m'apprête à vous dire, c'est strictement personnel. Mais je remarque que c'est toujours quand c'est la merde qu'on se demande comment tout nettoyer. Il y a des marques de saleté et de crasse partout, mais on passe à côté. On se dit que quelqu'un fera bien quelque chose de tout ce brin. Et le problème, c'est qu'attendre que d'autres fassent le travail, en gros patienter sagement qu'un changement se produise, c'est la manière de faire de celles et ceux qui ne veulent rien changer. Et puis on finit dans la merde, et comme moi, on désespère. Et vient le moment d'en sortir, de comprendre comment on a pu en arriver là, et il faut désigner des coupables, médire sur les responsables, et on se demande qui aurait pu jouer ce rôle de lanceur d'alerte, qui aurait pu dénoncer, poser le diagnostic, jouer le rôle d'émissaire, afin de montrer la réalité amère, les fondements de la misère, les prémices de la guerre, les violences policières, les scandales sanitaires, les politiques meurtrières, les fachos qui prospèrent.
1: Ouais, bon, au lieu de te la jouer, Kerry James, va droit au but, je crois que les gens ils comprennent rien là, frère.
0: Ce que je m'apprêtais à dire, c'est qu'on a tendance à faire porter le fardeau de la dénonciation aux artistes. On a besoin qu'on nous dresse un tableau du déclin, comme si le spectacle qu'on avait sous les yeux ne suffisait pas. Et il serait bon d'avoir des relais, et les gens qui rappent, ils ont souvent été présentés comme tels. Ils prennent le pouls de la vie sociale, ils dévoilent une part de la réalité crue. C'est du bouche à oreille rythmé. Mais est-ce qu'on va des oreilles à la main ? Mon inquiétude, c'est que je sais pas si avoir une idée de ce qui se passe, grâce au fait de dénoncer, ça pousse à la prise de conscience ou à l'action concrète. Aussi, quel lien il faut faire entre le rap et l'engagement ? Est-ce que c'est à celles et ceux qui rappent de nous dire comment balayer la merde et de dénoncer les rouages de ce monde navrant ? Est-ce qu'ils en sont véritablement capables ? Et est-ce qu'ils ne sont pas eux-mêmes condamnés à faire fonctionner les rouages qu'ils dénoncent ? En gros, dénoncer via le rap, qu'est-ce que ça change au fond ? Et je me demande si en vérité, pour celles et ceux qui, comme moi, placent beaucoup d'espoir sur les puissances de l'art, si on n'a pas une vision idéalisée de ce genre musical et de ses effets, je me demande si, en vérité, il ne serait pas temps de s'injecter une dose de pessimisme, de faire ce constat amer, le rap, il sauvera pas le monde. Que c'est foutu, qu'il n'y a plus rien à faire, qu'on est mort culturellement, parce que regardez là où on en est, l'incertitude collective dans laquelle on est. Mais discuter de tout ça, ça serait justement dans le but de susciter de nouvelles espérances. Et pour en parler, on a fait appel à des rappeurs. Nous sommes en compagnie d'Elaix et Zindoun. Et s'il y a bien des personnes avec qui on voulait aborder ces questions, c'est bien vous les gars. Donc notamment par vos engagements respectifs. Je commence tout de suite par vous poser la question. Comment vous vous positionnez sur le fait de lier le rap et l'engagement ?
2: Yes, MTD, bonjour.
0: Salutations.
2: Du coup, la question du rap et de l'engagement, elle est importante, je trouve, parce que je pense que c'est essentiel dans le rap, on va dire essentiel dans le sens où c'est la source aussi un petit peu, notamment du rap français. Voilà, on connaît un peu l'histoire du hip-hop et tout, comment c'est arrivé, mais notamment quand c'est arrivé en France, on va dire il était engagé par nature, voire par défaut. On a, voilà, les années 90, etc., on a des classiques, on a percé dans des sons où on avait cet engagement qui était omniprésent. Et parfois, il y avait même cet engagement à travers des artistes qui n'étaient pas forcément des personnes engagées au quotidien. C'était juste que le rap, c'était ça, en fait. Ça permettait de dénoncer, de dire les choses. Comme tu dis, est-ce que c'est aux rappeurs de nous dire ce qu'on doit faire ? Non, mais je pense qu'ils peuvent être l'écho aussi de leur environnement, des gens voilà, qui fréquentent, notamment quand on parlait de quartiers populaires. Aujourd'hui, ce n'est plus forcément une vérité, mais voilà, faire remonter un petit peu toutes ces choses. Et aujourd'hui, je pense que le rap, il peut avoir encore cette étiquette, cet aspect, mais ça se perd, ça c'est une réalité. Depuis que voilà, c'est devenu plus un art, on va dire, économique pour beaucoup. Mais il existe toujours, je pense qu'il existe toujours. C'est pas celui qui est le plus écouté, celui qui est le plus diffusé. Mais en tout cas, si on le cherche, si on veut qu'il existe, on peut continuer à le faire exister. Preuve en est, aujourd'hui on en parle, on est là. Il y a encore des artistes qui restent dans ce credo, en fait. Et je trouve que c'est important. Et je pense pas que la flamme, elle va s'éteindre. Elle va pas se raviver non plus tout de suite. Mais voilà, c'est toujours présent et je pense que c'est important que ça le reste. Et après, dans notre art à titre perso, voilà, on l'aborde comme on veut. comme on peut aussi, parfois c'est des choix à faire. Est-ce que je dis ça ? Parce qu'aujourd'hui, on est aussi dans une époque où si tu dis un truc, ça va te retour de flamme, il peut faire très mal. Alors qu'à l'époque, tu pouvais entendre un peu tout et n'importe quoi sans trop de problèmes. Et voilà, aujourd'hui, on est aussi dans une société où l'engagement, c'est devenu aussi un risque pour certains. Et du coup, il y a aussi ce truc, bah non, j'y vais pas parce que je veux pas qu'il m'arrive des trucs derrière, quoi.
0: Et toi, Alix, du coup, c'est quoi ton regard là-dessus ?
3: Bah, je vais rejoindre beaucoup de points qu'il a évoqués, notamment que par essence, pour moi, le rap, c'est un engagement, sans faire toute l'histoire du hip-hop, mais le hip-hop, c'était créer quand t'avais rien et montrer que c'était possible. Donc de là, il y avait un engagement social de fait. Après, aujourd'hui, est-ce que t'es obligé d'être engagé pour faire du rap ? Non. Même si ça me fait chier moi de dire ça, mais faut se l'avouer, non. Non, ça remplit des salles, c'est la musique la plus écoutée en France aujourd'hui. Est-ce que tout me plaît ? Non. Mais des artistes engagés dans tous les styles de musique, il n'y a pas que ça. Et à partir du moment où tu rejoins une forme d'industrie, où tu deviens un produit marketing, un objet à vendre, est-ce que tu peux encore avoir un réel engagement et un réel impact ? Je suis pas sûr parce que les patrons qui signent tes chèques derrière, ils ont pas envie que tu leur chies à la gueule et puis que t'ailles contre leur sens. Mmh. Universal Music France est détenu aujourd'hui majoritairement par Vincent Bolloré. Mmh. 28%, un truc comme ça. Quand les gens font des morceaux de rap où ils prétendent dénoncer l'extrême droite, signés sur des labels qui lui appartiennent, c'est quand même un petit peu hypocrite. Donc moi je préfère quelqu'un qui va rien raconter, pas prendre de position, faire sa musique, et au moins il n'est pas en contradiction, en paradoxe avec ce qu'il pourrait raconter, une espèce de pseudo-posture militante pour faire le héros. Ça n'a aucun sens. Ça n'a aucun sens.
0: Mais là déjà, le regard que tu portes sur la posture, c'est, je pense, à un axe qu'on va essayer de développer par la suite. Là aussi, moi, par rapport à ce que vous dites, je me demande qu'est-ce qui fait mal au rap.
4: Alors, moi, je sais ce qui fait mal au rap et je propose de lancer un petit truc pour que tout le monde puisse voir.

0: Donc ça, c'est un truc officiel sur les réseaux de Bardella. Le RN a même plus honte d'utiliser le rap. Et justement, est-ce que vous avez une idée en tête, vous le public, de musique qui pourrait être utilisée pour le RN? Est-ce que vous avez des petites idées? Je propose. Sinon, j'ai des petites propositions. Il y a Hardcore de Ideal G, Hip Hop Citoyen de Princesse Agnès, Marine de Jams et Baise le FN de Cortex.
1: Non, alors, donc le choix de ce spot là, c'était Baise là qui nous avait montré ça. Pour vous, les gars, comment quelqu'un comme Bardella, par exemple, il peut diffuser bande organisée dans un de ses meetings? Comment vous le percevez, vous, le fait de choisir par exemple un morceau comme celui-là pour faire la promotion de son parti?
2: Ah, moi personnellement, je suis pas choqué du tout. Hein.
1: C'est vrai.
2: Ça m'étonne même pas. C'est un TikToker, Bardella. Pourquoi il plaît aux jeunes? Parce qu'il y a un compte TikTok, c'est eux qui le disent. Hein. Quand tu leur demandes pourquoi ils vont voter Bardella, parce que j'aime bien ses vidéos TikTok. Donc il va prendre les codes, c'est juste de la communication. On en revient à ce qu'on disait tout à l'heure, c'est de la posture. Mmh. Mais ça m'étonne même pas. Puis qu'on parle en mal ou en bien, on parle de lui.
1: Ouais.
2: La preuve, on en parle
1: pas. Ouais, c'est... Mais en fait, là, Zindoun, tu voulais réagir là-dessus?
3: Non, c'est si tu vas plus loin dans la réflexion, c'est que pourquoi il utilise ça? Parce que une partie de son électorat écoute ça aussi. C'est-à-dire ça pose la question aussi des auditeurs de rap. Mmh. À l'époque, l'auditeur de rap, c'était un pestiféré, c'était un voyou, c'était une racaille, c'était un, tu vois, dans l'imaginaire collectif. Aujourd'hui, c'est des électeurs RN qui jouent aussi cette carte de dire c'est Jules, c'est populaire, ça passe en boîte, c'est grand public, c'est familial, tout ce que tu veux, tu vois. Et du coup, c'est ça aussi le truc, c'est que, tu vois, c'est pas du hasard. Et c'est un fait isolé, mais il y en a beaucoup comme ça. Et ils jouent de ça. Et voilà, aujourd'hui, c'est que l'extrême droite, concrètement, il y a des artistes rap, notamment, qui sont, on pourrait prendre... Et ça remet pas en cause les artistes, parce que l'artiste, je pense qu'il a pas envie d'avoir cette étiquette-là. D'un autre côté, ça lui fait des ventes aussi, des streams, tout ça. Donc, mais moi, c'est plus ça que j'analyse, plutôt que Bardella, voilà, un guignol sans nom, il fasse ce genre de choses. C'est tous les gens autour, donc des électeurs RN avec les lunettes, le J, en fait, et qui sautent avec lui. C'est plus eux, en fait, le problème que lui, au final.
1: Genre, il y a aussi le côté où... Je sais pas, on pourrait se poser la question de si jamais on part du principe qu'il y a cette dénonciation là, du rap dont vous parliez tout à l'heure, le rôle des artistes. Genre là, est-ce qu'il n'y a pas un signe d'échec? C'est-à-dire que si les messages propres au rap, c'est-à-dire à la façon de décrire la réalité, etc., le vécu, le fait qu'on puisse réutiliser ou réexploiter des morceaux qui ont un ADN rap, pour promouvoir justement des choses qui sont en lien avec l'exclusion, la discrimination, est-ce que c'est pas un signe d'échec de ce que le rap vise à transmettre? Ou est-ce que c'est lié à une forme de dépolitisation, on va dire générale?
2: Bon, je pense que c'est un échec, mais pas du rap en lui-même. C'est de la place que peut prendre l'extrême droite, des codes qu'elle peut utiliser, de cette dédiabolisation qu'on en a fait, et c'est ce qui permet aujourd'hui de voir Jordan Bardella danser sur du Jules. Avant, c'était un peu, tu sais, les catoréacs dans leur coin. Mmh. Et puis si on va par là, tu sais, t'as du rap nationaliste, hein, ouais. dont je tairai nom pour pas lui faire de la pub, ouais. Qui a je sais pas combien de centaines de milliers, voire millions d'abonnés sur les réseaux. On en est là aussi. C'est un échec, je pense, qui va au-delà du rap, qui est collectif à tout à chacun en France et même en Europe, quoi.
1: Et est-ce que vous diriez par exemple là que même en termes de subversion, parce que moi j'ai grandi avec l'idée que le rap c'était un art subversif, est-ce que vous diriez que le pouvoir de subversion du rap il a disparu, ou est-ce que vous pourriez présenter des figures de la subversion qui sont un peu dérangeantes, ou est-ce que justement on pourrait dire que la subversion elle a disparu parce que je sais pas ce qui se passe dans le rap, c'est plus tout à fait ancré dans la réalité, il y a une forme de spectacle. Enfin, je sais pas comment décrire la chose, mais ouais, ce pouvoir de subversion du rap, est-ce que pour vous il a disparu ou pas?
3: Il a pas disparu, mais il est plus promu. Ça veut dire que demain, un artiste subversif, engagé, il se fait couper l'herbe sur le pied rapidement. Et même parfois, dans une discographie, il suffit d'un son, il suffit d'un lyrics, en fait. Et c'est ça, en fait, le problème. c'est qu'avant, il y avait... Tout à l'heure, voilà, Alain G, il t'a comparé gentiment à Kerry James dans ton introduction. Voilà, Kerry James, Bardella, il ne va pas le réutiliser. Tu as cité Hardcore. Mmh. Ou sinon, il faut qu'il soit très malin. Mais comment... Parce que Kerry James, il a, par exemple, c'est un artiste qu'on sait engagé dans ses positions, dans ce qu'il fait, et même dans sa vie, peut-être au-delà de sa vie d'artiste. Donc, mais là, ils vont chercher des choses populaires et des artistes aussi qui sont dépolisés ou vraiment qui... Tu vois, genre Jules, tu lui parles de... S'il était là dans ce débat, peut-être, il dirait « Ah, je m'en bats les couilles, frère !» Tu vois, il irait pas dans l'analyse, dans ça. Eux, ils veulent, c'est leur petite vie pépère et faire leur truc, tu vois. Avec voilà, ça se respecte, c'est leur choix. Mais de là, c'est ça, c'est de se dire le subversif, il existe, mais maintenant, bah, il est, comme je disais tout à l'heure, il est risqué. Il y a des artistes qui continuent à faire, et c'est ce qu'on appelait vulgairement les artistes underground, les artistes indés et tout, tu vois. Mais quand tu vois, gars, des souffrances qui viennent, qui te balancent comme ça, des Freeze Corleone qui, paradoxalement, c'est assez tendance sur la forme. C'est ce qui marche, c'est ce qui est consommé aussi par les jeunes, tu vois, toute la clique 667, et ils ont des punchs parfois assez tranchantes. Et tu vois, bah, qu'est-ce qui se passe, c'est, avant on avait Ekoué qui était en procès contre Sarkozy, maintenant c'est et c'était des grosses affaires, maintenant c'est Freeze Corleone parce qu'il a dit un mot qu'il fallait pas, il est méchant, tu vois. Et je pense que c'est ça aussi le curseur, en fait, il a évolué. Mais j'aimais bien, c'était une interview de Kazé. Comment ne pas citer Kazé dès que je le peux, c'était sur une interview sur Yard où on dit, en fait, faut arrêter de donner au rap, en fait, les mots, en fait, qui sont les mots de la société. C'est la société qui est comme ça, c'est pas le rap. En fait, le rap, il fait partie de la société, et du coup, il est comme la société. Donc, quand on dit des choses, en fait, c'est pas un problème du rap, c'est le problème des gens, de la société dans laquelle on est, en fait. Et aujourd'hui, être subversif, même sans parler de rap dans la vie, tu dis un truc, tu mets un tweet, tu mets un post, t'es mort, quoi. Tu peux te faire cancel en 2-2.
1: Alors, t'as parlé de Kazé, c'est vrai qu'on aurait pu mettre un bel extrait de Kazé pour illustrer ce qu'on voulait présenter là tout de suite. On a choisi un extrait de Fab.
4: Tu sais qu'il y a beaucoup d'artistes, d'intellectuels noirs qui luttent pour que l'esclavage soit reconnu comme crime contre l'humanité et qu'on indemnise le peuple noir. Mmh. Tu mènes le combat avec eux ?
5: À fond, t'inquiète.
4: Comment ?
5: Ben tu vois, regarde, dans mon rap, dans tout ce que je dis, dans tout ce que je véhicule, je fais attention à tout, j'essaye de... Je suis comme tout le monde, je dis des conneries, mais j'essaie de pas dire trop de conneries. J'essaie d'utiliser mon temps de parole pour dire des choses. C'est pas parce que j'aime pas rigoler ou que j'aime pas me marrer avec mes potes et tout ça. C'est juste que pendant longtemps, quand je regardais la télévision et que je voyais des gens comme qui me ressemblaient à rien dire, je me disais, mais pourquoi ils parlent pas, ce couillon, on a plein de trucs à dire. Maintenant que je suis à sa place, je vais pas faire le couillon à sa place parce que sinon on avance pas. Donc c'est bien. Comme ça que je fais mon truc.
1: Qu'est-ce que vous dites de cet extrait, vous ? Ça, c'est encore, je sais pas, une manière qui vous parle. Qu'est-ce qui permet justement de changer les choses dans la pratique artistique, véritablement? Est-ce qu'il y a un rôle auquel les rappeurs, les rappeuses, ils peuvent vraiment prétendre pour vous?
2: Ah, tu prétends au rôle que tu veux te donner. Hein. Après, si... Enfin, je vois un peu ce que tu veux dire. Moi, je pense que dans la manière dont tu le fais, tu peux prétendre à quelque chose. Et pour moi, c'est l'indépendance. À partir du moment où on en revient à ce que je disais tout à l'heure,
1: ouais.
2: Tu peux pas être signé, payé par les gens que tu condamnes et aller contre eux. C'est impossible. C'est, la société marche pas comme ça. Tu chipotes sur ton patron, quoi. Mmh.
3: C'est comme si là, je fais des citations, t'as vu. C'est si là qu'ils disaient, je condamne un système que je laisse me formater de plein gré. C'est-à-dire qu'on en a ceux qui font, entre guillemets, tu sais, ceux qui ont une conscience, ils le savent. Mais c'est un choix. En fait, tout est une question de choix. Et quand t'es là, dans le rôle aujourd'hui que peuvent avoir des rappeurs, vu qu'aujourd'hui on est là pour parler du rap notamment, moi je pense qu'il ne faut pas attendre grand-chose des artistes un peu mainstream qui gagnent leur vie, en fait, dont c'est le métier. Parce que LAX a tout dit, c'est qu'ils ne vont pas aller cracher dans la soupe. Par contre, tu vois, aujourd'hui, par le rap... Les cultures urbaines, peut-être, comme on dit parfois, pour lisser le truc. Avant, on disait le slam, on faisait des ateliers slam, on faisait pas. Aujourd'hui, le rap, on le dit plus facilement. Parce que, bah, on sait que, voilà, c'est la musique la plus écoutée. C'est consommé en masse, notamment par la jeunesse. Et il y a beaucoup d'initiatives. Par exemple, moi, parfois, je fais des ateliers d'écriture. Je sais que dans la région, on est plusieurs. Voilà, il y a pas mal d'assos et d'artistes qui en font. Et tu vois, c'est ça, c'est arriver à les capter, par exemple, ne serait-ce que la jeunesse, avoir un rôle un peu d'éducation. et à travers le prisme du rap et de ce qu'ils aiment, ce qu'ils écoutent, donc du Jul, du ce que tu veux, amener aussi un nouveau point de vue, ouvrir les horizons et leur dire le rap, c'est, ça peut être ça aussi. Et en fait, ça, c'est un peu des choses qui peuvent se faire un peu plus facilement avec des petits groupes, mais où tu ouvres un peu voilà, les œillères, et chez les jeunes, tu leur montres que ouais, le rap, c'est bien, on peut danser, quand tu vas grandir, tu kiffes. Souvent, ils écoutent même plus l'instru que les textes. Mais leur dire que quand eux, ils vont passer à s'essayer à écrire un texte, souvent, ben, ils vont être engagés, parce qu'en plus, le genre de structure qui organise ce genre d'atelier, etc., souvent, ils ont un attendu. Ils veulent parler du harcèlement, ils veulent parler de la planète, ils veulent parler de la discrimination. Donc, en fait, par la pratique, je pense qu'on peut... Il y a cette ouverture qui se fait beaucoup plus facilement, et c'est plein de petits... on va dire endroits où le rappeur, s'il en a l'envie, s'il en a les compétences, et puis si voilà, s'il a cette envie de transmission, de parler de tout ça, il peut agir.
1: Et c'est là où justement cette pratique, elle peut facilement être contestée. Tu disais en plus, Laïx, il a tout dit. Ce qui est assez marrant, c'est qu'il nous avait déjà tout dit à l'époque, et on voulait réexploiter ce petit moment qu'on a eu où on a eu l'occasion de discuter avec Laïx. Écoutez ce qu'il nous disait déjà à l'époque.
6: Je dis pas que quand t'es rappeur, t'es obligé d'être militant. Ça, c'est une bêtise. Par contre, quand t'es rappeur et que tu viens faire des grandes leçons posées sur des morceaux antifascistes dégueulasses ou faire des leçons sur la colonisation de l'Afrique, hein, très bien. Hein. T'es signé chez Bolloré, ferme ta gueule. T'es dans le groupe Universal, ferme ta gueule. Si vraiment tu veux passer ce message-là, bah tu romps ton contrat et tu le fais ailleurs. Mais qu'ils arrêtent d'être dans cette espèce de posture complètement mensongère.
1: Donc là, rien qu'avec ce qui avait déjà été dit, on touchait déjà un problème majeur que tu signalais déjà donc auparavant. C'est quand les valeurs que tu défends, quand les choses que tu dénonces, finalement, elles sont au final éloignées de tes choix et de des actions que tu mènes véritablement. Vous, ce serait quoi en gros votre position à vous, finalement, sur la profonde hypocrisie qui peut exister parfois vis-à-vis de celles et ceux qui pourraient se revendiquer comme des artistes engagés. Alors, comment vous les considérez véritablement de par votre statut d'artiste, entre guillemets?
3: C'est de se dire, t'es engagé, mais jusque où? Tu vois, jusque où t'es engagé et comment t'es engagé? Et tout à l'heure, je parlais de choix, c'est vraiment ça. Ça veut dire que si tu fais le choix de rester fidèle un petit peu à tes valeurs, etc., t'attends pas à faire des zéniths ou des accords Hôtel Arena. Grosso modo, c'est ça. Oublie les idées, je vais percer, je vais machin. Par contre, tu peux développer une pratique, un art, et travailler, voilà, être fidèle, voilà, comme on dit, se regarder dans le miroir, tu vois l'expression. Je pense elle est vraiment ici. On peut reprendre le cas de Jams. Je pense que c'était un bel exemple d'engagement, parce que Jams, à la base, c'est une tueuse. Elle faisait dans les open mic avec Cynic, etc. et tout. Elle signe chez le label que Alex nous a présenté à maintes reprises depuis tout à l'heure. Elle revient avec je suis pas une bombe latine, tu vois. Ouais. Et donc elle passe donc plus tard avec sa force, son aura, je pense que voilà, ça remet pas en cause le talent, mais ça remet en cause la notion d'engagement. Plus tard, elle a réussi à faire des morceaux comme Ma France à moi, comme Marine, de par peut-être le fait qu'elle avait réussi à être un peu plus autonome, et elle a fait ce choix-là, bon, qui au final a conduit à sa disparition artistique, hein, par choix aussi, encore une fois également. T'as Kerry James aussi, par exemple, tu vois, qui en 2004, Savoir et vivre ensemble, prend une direction tout autre d'idéalgie et des choses un petit peu plus hardcore qu'il avait fait. En fait, ce sont des choix, et quand ils font ces choix-là, les artistes, notamment quand ils sont assez un peu plus mainstream, un peu plus développés, ils savent très bien qu'ils se mettent un genre de plafond de verre. Après, il y a nous, on va dire, artistes modestes, qui avons une démarche en tout cas artistique et qui essayons de faire de la musique comme on aime et tout. Nous, voilà, je pense que le calcul, on l'a abandonné depuis longtemps. Donc l'engagement, je pense qu'aujourd'hui, on peut se dire qu'on est fidèle à ce qu'on dit dans nos textes, à ce qu'on essaye d'être et de véhiculer comme image, sans forcément devoir se dire je suis un étendard, je suis un porte-parole et tout. C'est plus être en accord avec soi-même, et c'est un choix de vie, encore une fois.
2: Et puis c'est quoi être un artiste engagé? Parce que si se dire engagé, c'est dans une chanson t'as dit le racisme c'est pas bien, dans une autre le viol c'est pas bien, je suis un artiste engagé, youpi.
3: Les enfoirés sont engagés.
2: Ah bah c'est, j'allais dire, tu peux aller faire les enfoirés, c'est très bien, on va se régaler. Si c'est ça être engagé, tout le monde est engagé, je veux dire. Y a personne aujourd'hui qui va te dire dans les médias, violer des enfants c'est super. Non. Après, où va ton engagement? Si tu vas faire les enfoirés, c'est bien, faut nourrir les pauvres, et puis pour aller te voir en concert, c'est 200 balles l'entrée. C'est ça aussi, on en revient toujours pareil.
1: C'est celle-là, cette posture dont tu parlais.
2: C'est toujours la posture. C'est au bout d'un moment, les gens, c'est bien, t'es dans ton petit confort, tu vas donner des leçons aux gens. Si vraiment tu veux t'engager, fais des sacrifices et donne de toi. Donne de toi. Va pas péter dans une baignoire, dans une chambre, à je sais pas combien, dans un hôtel de luxe, et venir dire dans tes chansons, je vais aider le petit peuple.
1: Ouais.
2: C'est encore plus horrible que tout, quoi.
1: Après, est-ce que c'est pas une manière, justement, quand tu fais ça, de te donner bonne conscience? Tu vois, genre, tu dénonces, entre guillemets, et au final, tu te donnes bonne conscience, mais tu sais très bien que t'agis pas concrètement.
2: C'est
1: quoi.
2: Ça, c'est, tu sais, comme ceux qui font des dons aux ONG pour défiscaliser, en fait. T'as pas fait un don pour aider quelqu'un, t'as fait un don pour gagner de l'oseille. C'est exactement pareil.
3: Après, il y en a, je pense, ils sont convaincus. Tu vois, autant il y en a, ils le font consciemment, tu vois, avec un peu de vice, comme on pourrait dire. Mais je pense qu'il y en a, ils sont convaincus, en fait, que d'avoir cette image du sauveur, de la personne qui aide et tout. Et peut-être pour intérieurement se donner bonne conscience. Mais moi, je pense vraiment qu'il y en a qui font ces... Tu vois, comme je disais tout à l'heure, la société, c'est pas que dans le rap. Dans le cinéma, tu vois, combien d'artistes doivent prendre position? Tous les films, c'est du Canal+, hein, c'est signé par là. Gare l'envoie récemment sur une chaîne d'info, là, où Sonia Mabrouk, elle démissionne. Mais bon, c'est bien beau, mais ça fait combien d'années que t'étais là-bas, tu vois? Et c'est du jour au lendemain, là, il y a un petit truc de trop, tu vois, il y a eu la goutte qui fait déborder le vase. Et en fait, on le voit dans plein de sphères. Et la différence avec le rap, je pense, c'est que nous, le rap, par essence, on revient encore à là, c'est que c'est un art qui a été créé, qui vient aussi de lutte, qui vient de pas mal de choses, en fait. Et l'histoire, l'historique du rap fait que il y a un petit peu de mal, tu vois, ça fait mal au cœur, en fait, quand tu vois ça par rapport à ce que c'est. Voilà, et alors que le reste, bon, tu sais que voilà, les médias, le cinéma et tout, bon, c'est tout, c'est comme ça, t'attends rien de spécial. Mais cette culture du hip-hop, ce rap, nous, voilà, qui nous a bercés, qui nous a aussi éduqués, qui a fait, nous, je pense, une partie des gens que nous sommes. Parce qu'à un moment donné, la rencontre avec le rap, notamment quand tu... Oh, t'as l'auditeur, mais quand tu commences à avoir une pratique et tout, ça te conditionne, ça te fait découvrir des choses, ça te fait réfléchir. Et quand tu vois parfois des choses qui sortent, bon, il y a un peu aujourd'hui, comme on dit, on tolère, on sait pas forcément ce qu'on aime, ce qu'on accepte, mais il y a un peu de résignation. On est obligé de l'accepter, de toute façon, on va pas souffler contre le vent. Mais c'est ça aussi, je pense, le petit truc qui reste là, le petit grain qui...
1: En tout cas, du coup, l'engagement, enfin, après, à travers tout ce que vous dites, c'est que le véritable engagement, ça passe par un sacrifice, quoi. Genre, sinon, dans les propos que tu tiens, c'est de la charité. Enfin, genre, c'est un petit peu comme si tu faisais acte de charité, mais ça va pas plus loin.
2: Ah, mais carrément, mais même, c'est... Tu vois, c'est... En fait, on voudrait, dans l'idée, que le rap soit quelque chose, en gros, de gauche.
1: Ouais.
2: Mais tout ce qui est mainstream et tout, qu'est-ce que ça véhicule?
1: Ouais.
2: Des valeurs de droite, des valeurs capitalistes au possible, la consommation, les belles voitures, c'est vraiment du stéréotype. Et d'ailleurs, maintenant, les jeunes n'écoutent plus de rap, ils consomment du rap.
1: C'est quoi la nuance que tu fais entre...
2: C'est qu'ils n'écoutent plus les morceaux en entier, déjà. T'es une trend TikTok, maintenant. C'est 30 secondes, un son. 30 secondes, un son. T'as des artistes qui ont pété des plombs en concert, je crois que c'est CH... qui a pété un plomb parce que les gens connaissaient pas les paroles. Ils ont écouté les 30 premières secondes que t'as mis en train, mais ils écoutent plus les morceaux. Plus personne consomme un album. Qui écoute dans la jeunesse un album du début à la fin? Non. Il y a le morceau là qui pète, ça c'est bien, ils écoutent des morceaux. Ils consomment. Ils consomment. Et si on voulait qu'il y ait un peu d'engagement dans le rap, le premier engagement qu'on pourrait avoir, et ça c'est pas trop se mouiller, c'est peut-être dire aux jeunes, consomme moins. Consomme moins, prends le temps, arrête de vouloir en avoir plus, surconsommer. Parce qu'on te laisse une planète qui est dans un sale état, un monde économiquement qui est dans un sale état. En fait, c'est à cause de ça que tu vas être dans la merde et on force. Consomme, consomme, et puis ça fait la pub. Et achète telle marque, va acheter tel pantalon, va manger dans l'autre, il a ouvert son nouveau burger dégueulasse. Lui, ça y est, il y a des barbeurs. Allez, consomme, consomme, consomme.
1: Mais le problème, du coup, c'est que là aussi, j'ai l'impression qu'on fait face à un adversaire de taille, des mastodontes liés à l'industrie musicale. Et ça, ce que tu dis, ça me permet d'embrayer sur une enquête que Baz a menée. Est-ce que tu peux nous partager quelques chiffres justement par rapport à l'industrie?
0: Ouais, mais avant ça, je vais poser quand même une petite question au public. Ah ouais, mais t'es allé trop vite là. Est-ce que vous savez quels sont les trois plus gros labels en France? Déjà, Elex, il y en a dit un. Est-ce que vous le savez? Hein? Déjà, Universal Music. Un deuxième peut-être? Une proposition? Pardon? Sony Music. Et le dernier? Il faut aussi des films, comme la plupart, Warner Music. Donc les trois gros monstres, à eux trois, représentent 75% de parts de marché en France. Pourtant, les labels indépendants sont à l'origine de 80% de la musique produite. Donc il y a vraiment une énorme différence sur comment on gagne l'argent. Et en 2023, la musique a rapporté en France 2 milliards de chiffres d'affaires, pardon, et seulement 25% ont été redistribués aux acteurs indépendants. Chacun contribue à la diversité de la création musicale, mais très peu touche les revenus. Et dans l'industrie, il y a aussi un autre problème qui est invisible, qu'Alex a aussi parlé tout à l'heure. Par exemple, est-ce que vous savez qui détient la salle L'Olympia?
3: Cocatrix.
0: Bolloré, exactement. Qui, alors bah, question plus difficile, est-ce que vous savez qui détient Coachella? Alors là, c'est aux US, c'est un peu plus compliqué.
1: J'ai entendu, c'est un facho.
0: C'est un facho. Pour expliquer, donc en gros, c'est Philipp Anschutz. Je l'ai peut-être mal dit. Anschutz. Ouais, voilà. Et c'est un soutien de Trump et il finance des campagnes pro-armes, anti-avortement et anti-LGBT. Voilà, maintenant vous savez.
1: Ouais, donc voilà, il y a quand même un adversaire de taille là. Merci pour l'enquête.
0: Oui, et j'ai oublié de le préciser. Si vous voulez retrouver cette carte, c'est très important. Vous pouvez taper syndicat des musiques actuelles et cartographie. Comme ça, vous pouvez retrouver qui détient quoi en France.
3: Yeah, yeah.
1: Et justement, donc là, par rapport à ce qui a été donc présenté, c'est vous, comment, quand on aspire à vivre de son art, parce qu'il y a aussi ça qui se joue pour les artistes, est-ce qu'on peut se passer justement des majors, est-ce qu'on peut se passer des grandes maisons de disques, je sais pas, des monopoles de distribution, des plateformes de streaming? Vous, c'est quoi votre regard là-dessus, justement, par rapport à cette économie qui pousse à consommer?
3: Bah, tu peux, oui, tu peux. Dans la mesure du... Tu vois, c'est pouvoir s'en passer, oui. Après, c'est en termes d'ambition. C'est très bien qu'un artiste, quand il est propulsé, quand il est signé, il ne contrôle plus rien. Donc, ça veut dire qu'on dit, tu joues là, tu joues là, tu joues là. Tu vois, l'Olympia, t'en parles, tu dis c'est Bolloré. Avant ça, ça appartient à Cocatrix, Bruno. Et l'Olympia, c'est une salle mythique de France. Et avant, c'était le rêve de tout le monde de faire l'Olympia. Donc, bon, maintenant, depuis qu'ils ont construit des salles à 40 000 places, ils ont passé... L'Olympia, c'est trop petit. Mais je veux dire, il y a aussi ce truc de se dire, il y a des artistes, ils sont même pas au courant, en fait, ils sont même pas au fait. Ça leur passe, tu sais, à 10 000 au-dessus de la tête. Mmh. Eux, ils sont là, pour eux, ils font de la musique. Il y a pas de mal, tu vois. Ils ont pas conscience de tout ce truc-là. Nous, on en parle aujourd'hui parce que c'est des sujets qui nous intéressent. On est vigilants. Mais il y en a plein, je pense, qui sont même pas concernés, en fait. Ils se sentent pas concernés, alors que c'est les premiers, normalement, concernés, malheureusement. Et de se passer de tout ça, tu vois, c'est très dur. Je te dis, moi, je bossais, par exemple, dans un truc d'Educ Pop et tout. On dit, ouais, on passe pas par Zoom pour faire les visios. Pourquoi? Ouais, parce que tu vois. Donc ça, c'est aussi des valeurs, des choses, souvent, que t'es dans... Mais un artiste comme ça qui vient, qui se développe, lui, il prend tout ce qu'il y a à son truc et puis il va essayer de faire ce qu'il peut avec. Et voilà, après, bon, je pense que c'est compliqué de parler des artistes mainstream parce que, bon, bah là, c'est perdu, je veux dire, c'est fini, ils sont partis. Mais si on parle un petit peu des artistes, nous, à notre échelle, notamment ici dans la région, des gens qui essayent de se développer, qui font ça sérieusement, qui ont des ambitions... Bah, je sais pas toi, LAX, mais moi j'en connais très peu qui ont une ambition de vivre, on va dire, de ça ou de percer sur les modèles actuels et en même temps qu'ils se disent ah ouais mais attention il y a ça je vais pas là. Tu vois, nous à l'époque il existait maintenant beaucoup moins, maintenant c'est tout le monde voit faire son planète rap ou son truc, alors qu'avant Skyrock, moi j'ai connu l'époque où tu vois c'était Fox Skyrock, tu vois, un petit peu, et alors qu'aujourd'hui non, c'est le passage obligatoire. Et en fait c'est ça, c'est que c'est la machine elle fait en sorte que ben tu montes dans le train, tu suis, et ceux qui montent pas dans le train ben il faut qu'ils revoient leurs ambitions, je pense, à la baisse, ou en tout cas prendre un chemin qui leur correspond plus. Mais se passer des trucs pour distribuer et tout, ben, si tu fais pas ça, tu distribues pas. Donc c'est, en fait, si tu fais le choix de pas le faire, t'as très peu d'alternatives au final.
2: Ouais, puis est-ce qu'on peut vivre en... Vivre, c'est quoi ? Parce que c'est... Quelles sont tes prétentions pour pouvoir bien vivre ? Il y en a, ils vont avoir besoin de 10 000, il y en a, ils vont avoir besoin de 3 000, d'autres moins. Moi, je pense que tu peux vivre de ton art sans passer par tout ce système-là. Par contre, tu seras beaucoup moins diffusé. Tu auras des prétentions beaucoup moins hautes, mais tu peux carrément vivre. Mmh. Vivre, c'est quoi ? C'est pouvoir avoir un toit sur la tête, ouais. Manger. Tu peux le faire, ça. Tu peux le faire. Après, si tu veux la vie de star, de truc, non. Tu es obligé de passer par ce système-là. Et tu disais que... tout est produit par des labels indépendants, et sur les 2 milliards, ils retouchent rien de la galette. Et ça, c'est toute la société est comme ça, c'est le monde capitaliste qui est comme ça. C'est pas les mecs qui construisent les bagnoles qui touchent les dividendes des actionnaires, tu vois. C'est exactement le monde comme il est fait, quoi. C'est une espèce de monde pyramidal où t'as la base qui crée tout, et en haut, t'en as deux, trois qui se goinfrent. C'est exactement pareil dans la musique.
1: Mais alors, c'est quoi les marges de manœuvre ? Genre, vous. La manière dont vous y prenez, est-ce que par exemple vous pourriez, enfin je dis pas que c'est un objectif, mais si vous aviez la possibilité par exemple de faire un Olympia, vous le feriez par exemple, ou non, justement par rapport aux valeurs que vous défendez?
2: Ah bah moi je le remplis pas, un Olympia.
1: Ouais, non, mais à part
3: qu'on y aille à 20.
1: Alors, par part du principe que ce soit le cas, genre je sais pas, tu serais prêt à quand même participer, contribuer à...
2: Non.
1: Non, ça du coup serait un choix que tu ferais pas.
2: Non.
3: Déjà on le fait, hein, tu vois. Et nous on n'est pas dans des sphères où on parle d'Olympia, tu vois. Mais être vigilant en fait, c'est-à-dire que, prends un exemple. Là il y a les élections municipales qui arrivent. On sait que nous dans la région, pas très loin d'ici, on a une ville qui est l'étendard du RN. Quand t'es sollicité pour faire des choses là-bas, moi la première chose, est-ce que c'est une asso, est-ce que c'est municipal? Bon. Municipal, il y a très peu de chances qu'ils nous appellent. Mais même dans d'autres choses que de la musique, en fait, c'est de se dire, dans ta démarche, être vigilant, c'est-à-dire que bah, je porte des valeurs, je vais pas m'associer ou faire des trucs, même si ça peut m'être profitable, tu vois, à des petits échelons. Aujourd'hui, ouais, gagner sa vie avec la musique, c'est compliqué. Il y en a quelques-uns qui arrivent à le faire modestement nous ici dans la région, et voilà, qui vivent. Comme tu dis, ils vivent pas dans des palaces. Ils ont parfois, faut boucler les fins de mois. Parfois, c'est galère, mais ils sont en accord avec eux-mêmes. Ils vivent avec ce qu'ils font, et c'est ça. Mais aujourd'hui, il y a la gourmandise, il y a l'appât du gain, et il y a comme l'époque des influenceurs et tout. C'est, tu prends un jeune, tu lui mets ça devant sa tête pendant toute sa jeunesse, lui, ben, il se projette. Nous, à l'époque, on voulait tous être footballeurs. Je connais un pote qui est devenu pro, tu vois. Et aujourd'hui, bah, le rap, dans beaucoup de sons, tu l'entends. Hein, c'est aussi un truc, une voix un peu de facilité pour sortir de la misère, pour mettre la daronne à l'abri, pour tout ce que tu veux. Mais c'est du mirage, en fait. Parce qu'au final, il y en a plein, ils vont aller se prendre la porte. Hein. Ils vont faire des trucs, ils vont avoir un petit... Quand t'es jeune, en plus, t'as les potes qui sont là, si t'es à la fac, si t'es au quartier et tout, ça pousse. Puis du jour au lendemain, plus rien. Et puis là, tu te retrouves sans diplôme, sans rien, et tu galères. Donc il y a ça aussi qui est important.
1: Alors en plus, là, tu parlais des municipales, enfin, de savoir quelle municipalité, est-ce que c'est une décision de la municipalité, etc., qui vous propose de faire des concerts ou autre. Demain, c'est les élections. Vous connaissez peut-être ce morceau ?

0: Alors les gars, est-ce que c'est est-ce qu'on peut dire que c'est la place des rappeurs que de faire de la politique pour vous? Est-ce que c'est quelque chose que vous avez déjà accompli, le fait de dire voilà d'inciter par exemple au vote, d'inciter à réaliser telle ou telle action?
1: Ah, la politique, c'est la place de tout le monde. Donc des rappeurs comme des boulangers, comme des peintres, ce que tu veux. Donc moi, ça me choque pas que tu puisses appeler au vote, par exemple, dans un morceau. Bon, après, on peut parler du vote, ça c'est un autre débat. Tu vas me mettre dans la sauce, mais non, moi je trouve que la politique c'est l'affaire de tout le monde, justement. Faut arrêter, faut démystifier ce truc-là de la politique, c'est quelque chose de compliqué. La politique c'est ton quotidien, c'est les lois qui régissent la cité dont tu fais partie. Le matin quand tu te lèves jusqu'au soir quand tu te couches, t'es partie prenante de la politique. Juste parce que tu vis. Donc justement, non, faut que les gens ils arrêtent d'avoir peur de ce mot qui paraît compliqué, qui est la politique, et justement qui s'en empare le plus possible, c'est super important. C'est un peu le seul pouvoir qu'on a donné au peuple pour qu'il puisse pas totalement fermer sa gueule. Donc non, justement, c'est important que tout le monde prenne part à la politique. J'invite tout le monde, les jeunes, les moins jeunes. C'est pas parce que t'es pauvre, que t'as pas fait d'études, que tu comprends rien à ce qui t'entoure. Faut arrêter de croire ça, c'est pas vrai du tout. C'est pas parce qu'on met que des énarques dans les assemblées qu'ils sont plus intelligents que nous. Bien loin de là. Si je veux te citer un truc... on parle de l'Iran tous les jours à la télé, dans les eurodéputés français au Parlement, il y en a la moitié, ils ne savaient pas le situer sur une carte. Donc faut prendre la politique à bras le corps, elle appartient à tout le monde.
0: C'est quelque chose dont tout le monde est compétent et qu'il faut qu'on s'en empare.
1: Oui, carrément.
0: Attends, regarde-toi là-dessus, Zine.
2: Ouais, faire que les rappeurs fassent de la politique, en tout cas dans leur tienne, où c'est cohérent, c'est logique. Après qu'ils deviennent des politiques, tu vois, jusque-là, aller s'engager sur des listes et tout, ça j'ai envie de dire, libre à eux. Mais quand t'as une aura, quand t'as une visibilité, forcément c'est stratégique. On reprend Doc Gynéco à l'époque, quand il s'engage, ou en tout cas il se montre avec Sarko, ouais, ça fait un tollé. Surtout bah, Doc Gynéco, Mister Hammer, etc. C'était compliqué. Aujourd'hui, il y a sûrement des rappeurs qui sont sur des listes au local, notamment là, on est sur des élections un peu plus locales. Voilà. Ouais. Mais après, dans son art, un petit peu, comme tu parlais, un peu d'inciter, ou en tout cas de tenir un discours pro ou anti, aujourd'hui, le rap, il y a un consensus un petit peu, je pense. Anti-RN, anti-extrême droite maintenant, parce que malheureusement il n'y a plus que le RN, mais en tout cas voilà, notamment sur tout ce qui concerne un petit peu les lois racistes, on a vu c'était aux législatives là, quand il y avait eu ce son voilà, où tout le monde est dessus alors qu'on les avait jamais entendus sur le sujet. Et puis bon, là c'est une trend, encore une fois, c'est que c'était la mode, c'était le moment de le dire, mais après maintenant plus personne n'en parle.
0: Ouais. Bah pour le public, au cas où tu parles du morceau No Passaran, c'est ça?
2: Voilà, ouais.
0: Parce que ouais, justement, est-ce que la question qu'on pourrait se poser, c'est quand vous avez dit ouais, nous on peut tous s'emparer de la politique, justement ça fait partie de nous, on fait partie intégrante de la vie sociale, etc. Et donc on est tout à fait apte et légitime, compétent pour pouvoir en discuter, même si on n'est pas forcément toujours bien éclairé sur le sujet. C'est important qu'on puisse en discuter. Est-ce que pour vous, par rapport à ce que tu es en train de mettre en avant là, est-ce que pour vous il y a un état d'esprit qui a changé sur la scène musicale particulièrement, quand par exemple on fait la comparaison entre ce morceau très connu, peut-être pour les plus jeunes c'est moins le cas, les 11 minutes 30 contre les lois racistes, et l'état d'esprit du morceau No Passaran?
2: Vas-y.
1: Il n'y a pas photo. Ah, pour contextualiser, c'était pour sur les lois Debré, donc ouais, les gens iront googliser. C'était vraiment une tribune, 11-30. C'était vraiment une tribune d'artistes, tu sais, comme tu peux avoir des tribunes littéraires. C'était vraiment une tribune d'artistes qui protestaient contre des lois qui passaient, qui étaient en vigueur, qui étaient dégueulasses. Et là, c'était vraiment une mobilisation. C'est ce qui a fait la force de ce morceau, d'ailleurs. No Passaran, vas-y, quelle vaste blague. On va en revenir. Regarde où certains parlent, sont signés. Ouais. C'est on a surfé sur le truc contre RN. D'ailleurs, ça fait un tollé en plus ce morceau. Ça fait un tollé. Et ça a fait le jeu de l'extrême droite de ouf, hein, parce que ça a animé CNews pendant des semaines. Bah, avec la fameuse vidéo, tu vois Pascal Pro, Nick, la mère à Jordan Bardella, il est outré, là, le grand choqué de la vie. Donc en fait, ce morceau-là, il a servi à nourrir ceux que tu voulais combattre. C'est génial, c'est magnifique. Quelle prestation! Vivement l'album!
2: Mais moi, j'étais partagé, tu vois, quand le morceau il est sorti. En fait, sur le coup, je me suis dit que c'était louable, dans le sens où, bah, depuis le temps où on se dit il n'y a rien, tout le monde ferme sa gueule, etc., là, il y a quelque chose qui se fait. Comme on dit, la politique, c'est l'affaire de tous, etc. Après, quand tu laisses l'eau bouillir, tu vois, t'attends un petit peu voir ce qui se passe, tu te rends compte, en fait, que c'est plein d'opportunistes, plein aussi de personnes qui sont là, mais sans réel engagement, juste parce que peut-être elles ont été invitées ou faire un couplet. Et aussi, c'est mal fait, au final. Ça veut dire que t'avais des artistes un petit peu très variés, des plus confirmés, des inconnus presque. Et voilà, Bardella, enfin, tu vois. Ne serait-ce que dans le contenu, sur la forme, c'était un peu léger. Et un truc comme ça, tu vois, comme on dit, il faut utiliser les armes de nos ennemis, entre guillemets. Je mets des parenthèses aussi. Mais en tout cas, il faut utiliser les armes qu'on a à notre disposition pour se battre. À l'époque, voilà, c'était le 11-30, c'était quelque chose, voilà, qui a fait l'unanimité, je pense, dans le monde du rap français. Nos Passaran, en fait, c'est ça, c'est le problème, c'est que ça a été un truc. Il y en a qui s'est dit, tiens, vas-y, il y a un truc à faire. Et il y a même moyen, on va pas juger les gens, mais que ça a été fait dans le but, ça va faire du buzz. Et non plus. Dans l'optique de se dire vas-y, il faut qu'on élève nos voix, parce que si, je pense que s'il y avait eu cette optique là de dire faut qu'on fasse quelque chose, ça aurait été soigné, les textes auraient été relus, ils auraient dit à tel, ouais, dis pas ça comme ça, vas-y, faut pas qu'on passe pour des guignols, ça aurait été mieux produit, mieux. Là, ça a été un truc de buzz, en fait, de réaction, ça a été fait à l'arrache, chacun a envoyé son 16, on n'a pas réécouté, puis on a envoyé. Et moi, je trouve c'est ça qu'en fait, qui, comme tu dis, qui au final fait plus de mal. Par contre, ben, c'était avec les armes qu'on avait aujourd'hui, donc un petit peu faire des trucs via les réseaux et tout, si on veut toucher les jeunes, de toute façon, etc., ou sensibiliser. Malheureusement, c'était mal fait. Et avec parfois des mauvaises intentions, je pense.
3: Depuis février, pour vous donner un nouvel exemple qui a été fait, il y a une tournée municipale organisée par le média Grunt. Pour ceux qui ne connaissent pas, Grunt, c'est un média indépendant dédié à la culture hip-hop. Qui existe depuis 2010. Le visage du média, ben, c'est Jean Morel, qui est un des fondateurs du média, qui sur scène a toujours pris le micro pour rappeler au public de se mobiliser contre le RN, d'aller voter et de faire preuve d'ouverture culturelle. Et au cours de la tournée, municipale de Grunt, différents rappeurs viennent performer. Des assos viennent parler de leur combat dans leur ville et Jean Morel en profite pour motiver les troupes.
4: Je voudrais remercier tous les gens qui font en sorte que cet événement existe, parce que ça raconte, et vous venez de l'entendre, quelque chose d'important. C'est qu'en unissant les syndicats, en unissant les associations et en unissant évidemment les médias qui sont indépendants, on peut créer un front aussi médiatique qui peut répondre à la haine qui se déverse partout. Nous, on prend un risque infini. Dans quelques jours, les médias culturels, ça existe aussi. On est évidemment basé sur le régime de l'intermittence. Évidemment, on a besoin de l'audiovisuel public. Et la culture peut s'arrêter dès ce dimanche. Alors on va se battre pour cette putain de culture, parce que c'est essentiel. C'est un des seuls trucs qui nous rassemble. La culture, ça nous rassemble et ça gagnera toujours. Alors je voudrais aussi dire un mot, parce que c'est très important. Un mot pour des gens qui sont infiniment menacés en ce moment. C'est évidemment les artistes. Et il y a les artistes qui sont réunis exprès pour vous ce soir maintenant. J'ai une pensée pour ces artistes qui ont du courage, qui prennent la parole et qui se prennent évidemment des déferlantes de haine en permanence. Alors s'il vous plaît la République, on va accueillir comme il se doit un parterre exceptionnel d'artistes qui prennent le courage de venir devant vous. Et on va leur donner le plus d'amour possible. Le plus d'amour possible et imaginable. Parce qu'on a besoin d'amour comme jamais en ce moment.
0: Alors attends, petite précision. C'est pas la tournée municipale, ça. Ça c'est.
3: Non, ça c'est un autre extrait. C'était
0: il y a deux ans. Non, ouais. Il y a deux ans, c'était pour les listes.
3: Exactement.
0: Bon, qu'est-ce que vous pensez de ce genre d'initiative? Qu'est-ce qui peut faire le rap dans la bataille culturelle contre l'extrême droite? Est-ce que pour vous, ça, ce genre d'initiative, ça a des effets concrets pour vous en termes de d'engagement?
1: Bah là c'est compliqué parce que je t'avoue que j'ai pas suivi le truc plus que ça. Enfin je vois le bail de Grunt et tout sur le papier dans l'idée, moi je trouve ça plutôt pas mal. Après faut aller voir au fond, faut aller voir parce que quand tu fais un appel comme ça sur une tribune, t'appelles à voter. T'appelles à voter qui?
0: Ouais voilà, c'est
1: ça le problème.
0: C'est tout le problème.
1: C'est ça le problème. Après non, moi je pense que c'est important que la culture se mobilise contre l'extrême droite, parce que l'extrême droite c'est le premier ennemi de la culture, déjà de base. Faut savoir que quand ils arrivent dans des villes, une fois qu'ils ont fait couler la Ligue des droits de l'homme et deux, trois assauts, le premier truc auquel ils s'attaquent, c'est la culture. Dans des petites villes, c'est un désastre. Alors imagine à échelle nationale. Moi je pense que non, la culture elle doit prendre part et se battre contre l'extrême droite. Après on en revient au même, est-ce que les gens ils ont envie de s'engager quand tu vois comment on plébiscite l'extrême droite partout dans les médias, comment on lisse son image, de gentils patriotes, allez claquez-vous de là. Non, justement, la bataille culturelle, on est en plein dedans, face à un ennemi qui prend de plus en plus d'ampleur, et faut se mobiliser, c'est super important. Après, est-ce qu'il faut appeler les gens à voter pour un candidat, un autre? Moi, pour ma part, je pense pas, même si je t'avoue que là, je vais appeler les gens à voter pour une liste au municipal, mais ça, c'est dans des engagements que j'ai en dehors de... Du rap et de ma vie artistique.
0: Ouais.
1: Mais moi, je pense qu'il faut laisser les gens choisir, mais leur montrer qu'il y a un ennemi sérieux, qu'on tente de te montrer comme quelqu'un de très gentil, et qu'il faut rappeler ce que c'est le RN, et que c'est pas la droite. Déjà, la droite, c'est dur, mais c'est pas la droite. Ça reste des gens qui sont profondément xénophobes, racistes, antisémites, LGBTQ,

0: c'est de l'opportunisme souvent. Et là, tu vois, c'est de se dire, c'est quoi l'opportunité ? Bon, à part que Grunt, ça fait de la pub pour Grunt, mais est-ce que c'est cette pub aussi qui va lui être bénéfique de ce fait ça risque peut-être parfois de conduire à des polémiques ou autre. Donc je pense que c'est ça aussi qu'il faut analyser. Parfois, on se dit, tu sais, on a tendance à dire, ah, c'est bon, il a parlé comme on voulait, c'est un gentil. C'est juste que nous, en tant qu'auditeurs, spectateurs, toujours se dire, avoir ce recul, se dire, ok, ça me parle, mais faut gratter un peu pour pas se faire couillonner non plus, tu vois. Et je pense que c'est ça. Après, que ce soit une initiative, c'est louable, et surtout si c'est sincère et sérieux, pourquoi pas.
1: En fait, moi, c'est tout le temps la question, à travers les échanges qu'on peut avoir, c'est ouais, qu'est-ce qu'on peut réaliser pour mobiliser, qu'est-ce qu'on peut réaliser pour justement participer activement, vous voyez, à cette fameuse bataille dont on était en train de discuter. Tu parlais du fait qu'il y a des engagements que tu tiens, toi, en dehors du rap. Je suppose, toi peut-être aussi, ou c'est lié au rap, je ne sais rien. Mais est-ce que vous pourriez nous parler, justement, de votre engagement au-delà de la musique, que ce soit par activisme culturel, par, justement, la lutte antifasciste, je ne sais pas. C'est quoi les actions, vous meniez en dehors du rap ?
0: Voilà, Exorci, je sais que t'es beaucoup plus un activiste que moi, et on suit aussi, et je pense que t'as pas mal de choses à dire sur ça.
2: Ah, moi déjà de base, je suis, bah, ceux qui me connaissent le savent, je suis militant antifasciste, je le revendique, je m'en cache pas. Tu vois, je te parlais des municipales, on a créé un collectif aussi, où on a, là, pendant quasi un an, on a fait des réunions publiques pour créer un... écrire un programme avec les habitants, vraiment, où c'est tu viens, c'est une personne, une main, tout est fait en vote populaire, et on a réussi à pouvoir imposer ce projet-là dans une liste qui se présente au municipal à Lille, à créer une liste à Aubourdin. Donc c'est l'activisme passe par là, par montrer des alternatives possibles. Après, le combat politique est toujours compliqué.
1: Ouais.
2: Parce qu'on en revient à ce qu'on disait tout à l'heure, t'as des mastodontes dans la politique comme dans l'industrie. Enfin, la politique des partis, c'est une espèce d'industrie, c'est ça qui me dérange beaucoup là-dedans. Et après, la lutte, tu vois, elle est quotidienne, en fait. Les engagements, ça passe par... ça peut être des collègues de nourriture, ça peut être des collègues de médicaments, ça peut être organiser des prises de position et se réapproprier l'espace public quand il y a des manifestations d'extrême droite ou autre. Après, l'éventail est très large. Faudrait faire un sujet entier là-dessus.
1: Ouais.
2: Mais chacun à son échelle peut se mobiliser dans sa vie de tous les jours. T'aides les gens autour de toi, quoi. C'est juste, ça passe par là. Pendant le Covid, on avait créé des brigades... comment on appelait ça, c'était des brigades populaires où, pour tous les gens qui sont pauvres, les gens qui mendient, quand en plein confinement, il n'y a plus personne dans les rues, comment ils font pour se nourrir, ceux qui font la manche, récolter des couches, tout ce qui est de première nécessité, de la nourriture, faire des distributions, ça passe par plein d'engagements, il y a plein de choses à faire. De toute façon, vu l'état de la société actuelle, il y a tellement de choses à faire, tout le monde peut mettre son petit grain, puis... 1+1+1+1, au bout d'un moment, on va commencer à être beaucoup.
0: Moi, dans une moindre mesure, du coup, aujourd'hui, je trouve qu'on est sursollicité, tu vois, sur les engagements, etc. C'est-à-dire que t'as des pétitions, t'as des cagnottes, t'as des trucs, tu vois. Donc, je pense qu'aujourd'hui, la société aussi, elle nous pousse parfois à choisir ses combats. Parce que, et même, du coup, tu vois, la convergence des luttes, c'est utopiste, mais souvent, c'est ça. C'est même, si tu t'engages là, tu peux plus t'engager là, etc. Et l'engagement, c'est du temps, tu vois. C'est pour ça, moi, j'apprécie aussi des bonhommes comme Elaïc, tu vois, de par leur engagement, parce que c'est beaucoup de temps. Moi, étant un peu plus jeune, voilà, j'avais cette tendance à plus facilement me rendre disponible ou faire des choses. Après, la vie étant, tu vois, c'est comme je parlais de choix, tout revient à un choix. C'est-à-dire qu'aujourd'hui, cet engagement, je le garde malgré moi, j'ai envie de dire malgré moi, artistiquement, parce que j'arrive pas, en fait. C'est-à-dire que quand je commence à écrire... ça revient. C'est-à-dire que même si je me dis je vais faire un truc plus léger ou quoi, non, j'ai toujours ce petit truc, tu vois, de se dire c'est par ce prisme-là que je peux poser ma pensée, essayer de dire les choses. Ce sera écouté par une ou 100 personnes, qu'importe, mais c'est ce moment-là. Donc artistiquement, j'arrive pas à me défaire de ça, puis bon, donc, ça me convient aussi. Après, des temps comme ceux-là, tu vois, où on peut échanger avec des gens qui sont intéressés.

0: C'est-à-dire que là, l'échange qu'on a, il y a des gens qui sont venus assister, il y a les gens qui vont écouter votre podcast, et ça veut dire que c'est des gens qui ont fait la démarche d'eux. Donc à partir de là, les interlocuteurs, les auditeurs notamment, ils vont être sensibles peut-être à ce que je dis, et ça m'intéresse, parce que j'ai remarqué en fait, dans pas mal de choses que j'ai pu faire, voilà, moi je suis d'Arras, donc... plus petite ville, etc., mais avec des choses aussi à faire et des endroits à être engagés, j'ai arrêté de souffler dans le vent, en fait, ou contre ou dans le vent, parce qu'il y a beaucoup parfois de lutte, d'énergie que tu mets et tout, et c'est compliqué. Donc maintenant, c'est de se dire de choisir le bon moment. Tu vois, moi, je suis toujours partant quand il faut venir échanger dans des choses comme ça. S'il y a des choses vraiment concrètes, je vais vraiment réfléchir sérieusement à m'engager, mais le faire comme ça à tout va, j'ai revu, parce que bah voilà, il y a la famille, il y a le taf, il y a plein de choses à faire, et c'est des choix, et je veux pas non plus être une girouette, tu vois. Moi je suis quelqu'un, l'engagement, je trouve c'est important, c'est aussi ce que j'essaye de dire et de partager, c'est quand on s'engage, faut aller au bout de la chose. Parce que rien de pire, quelqu'un qui s'engage puis qui glisse entre les pattes, ou qui je peux pas, j'ai pas pu venir, la prochaine fois, ça je trouve c'est pas cool, tu vois. Donc quand tu t'engages, faut que ton engagement il soit jusqu'au bout du projet ou de l'action ou de ce que tu fais. Et donc par rapport à ça, aujourd'hui j'ai fait un choix dans ma vie aussi de m'engager. Quand je m'engage, j'y vais, tu peux compter sur moi, sauf cas très très exceptionnel, mais sinon si j'ai pas la force ou le temps ou autre d'aller jusqu'au bout, je vais laisser la place à d'autres ou je vais essayer de soutenir différemment.
1: Ah, c'est une promesse d'action. Alors du coup, pour terminer cet échange et pour revenir au titre, le thème qu'on avait choisi ce soir, est-ce que pour vous les gars, le rap, est-ce qu'il peut faire quelque chose pour sauver le monde?
0: Même Superman, il n'a pas réussi à sauver le monde. Donc le rap, je sais pas. Il peut contribuer, il peut essaimer, il peut mettre des graines. En tout cas, nous, la musique qu'on fait, qu'on aime, qu'on écoute, elle contribue à... Moi, que je prends toujours mon exemple personnel et les gens que je connais, c'est que, comme je l'ai dit tout à l'heure, le rap, il nous a éduqués, il nous a permis de réfléchir, de comprendre parfois certaines choses, d'aller chercher quand t'entends une référence, quand t'entends ci. Tu vois, là, c'est bidon, hein. Tu disais la loi de Bray, on se rend contre le racisme. Combien vont aller découvrir peut-être qu'on se rend contre le racisme et la loi de Bray, qui vont aller voir et vont s'intéresser à ça? Pour moi, c'est ça, en fait. C'est-à-dire, ça va pas sauver le monde, mais ça peut ouvrir parfois les consciences. Moi, j'aime bien aussi débattre avec les anti-rap, tu vois, parfois, le rap, c'est caca et tout, et tu vois, quitte à parfois, c'était la semaine dernière, en atelier, j'étais en train de défendre Jul, tu vois. J'étais en train de dire, mais Jul, j'ai trouvé un passage de texte, il était pas si mauvais, et je leur dis, c'était Francis Cabrel qui avait chanté ça, tout le monde crierait, c'est magnifique, et là, c'est Jul, c'est du caca, tu vois. Et c'est ça aussi que j'aime bien faire, c'est de se dire que... défendre l'engagement à travers ce qu'est le rap, ce qu'il peut aussi apporter. Donc non, il ne sauvera pas le monde, mais il pourra contribuer à petites échelles, à des individus par-ci par-là, à faire en sorte que derrière, ça donne des personnes engagées, des personnes qui vont œuvrer, qui vont faire des choses plus tard. Peut-être pas à travers le rap, mais en tout cas, qui c'est, d'où l'origine, peut-être tire son sens un peu... via un texte, une lyrics, une punchline, un album, un son, un artiste.
2: Alors le rap ne va clairement pas sauver le monde, parce que déjà c'est pas son rôle, et que c'est pas juste un corps ou juste un acteur qui va changer le monde. Par contre, il peut amener sa modeste contribution à le rendre bien meilleur, ça j'en suis convaincu. Mais non, clairement il sauvera pas le monde, puis on va pas se donner des prétentions de ouf non plus, tu sais, puis... c'est le monde entier qui doit se sauver lui-même si on veut pousser le truc plus loin. Mais moi je pense qu'il peut contribuer à proposer une alternative comme d'autres éléments culturels, hein, que ce soit de la musique ou autre. Je pense qu'il peut proposer une alternative, montrer autre chose, montrer qu'on peut faire autrement. Et dans la tête des gens, je trouve que c'est super important de leur donner ce message, de leur dire oui, le monde est comme ci, comme ça, tu dois te lever le matin pour aller charbonner, te faire taper le cul par un patron, galérer en fin de mois, mais il y a des moments de ta vie où tu peux reprendre les choses en main et faire autrement que ce qu'on t'impose. Et cette réflexion, je trouve qu'elle est importante parce que les gens, ils ont peur.
1: Ouais.
2: Les gens, ils ont beaucoup peur. Ils ont la pression tout le temps, la pression des factures, la pression de la vie quotidienne. Et des fois, c'est bien de leur rappeler que oh, ta vie, elle peut t'appartenir. Tu peux faire autrement, pas tous les jours, peut-être pas. Mais de temps en temps, prendre un temps pour toi, faire autrement. Faire sans dépendre, sans pression sociale, sans ceci, sans cela. Et on revient du coup à l'essence du rap et du hip-hop par lui-même. C'était on crée avec rien. Donc on fait dans la rue parce qu'on n'a pas de lieu, parce qu'on crée avec rien. Et moi je pense que c'est faut garder ce message-là, c'est très important.
1: Et ben, en tout cas, merci les gars pour tout ce partage. Merci pour toutes les choses dont vous avez pu nous présenter. J'avoue, moi je partais à la base, je suis très pessimiste de nature. Mais là, je me dis, on est entouré de plein de belles personnes autour de nous. On pourrait se dire qu'il y a encore plein de choses à bâtir. Et quand tu dis, tu vois, genre, le sentiment général, c'est qu'on a peur, généralement. Je me dis, bah, c'est peut-être un petit peu la même chose ici, même pour nous. Là, on pourrait se dire, là, on forme collectif. Il y a des gens, ils nous écoutent, mais ils ne font pas que écouter, on va dire, de façon passive. C'est peut-être à travers ce que vous avez pu partager, il y a des choses qui peuvent remuer. On pourrait se dire, mais qu'est-ce qu'on peut faire, en fait, là, ensemble? Techniquement, on est assez pour pouvoir proposer des alternatives, en tout cas, y réfléchir collectivement. Et bah, rien que pour ça, les gars, merci. Tu voulais ajouter quelque chose, Baz?
3: Je voulais juste remercier les gens. Mais vas-y, continue.
1: Ah bah non, voilà, j'étais en train de dire, non, voilà, j'espère vraiment que... ce qui a été dit ici puisse avoir une modeste résonance et qu'on puisse justement avoir ce courage et justement cette ambition de vouloir, en gros, d'être dans cette promesse d'action dont tu parlais. Merci à vous de nous avoir écoutés. Merci à vous d'avoir été aussi patient avec nous. Et merci à vous, LAX et Zindoun, de nous avoir partagé tout ça.
2: Bah, merci à vous.
3: Et quand même... on remercie aussi le 99 bis quand même de nous avoir accueillis. Et la soirée n'est pas finie, il y a encore plein d'autres événements. Voilà. Merci à tout le monde, merci au 99 bis, merci à l'ingé, parce qu'on a oublié de le faire.

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14 mars 2024. 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
1: Bienvenue à vous à l'écoute de Micro-Rebelles Hebdo, notre émission d'actualité diffusée le vendredi à midi en direct, rediffusée le même jour à 17h, le samedi à midi et le lundi à 8h. 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Aujourd'hui, c'est Elsa au micro. Bonjour à toutes et à tous. Nous, j'ai le plaisir d'être avec vous pendant une heure sur Micro-Rebelles 99.6, la radio libre, solidaire et sans publicité. Aujourd'hui, nous parlons de féminisme, d'enfantisme et d'adultisme avec notre invitée. Bonjour à toi, Marie.
2: Bonjour, Elsa.
1: Alors, ces trois termes, on va y revenir tout au long de cet entretien. Pour en avoir parlé autour de moi, c'est vrai que enfantisme, adultisme, c'est encore tout frais pour certaines personnes. C'est même parfois la première fois qu'ils entendent ces termes-là. Féminisme, normalement, on en a un peu plus entendu parler. Il se trouve que toi, tu fais partie de deux associations sur Arras. Donc, il y a le collectif féministe Arrajois et il y a également Move Enfant.
2: Oui, c'est ça.
1: Alors peut-être dans un premier temps, on peut revenir sur le premier collectif. Tu en fais partie depuis ses débuts. Est-ce que tu peux revenir sur quand est-ce qu'il a été créé et puis pourquoi il a été créé et aussi pourquoi toi, t'as décidé d'en faire partie?
2: Alors il a été créé il y a 6 ans en fait, après le Covid, après le premier confinement. Donc moi, je les ai rencontrés via Instagram parce que j'avais ouvert un compte moi-même pour parler de ces sujets-là parce que je suis une survivante des violences sexuelles. Et du coup, je les ai contactés et puis on avait commencé à faire des choses ensemble, à discuter. Et puis au final, on a voulu créer un collectif pour pouvoir organiser des actions vraiment concrètes. Et c'est comme ça qu'il est né, en fait, il y a 6 ans.
1: Tu parles d'actions concrètes. Est-ce que tu peux un peu donner des exemples de quel type d'action vous menez et sur peut-être quel sujet précisément ?
2: Alors, nos deux principales actions, ce sont donc le 25 novembre et le 8 mars pour la lutte contre les violences faites aux femmes et pour les droits des femmes. Ce sont vraiment les deux dates qui ont les plus importantes. Et ensuite, on fait régulièrement, selon l'actualité aussi, dès que ça concerne le droit des femmes, mais aussi le droit des enfants, la lutte contre les violences, contre les inégalités. Par exemple, on a aussi été très présente sur le mouvement contre la réforme des retraites, où on a été assez visible, on était habillés en rosie. C'était ultra important parce que, par exemple, sur le terme des retraites, c'est vrai que les femmes sont vraiment perdantes avec cette réforme puisque on est encore plus touchés par notamment les emplois précaires.
1: Donc effectivement, vous, vos actions, c'est le fait d'être visible. Je dirais pas qu'il y a une mise en scène, mais en tout cas, c'est un peu un côté, on arrive à un endroit et on se rend visible. Votre particularité aussi, c'est d'avoir des pancartes. Est-ce que tu peux revenir un peu sur ce mode d'action et de visibilité ?
2: En fait, c'est un mode d'action qui est hyper important, qui permet en fait le but, c'est vraiment d'être visible et de provoquer une prise de conscience, un déclic chez les personnes, dans les lieux publics. Donc, c'est vrai qu'on a deux types d'actions. On a les actions qui sont préparées et qui sont enregistrées auprès de la préfecture, comme le 25 novembre et le 8 mars, où parfois on va être soutenu par des syndicats, par exemple. Et d'autres actions qui sont non déclarées, où là, ça va être vraiment des actions, entre guillemets, un peu plus coup de poing, comme on a fait dernièrement aussi en marge du festival du Main Square. C'est pour rappeler aussi parfois certains chiffres sur les violences sexuelles faites aux femmes et aux enfants. C'est aussi pour soutenir aussi les personnes qui sont victimes. On a eu beaucoup de personnes qui sont venues nous remercier par rapport à ça. C'est rappeler aussi que les violences faites aux femmes sont toujours extrêmement présentes dans notre société, notamment les lieux publics comme les festivals.
1: Est-ce que tu peux peut-être de tête redonner un peu des choses qu'on peut voir sur vos pancartes ?
2: On peut voir par exemple que il y a 80% des plaintes même plus de 80% des plaintes violences sexuelles ou violences conjugales qui sont classées sans suite. Concernant les violences sexuelles et notamment les violences sexuelles faites aux enfants, c'est moins de 5% de condamnation, 1% pour l'inceste. Sachant que pour les violences sexuelles faites aux enfants, par exemple, c'est au minimum 160 000 enfants par an, c'est un enfant toutes les 3 minutes. Donc on a pu voir notamment dernièrement avec l'affaire Liana, malheureusement, qu'il y a de graves dysfonctionnements de la justice et que quand on est victime de violences en tant que femme ou enfant, c'est très difficile de se faire entendre.
3: Et alors, quand vous faites ces actions sur des lieux publics, que ce soit un festival ou que ce soit des places, voilà, des places, je sais que vous aviez fait ça aussi dans Arras, c'est quoi donc le but, c'est d'interpeller, effectivement, sur vos pancartes, il y a des chiffres, tu le rappelais, il y a aussi un peu des rappels qui nous semblent fondamentaux, mais du style, bah, quand on dit non, en gros, c'est non. Ça semble un peu bête de dire ça, mais on se rend compte qu'on a encore besoin de le rappeler. C'est quoi, du coup, donc l'objectif, c'est d'interpeller. Est-ce que, suite à ça, ou en parallèle de ça, vous avez des réactions des gens qui passent? Comment ça se passe?
2: Alors, il y a différentes sortes de réactions. On va commencer par les réactions positives, qui sont quand même, heureusement, majoritaires. Ça peut être des personnes qui ont été victimes et qui viennent raconter aussi, témoigner de leur histoire, parce que, en fait, elles se sentent moins seules. Donc, je dis « elles » parce que ce sont majoritairement des femmes. Il y a aussi des hommes qui sont victimes de violences sexuelles, qui viennent nous parler parce que ils se sentent enfin... moins seule, et c'est important pour elle de partager. Ça peut être aussi des personnes qui nous soutiennent et qui nous remercient d'être là. Il y a des personnes aussi qui sont encore choquées, étonnées par les chiffres et qui du coup viennent discuter de ça aussi. Et puis on a aussi parfois des réactions négatives, mais je trouve qu'on en a pas trop en direct. En général, c'est plus sur les réseaux sociaux. Là, je pense justement ce qu'on a publié par rapport à l'action qu'on a fait en marge du festival Men's Square, où on se prend encore beaucoup de commentaires, notamment d'hommes assez violents, mais qui montrent qu'en fait on a encore notre place dans ce genre de lieu.
3: Ouais, donc ils ont le courage de faire ça derrière leur écran déjà.
2: Oui, c'est plus simple comme ça.
3: Ouais, effectivement, il y a du boulot. Et tu le disais, donc beaucoup de personnes qui viennent témoigner de leur vécu, en fait, on se rend compte que c'est un fléau qui touche énormément d'enfants et de femmes. Il y a les chiffres que vous sortez, on peut pas s'empêcher de se dire que peut-être que en fait les chiffres sont même pas suffisamment hauts, c'est-à-dire que ils représentent finalement une fourchette basse de ce que c'est que la réalité.
2: Totalement. Oui, parce qu'en fait, c'est encore très tabou. Finalement, il y a énormément de victimes qui ne portent pas de plainte, qui ne témoignent pas, donc qui sont encore silencieuses. Donc, c'est vrai que ces chiffres viennent de la Civise, mais c'est le minimum. On sait que la réalité, malheureusement, c'est beaucoup plus important encore que ces chiffres-là.
3: On rappelle que la Civise, c'était une commission d'enquête qui avait fait toute une recherche sur un état des lieux des réalités de l'inceste en France. Ils avaient mené vraiment une enquête très approfondie. Et effectivement, c'est de ce rapport-là que on sort des chiffres absolument abominables de 3 enfants par classe qui sont victimes d'inceste, etc.
2: Exactement, oui, c'était donc le rapport a été rendu en 2023 et malheureusement encore aujourd'hui les 82 préconisations de la Civise ne sont toujours pas mises en place et on se bat aussi pour ça et elles sont reprises en grande partie par la loi intégrale qu'on réclame actuellement.
3: Alors, on va y revenir dans un instant. Avant ça, je voudrais qu'on revienne peut-être rapidement. Tu parlais des deux temps forts de l'année, 25 novembre, 8 mars. En quoi ça consiste? Est-ce que c'est une soirée publique? Est-ce que c'est plus un happening? Voilà, c'est quoi? Qu'est-ce qu'on peut y faire? Et j'imagine que c'est aussi un moyen pour vous rencontrer.
2: Oui, totalement. En fait, le 25 novembre, en général, on est face à la gare d'Arras. Donc après, on invite toujours les personnes de nous rejoindre, si elles le souhaitent, même avec leur propre pancarte. On fait régulièrement aussi des réunions publiques où on invite les gens à nous rencontrer. Ça, c'est hyper important, justement. Donc vous êtes toujours les bienvenus à ce moment-là pour discuter, pour voir si vous souhaitez participer. Et notamment en amont de ces grosses actions où on cherche des personnes aussi pour venir avec nous. Le but, c'est un happening, donc on reste sur place avec des pancartes en général. Le 25 novembre, on a souvent une mise en scène avec... on représente chaque victime de féminicide avec leur nom, l'âge, avec une paire de chaussures. En fait, ça permet de visualiser le nombre de victimes chaque année. Et en tout cas, on a toujours des retours très forts parce que c'est vraiment... ouais, c'est très fort justement. On a déjà fait des die-in, donc quand on se couche aussi au sol, donc ça permet de visualiser aussi pareil les victimes. Donc on essaye vraiment de sensibiliser sur les violences faites aux femmes et les féminicides dans le cadre du 25 novembre. Et après, les personnes qui souhaitent venir sont toujours les bienvenues. Et le 8 mars, souvent là on le fait aussi avec plusieurs syndicats. On essaye vraiment de s'organiser ensemble. Et donc là, on fait une marche depuis la gare jusqu'au beffroi, en fait. Et puis, on a aussi encore des pancartes. Ces dernières années, c'est vrai qu'on avait été beaucoup... On était en Marianne, donc on était très visible. Et c'est pareil, c'était le fait de... voilà, d'apporter la visibilité sur cette cause-là. Il y a une prise de parole aussi qui est faite. Et puis l'année dernière, cette année, on a voulu changer, donc on avait plutôt fait des stands de sensibilisation sur le marché et sur en fait un quartier d'Arras dans lequel on va pas habituellement. On a essayé de sensibiliser aussi d'autres populations que les populations du centre-ville. Et donc on a pu proposer différents jeux, quiz et puis des interactions avec les personnes pour essayer de toucher aussi des personnes qui sont peut-être moins touchées par les actions qu'on fait habituellement.
3: Ok, on se rend compte que votre collectif, finalement, il est très actif. Vous faites quand même pas mal de choses tout au long de l'année. Tu le disais, il y a aussi des réunions publiques. C'est l'occasion de vous rencontrer. Vous êtes aussi sur les réseaux, donc on peut voir ce que vous faites. On peut vous suivre et puis vous contacter aussi à cette occasion-là. Je sais que moi, je vous ai aussi rencontré au festival féministe Louise Michel à Avion. Donc c'était aussi dans le cadre du mois de novembre, 25 novembre et tout. Mais vous avez en fait une chorale.
2: Oui.
3: Une chorale féministe, ça donne aussi un peu de puissance.
2: Oui, totalement. On a décidé de lancer une chorale parce que déjà, ça fait du bien de chanter. On s'est rendu compte, même dans les manifs, de mettre l'ambiance, d'avoir des chants, c'est entraînant et ça rapporte aussi de la visibilité. Donc au départ, c'était surtout un moment pour nous rassembler et faire quelque chose aussi de plus léger, entre guillemets, parce que c'est vrai qu'on parle quand même de sujets qui sont assez lourds. Et puis finalement, on a été invités petit à petit dans différents... dans différentes organisations, différents événements. Et les gens sont venus nous voir parce qu'ils trouvent ça super de nous entendre chanter. Donc c'est vrai qu'on est de plus en plus invités. Ça permet aussi de... Là, on a chanté aussi durant les rassemblements pour Liana. Ça plaît beaucoup aux gens. Ça permet aussi à celles et ceux qui souhaitent venir chanter avec nous de le faire. Et des fois, c'est plus simple de chanter que de prendre la parole ou de raconter son histoire. Et ça rassemble énormément. Donc, c'est vrai que cette chorale, finalement, c'est un plus aussi pour notre collectif et on a plaisir à le faire.
3: Alors, tu as évoqué à plusieurs reprises votre implication suite à l'affaire Liana et donc les rassemblements que vous meniez, il me semble, de manière hebdomadaire. Est-ce que tu peux revenir sur comment le collectif féministe arageois se positionne par rapport à cette effroyable histoire et à toute la question aussi de la justice, des moyens alloués à la justice face à cette protection de l'enfance qui devrait avoir lieu? Tu as pris plusieurs fois, toi aussi, la parole au nom du collectif. Voilà, est-ce que tu peux revenir un peu sur comment le collectif féministe arageois s'engage sur cette question de la protection des enfants?
2: En fait, je pense que le féminisme englobe aussi la protection des enfants et donc l'enfantisme. C'est hyper important. On a répondu à l'appel d'Andréa Bescon la première fois. Je crois que c'est moi qui ai vu la première sur les réseaux sociaux. Et tout de suite, on s'est dit, il faut qu'on fasse quelque chose. Donc, on a communiqué comme quoi on donnait rendez-vous aux arrageois et arrageoises devant le tribunal à 19h. C'était un lundi. C'est hyper important parce que c'est des sujets qui restent très tabous. Et déjà, le féminisme, les violences faites aux femmes, c'est tabou. Mais alors, les violences faites aux enfants, c'est encore plus tabou. Et qu'on en parle pas suffisamment. Et même dans nos luttes féministes, on se rend compte que c'est parfois invisibilisé. Donc, c'est hyper important. C'était hyper important pour nous d'être présentes et de profiter, entre guillemets, de ce mouvement citoyen où les gens, c'est comme s'ils avaient eu un déclic à ce moment-là et de se dire, il faut pas lâcher et il faut en parler, il faut faire en sorte que ça reste aussi, que c'est un sujet qui reste. Essayer de mobiliser, rassembler les gens autour de cette question. Et on a vu qu'il y avait quand même pas mal de gens qui étaient touchés, qui réclamaient à ce qu'on vienne tous les lundis, on a eu des témoignages notamment de mères protectrices, donc c'était des moments très très forts. Et c'était hyper important pour nous d'être là, on pouvait pas faire autrement. Ça, c'est sûr.
3: Alors, je voudrais qu'on revienne sur deux termes que tu as abordés là dans ce que tu viens de dire. Tout d'abord, peut-être présenter qui est Andréa Bescon. C'est donc une autrice, danseuse, réalisatrice, actrice, metteuse en scène qui a elle-même vécu l'inceste dans son enfance. C'était un ami de son père. Elle l'a mis en scène au théâtre, dans un seul en scène. Puis elle l'a adapté au cinéma. C'est le film qui s'appelle Les Chatouilles, qui est absolument incroyable et en même temps très dur. Si vous le regardez, faut juste savoir que c'est des sujets très durs qui sont abordés. Et effectivement, elle a sorti aussi tout un tas de livres à destination des enfants pour que les enfants apprennent aussi à se protéger. Et donc, j'imagine qu'elle est très engagée dans les mouvements enfantistes et pour la protection des enfants. Et d'ailleurs, elle avait été interpellée, il me semble, par les forces de l'ordre lors d'une manifestation à Paris. Hein, c'est ça, elle avait été mise en garde à vue.
2: Oui. Lors du premier rassemblement, effectivement, elle a été mise en garde à vue. En fait, ça fait un moment que sur Instagram, elle fait des posts noirs où elle reprend les chiffres, où elle parle des différentes affaires en fait concernant les violences sexuelles pour montrer à quel point la justice elle est dysfonctionnelle. Et elle a déjà été aussi condamnée pour diffamation d'ailleurs par rapport à ces posts-là. Donc oui, elle est très engagée. Je pense que quand on a été victime, on a à cœur de faire en sorte que ça bouge parce qu'on sait ce que ça coûte d'être victime et on n'a plus envie que ça arrive. Et du coup, c'est elle qui a lancé effectivement cette idée de rassemblement. Et c'est quelqu'un qui est du coup très active. Elle avait fait une pause à un moment parce que c'est très lourd, mais elle est très active sur notamment sur Instagram. Je vous invite vraiment à vous abonner et à suivre ce qu'elle fait parce que c'est un gros travail et que c'est hyper important de dénoncer tout ça et qu'elle a la force et le courage de le faire.
3: Et avant de faire une petite pause musicale, je voudrais revenir sur le terme mère protectrice que tu as énoncé à l'instant. Est-ce que tu peux revenir sur ça?
2: En fait, les mères protectrices, c'est les mères qui, suite à une séparation, leurs enfants vont dénoncer des faits de violence et notamment d'inceste à l'encontre de leur père. Et la mère protectrice, en fait, c'est celle qui veut protéger justement son enfant, qui va croire son enfant, qui va faire les démarches auprès de la justice pour porter plainte au nom de son enfant. Et malheureusement, bien souvent, l'enfant n'est pas cru. Ou alors, il y a aussi le fait qu'une enquête pénale, ça peut prendre plus de temps que le juge familial. Et en fait, il n'y a pas de corrélation entre les deux. Ce qui fait que bien souvent, le père garde un droit de visite. Et quand la mère refuse d'apporter son enfant au père, ce qui peut se comprendre, c'est elle après qui se trouve criminalisée en fait, pour refus...
3: De
2: présentation d'enfants, non présentation d'enfants, voilà. Et des fois, elles sont condamnées pour ça. Il y a déjà des mères qui sont retrouvées en cavale à l'étranger parce qu'elles ne pouvaient pas protéger leur enfant. Donc, c'est très grave. Il faut savoir que ça touche quand même plus de 60% des cas. Et du coup, ces mères se retrouvent dans des situations catastrophiques où elles ne peuvent pas protéger l'enfant. Elles sont obligées d'envoyer leur enfant chez leur bourreau. Et elles voient leur enfant aller de moins en moins bien psychologiquement. Il y en a même qui ont perdu la garde de leurs enfants. Il y avait une maman qui n'avait pas revu ses enfants depuis 2019. C'est terrible, en fait.
3: Quand tu dis 60%, c'est quoi 60% des cas où il y a inceste avec séparation?
2: Oui, c'est ça.
3: Les mères ne veulent pas présenter leur enfant et se font...
2: Se retrouvent désenfantées dans la plupart des cas, oui.
3: Ok. Alors, je suis toujours en compagnie du coup de Marie, du collectif féministe Arageois, et également, on en parlera dans un instant, de l'association Move Enfants. Je te propose qu'on fasse une petite pause musicale avant de... poursuivre notre échange. On parlera donc de la loi intégrale, on parlera de la justice, on parlera donc de Move Enfants, juste après une chanson que tu as choisie, de la chanteuse féministe Mathilde qu'on adore. Il s'agit de Martyr de la cause.

0: Martyr de la cause de la chanteuse féministe Mathilde sur Micro Rebelle 99.6. 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Je suis toujours en compagnie de notre invitée Marie du collectif féministe Arageois et de l'association Move Enfants. À présent, on va aborder la question donc de la protection des enfants, notamment à travers les lois et la justice. Peut-être avant ça, est-ce que tu peux présenter cette association Move Enfants ?
1: Oui, alors Move Enfants, c'est une association qui est nationale, qui est présidée par Arnaud Gallet, qui est quand même assez récente, de faire environ 3 ans. Donc moi, je suis adhérente depuis 2 ans. C'est une association où on aime organiser des actions coup de poing, mais vraiment plus autour des enfants, donc des violences faites aux enfants, pour dénoncer la situation actuelle. Ils ont été connus notamment, on a dénoncé notamment les poupées sexuelles qui étaient vendues chez In, donc il a fait beaucoup d'actions aussi autour de ça. Et après, évidemment, Bétarame, près de chez nous, Riomont, on a fait plusieurs actions à Riomont. On était d'ailleurs au tribunal la semaine dernière par rapport à ça. C'est à chaque fois que les enfants sont en danger, on essaye de médiatiser, de faire des actions pour faire un déclic, une prise de conscience par rapport aux gens. On intervient aussi des fois auprès des différentes commissions sur ces questions-là pour essayer de faire avancer les choses aussi du point de vue de la loi.
0: Tu disais vous étiez au tribunal par rapport à ce qui s'est passé à Riomont. Vous êtes partie civile ou c'est non aussi happening un peu devant le tribunal pour dénoncer des choses?
1: Non, là en fait on était en soutien à la conseillère régionale, Karima Deli, qui est attaquée par Riomont parce qu'elle a refusé de diffuser un droit de réponse suite au vote d'une motion de censure en soutien aux victimes. Donc on est venu la soutenir parce qu'elle est attaquée par Riomont et puis d'ailleurs on a le délibéré le 7 octobre.
0: Ok, donc affaire à suivre. Tu parlais des lois et de la justice. Effectivement, on évoquait avant la pause musicale l'affaire Liana qui s'est produite il y a plusieurs semaines et pour lequel vous êtes mobilisée aussi avec le collectif féministe. C'est quoi, vous, un peu votre... toi, en tant que et collectif féministe et au niveau de l'asso aussi Move Enfants, c'est quoi déjà l'état des lieux aujourd'hui de la protection des enfants ? Peut-être dans un premier temps ça, et dans un deuxième temps, qu'est-ce qui dysfonctionne au niveau du système, que ce soit policier, juridique, judiciaire ou autre. Et dans un troisième temps, quelle piste de solution on pourrait avoir, notamment peut-être à travers la loi intégrale. On va y aller peut-être étape par étape. Je sais pas, l'état des lieux aujourd'hui. Alors, tu avais déjà évoqué des chiffres glaçants sur les violences faites aux enfants. On se rend compte surtout aujourd'hui que il y a des belles paroles qui sont mises en avant sur le fait que les enfants sont des êtres à protéger. Et en fait, on se rend compte qu'il y a aucun moyen qui sont mis vraiment pour mettre en place cette protection.
1: Non, je pense que pour parler un peu de la situation des enfants, notamment en France, on pourrait parler des violences éducatives ordinaires, par exemple. Depuis 2019, c'est interdit par la loi, mais en fait, c'est encore 85% des enfants qui subissent des violences éducatives ordinaires. Donc, ça peut être des humiliations, ça peut être des violences aussi physiques, mais psychologiques. Et en fait, on se rend compte de la place de l'enfant. Donc, c'est là qu'on parle aussi d'enfantisme et d'adultisme. Donc, l'adultisme, en fait, c'est un système de domination des adultes sur les enfants. Et en fait, les enfants ne sont pas réellement un sujet de droit dans notre société. Par exemple, quand il y a des conflits familiaux ou autres, ils n'ont pas d'avocat, ils ne sont pas représentés. Donc on voit bien que la parole des enfants n'existe pas ou très peu aujourd'hui et que même quand ils dénoncent des faits de violence, ils ne sont pas entendus, ils ne sont pas écoutés, ils ne sont pas pris au sérieux parce qu'on estime qu'un enfant peut mentir, qu'un enfant est influençable ou qu'un enfant ne sait pas qu'est-ce qui est bien ou pas pour lui, par exemple. Et donc et on voit bien aussi que la société est très peu adaptée aux besoins des enfants. Il y avait aussi, il n'y a pas si longtemps, la SNCF qui voulait faire des wagons sans enfants, alors qu'en fait, la solution serait de proposer des wagons pour les enfants, parce que rien n'est fait pour qu'ils puissent s'occuper et en, qui répond à leurs besoins juste naturels et biologiques par rapport à leur propre développement. Et en fait, c'est ça le cœur du problème, je pense, aujourd'hui, c'est la place de l'enfant dans notre société. Et pour l'instant, ils n'ont pas de place. Et donc voilà, c'est, je pense que c'est, parce que c'est un continuum des violences, hein. Et à partir du moment où on ne considère pas réellement l'enfant comme un sujet de droit, et qu'on, ben, on voit aussi que le corps des enfants, quelque part, appartient aux adultes et nos parents, notamment aux parents, ben, les violences, en fait, vont s'inscrire dans ce cadre-là.
0: C'est-à-dire que même si on mettait tous les moyens possibles et inimaginables en termes d'argent et en termes de personnel pour, par exemple, pour juger des affaires de violence sur les enfants, tant qu'il n'y aura pas ce changement de fond, en fait, de regard, tu parlais vraiment du monde adulte sur comment sont perçus les enfants, finalement, ça pourra pas avancer.
1: Non, en fait, moi, je pense vraiment qu'il y a deux choses qui sont hyper importantes. Il y a évidemment les moyens à mettre en termes d'éducation, de sensibilisation et de justice. Et la justice, en fait, elle intervient en dernier parce que le but, c'est qu'il y ait moins de violence en réalité. Alors que, ben, on parle que de justice et je pense que c'est vraiment pas ce qui est le plus important. Le but, c'est qu'il y ait moins de victimes de violence, notamment chez les enfants. Et donc, il y a un autre point aussi qui, là, regarde tout le monde. C'est notre regard sur les violences, notre regard sur les enfants, sur les rapports aussi, du coup, hommes-femmes. Et ça, on peut tous et toutes faire des efforts pour déconstruire aussi tout ce système de domination pour changer nos comportements. C'est accorder plus d'importance aux enfants, à leurs paroles, à ce qu'ils disent au quotidien, les intégrer dans les prises de décision qui les concernent, que ce soit à la maison ou à l'école, par exemple. Pour tout ce qui est les violences sexistes, par exemple, ne plus accepter une blague sexiste de son pote, arrêter de rigoler. Enfin, ça commence par tout ça, en fait. Il faut vraiment aller à la base si on veut déconstruire ce système de violence.
0: Tu parlais effectivement de l'idéal qui serait de finalement arriver à stopper ces violences-là, donc c'est-à-dire que ne pas parler que de l'après, de la guérison, mais faire de la prévention, de la sensibilisation. T'évoquais donc ce qu'on peut faire au quotidien chez nous. Il y a aussi l'éducation dont tu parlais. J'imagine que c'est aussi quelque chose qui devrait être appliqué pour tout ce qui est les associations, les clubs sportifs, tous les endroits où finalement les enfants vont. Ça veut dire quoi ? C'est-à-dire des formations vraiment au niveau des adultes qui encadrent, faire vraiment changer notre représentation de ces rapports-là.
1: Oui, totalement. Il faudrait intervenir dans tous les lieux qui accueillent des enfants, auprès de tous les professionnels. On voit bien aujourd'hui que la plupart des professionnels qui accueillent des enfants ne sont absolument pas formés à ce genre de choses. Moi, j'ai fait longtemps de l'animation, par exemple. Le BAFA, on parle pas de ce genre de choses. Et ce serait hyper important, effectivement, parce que déjà, il faut savoir que les pédocriminels, souvent, ils travaillent auprès des enfants. Et que du coup, si on est formé sur tout ça, ça pourrait aussi faire le tri sur les personnes qui vont pouvoir travailler auprès des enfants. Et puis parce que c'est hyper important d'être formé à la façon dont on doit parler avec les enfants, échanger avec eux, s'en occuper, mais aussi sur quels signes aussi on peut voir si jamais ils sont victimes de violence et comment intervenir, quoi faire et puis comment accueillir cette parole, parce que bien souvent les gens sont démunis et il se passe rien derrière, c'est-à-dire qu'on va plutôt protéger finalement l'image de l'institution, que ce soit la famille, un club sportif, l'école, plutôt que de faire ce qu'il faut pour protéger l'enfant.
0: Tu parlais d'ailleurs de la famille et puis des violences éducatives ordinaires. C'est vrai que c'est le premier foyer où finalement les violences physiques, psychologiques, sexuelles s'expriment. On se rend compte qu'en fait, il n'y a pas de formation aussi pour être parent. C'est peut-être quelque chose aussi à réfléchir, ça, que être parent, en fait, ça demande aussi de connaître, voilà, le développement de l'enfant, ce genre de choses. C'est aussi quelque chose que vous discutez, ça. Je sais pas, moi, je sais que depuis que je suis parent, je me dis, il faudrait des écoles pour parents, en fait, pour apprendre et être formé pour ça.
1: Oui, je trouve qu'on en parle de plus en plus quand même de ça. Je trouve que les parents devraient être davantage accompagnés et formés, effectivement, parce qu'on part du principe que genre c'est instinctif, c'est naturel d'être parent, alors que pas du tout. Et puis il faut savoir que les violences éducatives ordinaires, c'est des choses qu'on a intégrées depuis des générations et des générations, et que du coup on n'a pas forcément les bons réflexes parce qu'on a été tellement habitués, conditionnés à faire autrement. Donc ça s'apprend, donc ça demande un effort, mais il faut aussi avoir les informations. Donc je pense que ce serait bien d'être effectivement beaucoup plus accompagné en tant que parent. d'avoir des groupes de parole. Je sais que ça se fait de plus en plus aussi des groupes de parole pour les parents, pour pouvoir échanger sur ces genres de choses. Et moi, je dirais aussi qu'on se rend compte qu'on demande aux enfants de se gérer émotionnellement, mais la plupart du temps, les parents eux-mêmes ne savent pas gérer leurs émotions, la frustration. Et il faut savoir que les enfants sont font des effets miroirs, hein, donc c'est pour ça que c'est souvent compliqué à gérer émotionnellement, et que si les parents ne sont pas capables de gérer leurs émotions, ils ne peuvent pas gérer et accueillir celles de leurs enfants. Et donc, il y a un vrai travail là-dessus à faire d'abord auprès des parents pour qu'ensuite ils puissent aussi être de bons parents auprès de leurs enfants et qu'on puisse changer cette société, quoi.
0: C'est tout un programme, en tout cas, effectivement, ça va demander du travail, mais on sait hein, que de toute façon, chaque changement, c'est à tous les niveaux. Donc ça nécessite un changement assez radical de système. Ça passerait aussi par éventuellement des lois à changer, même si malheureusement on se rend compte qu'il y a beaucoup de lois qui sont pas toujours appliquées et où les moyens ne sont pas toujours mis. Ça, c'est des volontés politiques. Tu parlais tout à l'heure de loi intégrale. Est-ce que tu peux revenir sur ce qu'elle est et sur vous aussi en tant que collectif féministe et association enfantiste, vous exigez ou vous demandez par rapport à ça?
1: Alors la loi intégrale, en fait, c'est une loi qui est transpartisane, hein, qui a été vraiment rédigée par différents professionnels, associations féministes, enfantistes, ils ont fait un état des lieux déjà de la situation actuelle en France. Ils ont fait plusieurs propositions, en fait, c'est assez large, en fait, c'est pour ça qu'on l'appelle la loi intégrale. Ça part aussi bien justement de ce qu'on parlait, de l'éducation, de la prévention, et de la justice, mais aussi de la prise en charge des soins, parce qu'on ne parle pas suffisamment, mais quand on a été victime, on a aussi la charge mentale de se soigner, et c'est très compliqué parce que ça coûte cher, c'est pas remboursé, c'est difficile de trouver les bons professionnels aussi, par exemple. Donc ce serait de créer un parcours de soins qui soit 100% adapté et remboursé pour les victimes. C'est faire de la prévention et de l'éducation à l'école, dans les entreprises aussi, sur les lieux de travail, parce qu'il y a aussi beaucoup de violences sexistes et sexuelles dans le monde du travail. Et donc c'est vraiment très global, en fait, sur les différents lieux où il peut y avoir des violences. Et c'est aussi demander de vrais moyens. Donc là, on parle de 3 milliards d'euros, sachant qu'en fait, les violences, le fait de ne pas prendre en charge les violences, ça coûte à la société entre 9 et 20 milliards d'euros pour le moment, parce que c'est des personnes qui, du coup, sont en précarité, ont des difficultés pour s'intégrer dans la société, pour travailler, tout ça. Ça coûte en fait, ça coûte plus cher de ne pas prendre en charge correctement les victimes que de les prendre en charge. Donc c'est ça qui est important de comprendre. Donc cette loi, elle n'est pas parfaite, mais ce serait vraiment un premier pas historique, et ça permettrait quand même d'améliorer les choses et de pouvoir ensuite continuer à travailler pour que les choses pour apporter encore des améliorations. Mais ce serait vraiment un premier pas hyper important, et on demande à ce qu'elle soit évidemment votée dans son intégralité, parce qu'ils ont tendance des fois un peu à vider les lois de leur substance et à prendre ce qui les arrange, et en disant si on a passé la loi, et nous on veut surtout pas ça. Et c'est pour ça que malgré le fait qu'ils ont annoncé qu'ils allaient discuter de cette loi en octobre, on continue la mobilisation, parce qu'on veut la loi dans l'intégralité, on veut se faire entendre jusqu'au bout, quoi.
0: Surtout qu'elle s'appelle loi intégrale, donc effectivement, on espère avoir l'intégralité de la loi intégrale.
1: Exactement.
0: Donc tu disais en octobre, ça veut dire quoi? Elle passe à l'Assemblée nationale en octobre?
1: Oui, elle sera discutée à l'Assemblée nationale, oui.
0: Ok. Donc pareil, affaire à suivre, peut-être que tu pourras revenir cet automne pour faire un point un peu là-dessus.
1: Avec plaisir.
0: Est-ce que tu as quelque chose à ajouter sur ces luttes enfantistes, et puis ces outils, ces moyens, ces conseils pour essayer de faire basculer cette domination adultiste, justement?
1: Moi, je dirais déjà une première chose, c'est que c'est à chacun et chacune de voir nos propres comportements, de se remettre en question. Je sais que c'est très difficile de se remettre en question, mais c'est hyper important, parce qu'on a tous et toutes intégré en fait des violences, et on a tous et toutes parfois des comportements violents, même sans s'en rendre compte. Et c'est important de se regarder dans le miroir et d'essayer de voir ce qu'on peut changer nous-mêmes. Et puis ensuite, c'est important de préciser que les violences sexuelles, ça touche tout le monde. Déjà, en tant que femme, on a tous vécu au minimum des violences sexistes. Que les enfants sont... c'est dans toutes les familles quasiment qu'il y a de l'inceste. C'est hyper important d'en parler, c'est hyper tabou. Je sais que c'est inconfortable. On connaît tous et toutes des victimes, mais on connaît aussi tous et toutes des pédocriminels ou des violeurs. Et je sais que c'est des mots qui sont très durs, mais c'est important de le réaliser, parce que c'est la réalité, et que du coup, c'est un combat qui regarde tout le monde. Et nous, on a besoin de tout le monde, parce que ça fait des années qu'on lutte et on se sent souvent seul dans les rassemblements. On n'est pas nombreux, alors qu'en fait, tout le monde devrait être mobilisé sur la question, notamment des enfants.
0: Est-ce que tu aurais des ressources à conseiller aux personnes qui veulent aller plus loin, que ce soit des livres, des podcasts, des sites, des réseaux sociaux, des noms d'associations? Je ne sais pas, si les personnes veulent un peu creuser ce sujet-là, qu'est-ce que tu conseillerais?
1: Bah, y a le collectif enfantiste qui propose quand même pas mal d'outils pour les violences justement faites aux enfants. Je ne sais pas s'ils le font encore actuellement, mais moi j'avais suivi une formation avec eux sur l'adultisme et l'enfantisme, parce que moi-même, c'est des mots qui sont, tu le disais tout à l'heure, qui sont très récents. Et donc c'est vraiment une formation qui est très importante. Donc allez voir sur leur site et vous aurez déjà beaucoup d'explications. Il y a un livre aussi qui est sorti il n'y a pas très longtemps, en 2025, sur l'enfantisme et l'adultisme. Donc il est présent sur le site du collectif enfantiste, donc voilà, pour aller le voir.
0: Mouv'enfant. C'est de Claire Bourdille.
1: C'est ça, ouais. De Claire Bourdille, et qui explique vraiment tout ça, parce qu'on n'a pas le temps d'aller dans les détails. Vous pouvez aussi aller voir les différentes associations comme Mouv'enfant. Vous pouvez voir ce qu'on fait. Vous pouvez aussi nous aider financièrement, parce qu'évidemment, comme tout asso, on a besoin d'aide, de soutien financier. Il y a aussi Innocence en danger, par exemple, qui est une association qui aide énormément les enfants, notamment en leur proposant un avocat gratuitement. Donc, ce sont des associations qui sont très importantes, et c'est important de les suivre pour pouvoir, et puis de les aider si vous pouvez le faire aussi. Et puis si vous êtes vous-même une mère protectrice, sachez qu'ils pourront peut-être vous aider. Donc c'est hyper important, toutes ces associations. Il y en a plein, c'est difficile de dire toutes les associations à suivre. Nous, sur le collectif féministe aussi, n'hésitez pas à nous suivre sur les réseaux sociaux pour suivre aussi notre actualité, parce que on va faire, normalement, il y aura un nouveau rassemblement à la rentrée, donc sans doute le 7 septembre. Donc on sera présente encore. Le 3 octobre, on a aussi une scène ouverte à Arras, fait en partenariat avec PFM. Voilà, et puis moi, si je peux donner mon compte Instagram, ça s'appelle Combat de Femmes sur Instagram, et du coup j'essaye aussi, je raconte mon histoire parce que je suis une survivante moi-même de l'inceste, et puis j'essaye aussi d'apporter des outils, de sensibiliser, parce que c'est vraiment devenu ma mission de vie, donc voilà.
0: Merci vraiment beaucoup. Merci beaucoup, Marie, d'être venue.
1: Merci à toi de m'avoir invitée.
0: C'est vrai que c'est hyper important. On en parle malheureusement trop peu. Et puis, je pense que nos auditeurs, auditrices ont appris beaucoup de choses en t'écoutant. Vous pourrez retrouver l'intégralité de cette interview avec Marie en podcast sur notre site d'ici quelques jours. Nous te laissons partir pour la suite de ta journée avec une seconde pause musicale. Toujours Mathilde, puisqu'on l'aime. Et je vous propose Mélancolia.

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1: Surtout, ne touchez à rien, ne bougez pas, restez avec nous. 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

0: Et oui, toujours à l'écoute de Micro Rebelle Hebdo, l'émission hebdomadaire d'actualité sur votre radio associative Micro Rebelle 99.6 dans le bassin minier, une radio libre, solidaire et sans publicité. Sachez également que cette émission est rediffusée chez Radio PFM 99.9 à Arras. Nous venons d'entendre deux titres de la chanteuse féministe Mathilde et la dernière chanson s'intitulait « Souveraine ». Je vous propose à présent de parler d'un événement militant qui a lieu en ce moment à près de Cambrai, puisque du 9 au 12 juillet, il y a une mobilisation contre le méga canal.
1: Le canal Seine-Nord, c'est la troisième révolution industrielle. Mais attention, je ne veux pas opposer écologie et économie.
2: Votre programme ne semble pas s'attaquer au réchauffement climatique.
1: Comment pouvez-vous dire cela?
3: Du 9 au 12 juillet, rejoignez la mobilisation nationale contre le canal Seine-Nord-Europe.
4: Nous serons des milliers à unir nos forces pour faire couler ce méga projet.
5: Au programme, manifaction, village militant, table ronde, concerts, camping et cantine.
6: Ce week-end festif d'éther et familial se déroulera dans les Hauts-de-France, près de Cambrai.
7: Pour toutes les infos pratiques, rejoignez-nous sur les réseaux sociaux et la boucle Telegram des soulèvements de la Seine.
0: Peut-être avez-vous entendu parler de ce projet de construction de canal, le canal Seine-Nord Europe. Et donc, il y a un certain nombre de personnes qui se mobilisent contre la construction de ce canal en ce moment, du 9 au 12 juillet, du côté de Cambrai. Je vous lis un extrait de leur appel à mobilisation. Méga travaux pour un méga carnage. Il est encore temps de stopper le projet. Au moins 10 milliards d'euros d'argent public. Le canal Seine-Nord Europe dans une impasse budgétaire. Un projet contre la batellerie locale et celle et ceux qui habitent le territoire. Les habitants et habitantes sont déterminés à reprendre le pouvoir. Et donc, durant cette grande mobilisation, il y aura des manifestations, actions, villages militants, débats et festivités. Que vous dire d'autre? Oui, que nous lançons un appel à animateurs et animatrices bénévoles radio.

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0: Et si durant cet été, vous ne savez pas quoi faire ou si vous désirez vous rafraîchir lors d'une séance cinéma, je vous propose tout de suite la chronique de Marie-Charlotte, cette semaine au ciné, qui vous propose un film à découvrir.
1: Salut, c'est Marie-Charlotte. Chaque semaine, je vous parle d'un film que j'ai vu pour vous donner envie de retourner au cinéma. Et cette semaine, j'ai vu Le Vertige de Quentin Dupieux avec Alain Chabat, Jonathan Cohen et Anaïs de Moustier. Alors cette année à Cannes, on n'a pas eu un, mais deux films de Quentin Dupieux. Full Fill pour commencer, dont les critiques étaient plutôt mitigées. Et puis à la fin de la quinzaine, Le Vertige qui lui a beaucoup plu aux spectateurs de La Croisette. Alors on est habitué à la production prolifique du réalisateur français, mais deux en même temps, c'est assez inédit. Alors, Le Vertige, de quoi ça parle? C'est l'histoire de Jackie, jouée par Alain Chabat, qui décide de révéler sa découverte à son ami Bruno. En effet, rien n'est réel, leur monde est une simulation.

0: partie de l'intrigue autour des miroirs. Et le deuxième point, c'est notre capacité à accepter pleinement des solutions simplistes à des problèmes profonds, tant qu'ils nous complaisent dans une certaine idée de nous-mêmes. Et donc, en 1h07, Le Vertige, sous couvert de parodies de théories complotistes de la Silicon Valley qui disent que nous sommes dans une simulation, nous interroge sur des vrais sujets actuels, l'IA, les réseaux sociaux et notre rapport à l'environnement. Alors foncez voir Le Vertige et n'oubliez pas qu'au ciné, il fait plus frais.
1: Merci Marie-Charlotte pour cette recommandation cinéphile. Une autre date, si vous êtes intéressé par la musique et les échanges culturels, il s'agit des jeudis de juillet au 9-9 bis de Wani. Le prochain, ce sera le 16 juillet en compagnie de l'artiste Isée. Alors, le programme, c'est quoi? À partir de 18h30, vous pouvez venir pour un atelier artistique patrimoine. Ce sera sur le thème de nos voisins, les mammifères et reptiles. Puisque saviez-vous que le terri et le bois des hauts toits juste à côté du 9-9 bis sont remplis d'une faune remarquable, et donc grâce à la technique du tampon gravé, vous pourrez fabriquer votre jolie carte pour représenter les animaux colorés du 9-9 bis. C'est en accès libre à partir de 18h30. Il y aura également les visites en 15 minutes chrono de l'exposition Révéler l'impact, puisque chaque semaine, vous pouvez découvrir un des coups de cœur de, des médiatrices de l'espace du 9-9 bis avec un focus sur une œuvre. Il y a également des jeux en pagaille pour les jeunes et les moins jeunes avec l'association Well Wedge pour rencontrer vos amis, votre famille dans des parties endiablées. Et le soir, à 20h, il y aura le concert pop de l'artiste Isée, qui est autrice, compositrice et interprète. Et elle impose ici une pop sensible et lumineuse, portée par une écriture sincère et une voix immédiatement reconnaissable, nous dit le site du 9-9 bis. On peut d'ailleurs en écouter un extrait.

Voilà, donc Isée au 9-9 bis le jeudi 16 juillet. C'est la fin de cette émission L'Hebdo, émission hebdomadaire, hebdomadaire d'actualité. Je vous quitte avec cette information, puisque pour nous, cela fait un an que nous sommes sur les ondes et que nous souhaitons vous proposer de répondre à une consultation pour savoir ce que vous aimeriez entendre et à quelle heure sur notre antenne. Voilà, donc dans ce court questionnaire, vous pourrez mettre vos préférences pour que Micro Rebelle vous ressemble un peu plus. Pour ce faire, allez sur le site de Micro Rebelle, tout en haut, dans le focus, en haut à droite, il y a un lien vers cette consultation qui vraiment ne prend que quelques minutes. On vous remercie d'avance d'y participer. C'est la fin de cette émission. Merci à vous, chers auditeurs, chères auditrices, pour votre écoute et belle continuation à l'écoute de nos programmes sur Micro Rebelle 99.6 FM, la radio libre, solidaire et sans publicité. On se quitte avec Mathilde, ni oui ni

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0: Quand on est au travail pendant 8 heures ou 7 heures par jour, on n'est pas égaux au travail. On est sous la subordination juridique d'un employeur.
1: Encore une fois, les salaires sont pas élevés.
0: Parce que le travail, il abîme, le travail, il use. On peut être très bien dans son travail, mais quand on l'a fait pendant 30 ans, pendant 35 ans...
2: On a des boulots qui sont usants quand même dans l'éducation nationale, malgré tout, physiquement, hein, même si on ne porte pas de charges lourdes, hein, mais c'est des journées où on court. C'est aussi une fatigue mentale. Hein,
3: On a une attaque supplémentaire depuis quelques années. Hein, c'est la baisse du nombre d'enseignants.
4: Donc toi, tu es enseignante dans le secondaire, dans le Pas-de-Calais, mmh. et gréviste aujourd'hui.
3: L'objectif, c'est de permettre à chaque élève de pouvoir s'émanciper et de réussir.
5: Salaire retraite, les femmes sont toujours pénalisées. Planning familial 62, c'est notre banderole aujourd'hui.
6: C'est une cause qui nous tient vraiment à cœur, hein, car aujourd'hui encore, l'égalité homme-femme n'est pas présente, notamment dans les salaires.
7: J'aimerais bien travailler 35 heures, mais avoir et puis penser à moi derrière. Je dis, prends ma place, je veux bien prendre la tienne. Tu vivras la vie que j'ai.
8: La politique, c'est quand les dominés se révoltent contre les dominants pour revendiquer leurs droits. C'est ça, la politique.
9: Pas mal de forums santé qui sont organisés, de la prévention dans les lycées, les collèges, mais également en milieu carcéral.
10: Bon, moi, j'ai un métier traitant, mais c'est très, très difficile d'avoir un rendez-vous vite fait.
11: Et par chance, j'ai réussi à avoir un médecin 3 mois après que je suis arrivée ici. Par chance.
10: Mais on est sur la liste d'attente, on attend, comme d'hab.
12: Bon, écoutez, la discrimination, je dis, c'est un vaste sujet. Hein. Maintenant, c'est quoi la discrimination
13: Au racisme.
14: Pourquoi pas le rapport avec hommes et femmes?
15: Entre les hommes et les femmes. Par exemple, le foot, c'est pour les hommes, la danse, c'est pour les femmes. Dans le travail, comment les femmes, elles sont traitées et tout.
16: Quand on regarde les médias, ce qu'il faut avant tout, c'est un regard critique.
17: Un des problèmes de cet aveuglement médiatique, le manque de pluralisme.
18: Et je vous propose une analyse maintenant de la carte publiée par Le Monde Diplomatique et réalisée par Acrimed, qui possède quoi dans les médias?
19: Pour ce faire, il est nécessaire de faire attention aux sources des informations que l'on trouve.
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17: Bonjour à toutes et tous, bonjour et bienvenue dans notre émission La Sociale sur Microrebelle 99.6, une émission diffusée chaque vendredi à 18h et rediffusée le lundi à 19h. C'est Lucien au micro et aujourd'hui je vous propose un épisode de l'émission La Chrysalide. Tout d'abord, pourquoi ce nom, La Chrysalide ? La démarche qui nous est proposée par l'équipe de l'émission, c'est de nous faire sortir du cocon pour aller ensemble vers l'émancipation en référence à la mue de la chrysalide en papillon. La chrysalide, c'est donc une émission de métamorphose sociale, une émission d'éducation populaire politique. Chaque émission La Chrysalide aborde un thème précis et chaque émission propose différents formats, un micro-trottoir, des analyses, des outils pour lutter, des perspectives, etc. Je vous propose aujourd'hui le troisième volet de cette émission, La Chrysalide. Il a pour thématique la santé. Et l'équipe de La Chrysalide, c'est Nadine, Alex, Claude et Morgane. Bonne écoute à toutes et tous. Je vous retrouve en fin d'émission.
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0: C'est aujourd'hui le troisième épisode de la Chrysalide. On vous parle de la santé et du système de santé dans notre pays et du lien entre santé et capitalisme. Le capitalisme, ce système économique qui a pour objectif le profit au bénéfice de quelques-uns et non l'intérêt collectif au bénéfice de toute la population. Allez, c'est parti pour ce nouvel épisode de la Chrysalide.
1: Et toi, t'en penses quoi ?
2: Quand on vous parle du système de santé en France, quels mots vous viennent à l'esprit ?
3: C'est obligatoire, l'État nous doit le gîte et le couvert, et puis faire soigner ses partisans, quoi, son peuple.
4: Ce qui me vient à l'idée que peut-être ça part un peu en sucette, quoi, qu'ils ont de moins en moins de moyens dans la santé.
5: C'est très compliqué, c'est très très difficile. Je travaille un petit peu dans la santé et ça devient très compliqué. Manque de personnel énormément, manque de moyens dans les hôpitaux français et manque de médecins généralistes, manque de spécialistes dans tous les domaines. C'est très compliqué d'avoir des rendez-vous en ce moment. Les urgences sont saturées parce qu'il n'y a plus de médecins traitants et c'est très dur pour tout le monde.
6: Il est, semble-t-il, égalitaire. Mais bon, personne n'y croit, quoi, parce que on est tous obligés de mettre quand même à la poche, quoi. Rien que déjà pour les mutuelles, parce que tu vas dans un hôpital ou bien tu vas voir un praticien, il te le dit pas qu'il est en secteur 2, donc t'arrives, eh ben, tu dois payer 19 euros. Après, sur des ordonnances, ben, des produits, ben, tu dois toujours mettre un petit peu de ta poche.
7: Difficile. Austérité, c'est le premier mot qui vient en tête. Privatisation, difficulté d'accès.
8: Alors, est-ce que la santé pour toi, c'est un droit, un service, un marché, une occasion de faire de l'argent ?
4: Ben, un service, c'est ça le mieux pour tout le monde, je pense.
9: C'est un droit. On a le droit à avoir une bonne santé.
5: Non, pas du tout. Ça devrait être un droit ouvert à tous et un service libre et efficace pour tout le monde. Peu importe les origines, les pathologies, faudrait que tout le monde ait accès aux mêmes soins, librement et sans problème derrière.
6: C'est un droit, normalement, la santé. Hein. C'est inscrit, normalement, je ne sais pas si c'est inscrit à la Constitution, mais ça, si ça ne l'est pas, ça devrait l'être. Maintenant, surtout, c'est un marché, quoi. Ça n'est que ça, un marché. Et puis on va au plus offrant. Regarde les EHPAD, là. Heureusement qu'il y a eu ce gars-là qui a dénoncé. Mais tu vois pas, avec l'argent public, tout ce qu'il a détourné.
10: Dans l'idéal, la santé, c'est un droit. Mais dans la réalité, ça devient de plus en plus une course à l'argent.
11: C'est un droit qui est pour tout le monde.
12: Normalement, c'est un droit, vu les taxes qu'on avait sur notre salaire et qu'on paye encore en temps de retraite sur la CSG, je pense que c'est un droit et qu'on cotise et qu'on a cotisé tout le temps de notre travail pour avoir la sécurité sociale depuis qu'elle existe, je crois, depuis 1936. Je crois que c'est un droit d'avoir droit aux soins parce que je pense qu'on a assez payé pour avoir ce genre de service.
7: Un droit ?
13: Pour moi, c'est un droit. C'est essentiel à tout le monde. C'est quelque chose qui doit être accessible.
8: D'après toi, qu'est-ce qui fonctionne bien dans le système de santé ?
5: Ce qui fonctionne bien, bon, c'est qu'il y a quand même accès aux urgences gratuites.
4: On va chez le médecin, c'est remboursé. Je pense qu'on a quand même de la chance.
6: Ben, je pense l'éthique des médecins quand même, hein, du corps médical quand même, on fait pas n'importe quoi, puis surtout le dévouement du personnel de santé.
14: Eh bien, on manque de personnel pour avoir une bonne prise en charge et de formation. On a de bons outils.
8: L'autre versant, c'est d'après toi, qu'est-ce qui fonctionne mal dans le système de santé ?
9: Il manque un peu de service.
3: Alors oui, ce qui est inquiétant, c'est que les mutuelles vont augmenter. Nous, on a des longues maladies parce qu'on a fait des AVC. Alors, les prix des médicaments, comme ils vont prendre encore 50 centimes, 1 euro non remboursable, on va l'avoir à charge. Et puis ça, c'est inquiétant. L'AVC provient pas d'un manque d'hygiène, mais ce qu'on a pu rencontrer dans la vie, si on était célibataire, comment en manger, le stress...
5: Qui marche moins bien, bah, c'est le gros manque de personnel, le gros manque de moyens, ça c'est sûr et certain.
1: En fait, on ne fait pas de prévention pour moi en France. On n'est que dans le curatif, on soigne les gens, mais on ne fait pas assez de prévention. Et donc, quand on prend les gens en charge, c'est déjà trop tard.
13: Le fait que les gens ont de plus en plus de difficultés à aller se soigner parce qu'ils disent que... parce qu'il y a un délai d'attente trop long pour certains soins, même les urgences, il y a beaucoup d'heures à attendre. Il y a aussi un manque de vulgarisation dans ce que c'est que la santé, c'est-à-dire que ça paraît impressionnant de se soigner alors que c'est quelque chose qui doit être simple et accessible à tout le monde.
15: Faits et méfaits, on cherche à s'informer. Claude, aujourd'hui tu vas nous parler de Louis-René Villermé, c'est ça ?
8: Oui Alex, je voulais vous parler de Louis-René Villermé qui est né en 1782 et mort en 1868. Sa vie est donc à cheval sur la période révolutionnaire et il est issu de la bourgeoisie pré- et post-révolutionnaire.
15: Et il a fait quoi dans sa vie ce monsieur ?
8: Il a fait médecine. Et dans ce cadre, il suit les armées françaises sous la Révolution et l'Empire. Et de ses expériences militaires, il en tire une thèse et des travaux divers qui lui ouvrent les portes de différentes sociétés médicales de l'époque.
15: Bonne reconversion, dis donc.
8: Cette reconnaissance s'appuie sur ses compétences médicales, mais aussi sur ses compétences dans la statistique. Il met en suspens ses activités médicales sur le terrain pour privilégier des travaux pour les sociétés dont il fait partie.
15: Un travail pépère de bureau, quoi.
8: Oh, pas que. Tout d'abord parce qu'il reprend son travail de médecin lors de l'épidémie de choléra à Paris en 1832 et qui fit près de 20 000 morts. Ce fut pour lui, l'occasion de vérifier la corrélation de l'impact de l'épidémie et de la salubrité des logements. Puis, durant la crise économique qui marqua la France à partir de 1827, il se déplaça dans le nord et l'est de la France pour étudier ses conséquences désastreuses sur l'état de santé des populations ouvrières. C'est ces études qui inspirèrent les premières lois encadrant le travail des enfants et les lois régissant les règles de salubrité des logements. Toutes les études et rapports qu'il produisit sont à la base de ce qui allait devenir la médecine du travail.
15: Ah, alors il a été un bienfaiteur de la classe ouvrière.
8: Bon, sans aller jusque-là, disons plutôt qu'il a été un bon scientifique qui s'est laissé interpeller par les données qu'il avait récoltées.
15: C'est déjà pas mal.
8: Oui. Mais il restait marqué par la classe sociale dont il était d'origine, la bourgeoisie.
15: Comment ça ?
8: Même si ses études sur les conditions de travail des enfants l'ont amené à mettre le doigt sur la responsabilité des patrons, les autres études concernant les ouvriers adultes l'amènent à souligner la responsabilité des ouvriers quant à leur situation de pauvreté, leur alcoolisme, leurs dépenses irréfléchies, etc. Mais il est quand même l'un des premiers à démontrer que les politiques publiques ont un rôle central à jouer dans la prévention des épidémies.
15: Et maintenant, on va parler un peu de la Sécu. En 1946, c'est enfin le grand jour pour la Sécu.
8: C'est une étape importante, mais qui laisse entrevoir des lendemains qui vont déchanter.
15: Ah oui, pourtant, la Sécu, oui, quoi. Hein.
8: Oui, pourtant, on nous a tellement dit que c'était le grand soir, comme s'il n'y avait rien eu avant.
15: Et c'est pas le cas ?
8: Non, ce n'est pas le cas. Depuis la Révolution de 1789, il y a eu des avancées, telles qu'on l'a vu avec Villermé, par exemple, ou bien, en 1835, la création des sociétés de secours mutuels. En juillet 1893, la création d'une assistance médicale gratuite pour tous citoyens malades et indigents. En avril 1898, une loi facilitant considérablement l'indemnisation des victimes d'un accident du travail. En juin 1904, création des services départementaux d'aide sociale à l'enfance. En juillet 1905, création d'un dispositif d'assistance aux personnes âgées infirmes et incurables. En octobre 1919, la loi relative aux maladies professionnelles. Et en mars 1932, l'instauration d'allocations couvrant les charges familiales financées par les versements patronaux. Bien sûr, il faut relativiser ces avancées.
15: Comment ça ? Qu'est-ce que tu veux dire ?
8: À la fin des années 30, les prestations sociales ne représentent que 5% de revenus des ménages en France, 50 ans après, ces prestations correspondent à 25% des revenus.
15: Ah oui, quand même. Donc les ordonnances de 46 sont une étape importante.
8: Une étape importante, avec la création d'une caisse unique qui couvre la maladie, les allocations familiales, les accidents du travail et les pensions, mais aussi une bataille importante.
15: Tu peux nous en dire plus ?
8: Deux logiques s'affrontent en 1946. Il y a d'un côté les tenants de la sociale, qui veulent que les cotisants dirigent, et d'un autre, les tenants de l'État social, où ce sont les représentants de l'État qui décident.
15: Oui, mais d'accord, mais qui est derrière ces deux instances ?
8: Alors, les tenants de la sociale sont la CGT, avec ses 5 millions d'adhérents à l'époque, et le PCF, le Parti communiste français, 22% des voix aux élections. Les tenants de l'État social sont tous les autres, à savoir le patronat, les autres partis et syndicats, et les mutuelles. En 1946, ce sont les tenants de la sociale qui gagnent, mais en partie seulement.
15: Eh bien, qu'est-ce qu'ils gagnent et qu'est-ce qu'ils perdent ?
8: Ils gagnent la caisse unique qui couvre tous les risques. La santé, la famille, les accidents de travail et la vieillesse. Que ceux qui dirigent soient élus. Mais ils perdent 25% des postes de gouvernance qui reviennent au patronat, contre 75% aux syndicats. Mais aussi, ils perdent la présence des ministères santé, travail et finances qui ont un pouvoir de blocage des décisions prises par le conseil d'administration. Donc tout cela annonce des lendemains qui déchantent. La mise en place des caisses a demandé un travail énorme que des seuls militants CGT et PC, car tous les autres groupes n'ont pas mis la main à la pâte.
15: Et après ça ?
8: Après cette étape victorieuse, la guéguerre entre les tenants de l'État social continue jusqu'à aujourd'hui. Je passe les campagnes de dénigrement et je m'arrête sur les étapes importantes qui ont précipité l'avènement de l'État social.
15: Oui, tu peux nous préciser de quelles étapes il s'agit ?
8: Citons les ordonnances de 1967 qui scindent la caisse unique en trois caisses, maladie, vieillesse, allocation familiale, et créent une nouvelle structure, la COS, pour gérer les cotisations. Par ailleurs, elle réorganise la gouvernance en instaurant la parité entre syndicats reconnus et patronats représentés par le seul CNPF. Citons enfin le plan Juppé de 1996 qui impose la création du budget de la sécurité sociale, de la dette de la sécurité sociale et l'institutionnalisation du rôle de la mutualité française et la naissance des préfectures de santé.
15: Tu m'en diras tant.
8: Bien, reprenons. La création du budget de la sécurité sociale, avant cela, les recettes s'alignaient sur les dépenses. À partir de ce moment, c'est les recettes qui déterminent les dépenses et donc ces réductions comme variables d'ajustement. Prenons la dette de la sécurité sociale. Le déficit n'étant plus couvert par une augmentation des recettes, la Sécu emprunte sur les marchés financiers pour équilibrer son budget. Troisièmement, l'institutionnalisation du rôle de la mutualité française. La mutualité française obtient deux postes dans les différentes instances de la sécurité sociale. Quatrièmement, la naissance des préfectures de santé. C'est le bras armé de l'État pour la conduite de sa politique de santé sur le territoire.
15: Mais alors ?
8: Oui, le pouvoir ouvrier mis en place en 1946 a été laminé.
15: Donc désormais, c'est l'État social qui est aux commandes. Qu'est-ce qui en résulte ?
8: Il en résulte que c'est l'État qui décide de la politique de la sécurité sociale en maîtrisant son budget.
15: Maîtrise toute relative, car le trou de la Sécu est toujours présent.
8: Tout à fait. Et c'est là que l'on voit que ce trou de la Sécu est surtout une arme idéologique plutôt qu'une réalité.
15: Mais il y a quand même un déficit, non ?
8: Oui, mais ce déficit est dû à trop de dépenses ou pas assez de recettes ?
15: Le gouvernement nous dit trop de dépenses.
8: Oui, en disant cela, il vise les remboursements dont nous bénéficions.
15: Ben oui, il y a quoi d'autre ?
8: Par exemple, les remboursements de la dette de la Sécurité sociale, dette que l'État oblige la Sécu a remboursé en empruntant sur les marchés financiers.
15: On aurait pu faire autrement ?
8: Au tout départ, en 1946, quand les dépenses dépassaient les recettes, on augmentait les cotisations.
15: Oui, d'accord, mais tu sais bien, aujourd'hui, les gens en ont marre de payer toujours plus.
8: Et on les comprend. Il n'empêche que les remboursements baissent, mais nos mutuelles disent qu'ils vont assurer le complément, mais elles le font en augmentant leurs cotisations.
15: Oui, donc on s'est fait avoir.
8: Revenons aux raisons de ce déficit. On a pointé les intérêts de la dette. N'oublions pas, dans les dépenses, les charges indues.
15: Quelles charges indues ?
8: Ben, on parle ici des exonérations de charges pour les employeurs, donc des recettes en moins pour la Sécu.
15: Tout à fait, mais ces exonérations sont compensées par l'État.
8: Oui, les premières mesures prises étaient effectivement compensées intégralement par les gouvernements. Ce n'est plus le cas depuis 2018, donc des sous en moins. En 2019, 2,1 milliards d'euros d'exonération n'étaient pas compensés, alors que le besoin de financement de la Sécurité sociale s'élevait à 1,9 milliard.
15: C'est un peu dingue.
8: Et surtout pas très responsable. Par ailleurs, il faut constater que pour chaque acte médical préconisé ou réalisé, il y a une double gestion administrative, celle de la Sécurité sociale, puis celle de la mutuelle. Et souvent, celle-ci est plus coûteuse que celle de la Sécurité sociale. Mais il y a encore pire.
15: Non.
8: Si, parce que avec la mise en place de l'État social, on a vu arriver, par la petite porte, le patronat et ou, plus largement, le capitalisme.
15: Mais que venait-il faire dans cette galère ?
8: Ben, il venait faire des affaires, et l'État social l'a bien aidé. Dans un premier temps, en jouant sur le prix des médicaments et en favorisant une production industrielle des médicaments au détriment des petites officines, puis en instaurant la législation du brevet, qui protège pendant 20 ans les médicaments mis sur le marché. Tout cela se fait dans le cadre des négociations en direct entre l'État et les industriels. Enfin, en obligeant la Sécurité sociale à financer son déficit sur les marchés financiers.
15: Et c'est tout ?
8: Non, bien sûr. Il affaiblit aussi les structures hospitalières publiques pour favoriser ainsi l'émergence de structures de soins privées, genre cliniques, EHPAD, laboratoires divers et variés, et en affaiblissant les structures hospitalières publiques. En plus de prendre des parts de marché dans le domaine de la santé, il contribue à détruire activement la santé des gens. Hein, Morgane, qu'est-ce que tu en penses ?
11: Oui, Claude, tu as raison. De nos jours, deux siècles après le début du travail de Villermé, le capitalisme, l'organisation de la société et les conditions de travail ne sont plus les mêmes. Malgré tout, ça reste forcément des déterminants fondamentaux de la santé de chacun. Ça définit les conditions dans lesquelles les personnes naissent, grandissent, vivent, travaillent et vieillissent. Tout ça inclut évidemment les politiques économiques, les conditions de travail, l'éducation, le logement, ce qui va forcément influencer l'état de santé de la population et les inégalités observées. Dans un large travail de conceptualisation d'un champ de recherche qui associe les déterminants de la santé et le capitalisme global, Flynn définit quatre axes impactant la santé. L'accès aux ressources, l'accès aux environnements sains, l'accès aux conditions de vie et de travail et l'accès au système de soins.
8: Ça a l'air d'englober pas mal de choses. Tu peux nous en dire plus ?
11: Comme tu dis, ouais. Prenons l'accès aux ressources, par exemple. L'organisation de la société définit notre capacité à accéder à ce dont nous avons besoin. L'eau potable, l'air de bonne qualité, la nourriture saine et des environnements agréables. Dans nos pays européens, ces besoins semblent satisfaits sans problème. Sauf que c'est pas forcément le cas. Dans nos étés actuels, combien de journées d'air pollué ? Combien de calcaire on a ingéré à travers l'eau du robinet ? Combien de microparticules de plastique issues de bouteilles d'eau ? Et la nourriture ? Combien on a de cancers ou de cas de diabète liés aux produits ultra transformés ? Au final, on a assez d'exemples de scandales sanitaires pour voir que cette organisation pousse les industriels de l'agroalimentaire à trouver tous les moyens pour faire le plus de profit possible. Et ça, peu importe si ça nous empoisonne. Par exemple, en juin 2024, l'OMS publie un rapport sur ce qu'ils appellent les déterminants commerciaux de la santé en Europe. Ce rapport montre que des industries privées exercent des pratiques économiques et politiques qui ont un effet délétère sur les politiques publiques de prévention.
8: Quel genre d'industrie privée ?
11: Alors évidemment, on a celle du tabac et de l'alcool, mais aussi les industries agroalimentaires qui vendent des produits ultra transformés et les entreprises liées de près ou de loin à la malbouffe. Selon ce rapport, plus de 7500 morts par jour peuvent être attribuées à ces pratiques, soit 25% des morts en Europe. Un autre article lui dit que 2/3 des morts peuvent être directement attribués à l'alcool, le tabac, les aliments transformés, que ce soit les boissons ou les aliments, et aux énergies fossiles. Au final, c'est que des industries qui utilisent très largement ces pratiques.
8: C'est quoi ces pratiques, au juste ?
11: Alors, ça va être, par exemple, du marketing ultra agressif, avec du ciblage publicitaire destiné à un public plus vulnérable, souvent c'est les plus jeunes. On peut penser à toutes les pubs de fast-food ou les pubs de céréales pour les enfants. On a aussi des étiquettes moins lisibles ou qui induisent en erreur, comme par exemple labelliser un aliment bio pour donner l'impression qu'il sera bon pour la santé alors qu'en fait il y a beaucoup de sucre ajouté. Des contournements de la loi pour pouvoir labelliser son produit Nutri-Score A alors que des éléments nocifs ne sont pas pris en compte, comme par exemple le thon en boîte en France. Du lobbying ultra-agressif pour saper ou retarder les politiques de taxation, de restrictions publicitaires ou d'étiquetage nutritionnel.
8: Ah oui, c'est grave à ce point.
11: Ouais. Dans un article de 2012, un universitaire montre que l'OMC et l'OMS sont tellement gangrénés par le néolibéralisme qu'ils n'arrivent pas à agir de manière décisive pour lutter contre ces pratiques et les inégalités de santé qui en sont la conséquence. Ce sont finalement les structures de marché et de pouvoir économique, conséquences du néolibéralisme, qui produisent ces déterminants commerciaux. Il explique même que lorsque les politiques de prévention et de santé publique sont éprouvées scientifiquement, au final, la moitié des recommandations ne sont en général pas appliquées du fait de ces déterminants commerciaux.
8: Il y a d'autres effets sur la santé que l'on peut imputer au capitalisme actuel ?
11: Il y en a plein, mais on n'aurait jamais le temps de parler de tous maintenant. On peut parler du fait que le capitalisme structure aussi l'accès aux environnements sains. Or, dans notre société, la priorité est à la croissance, quitte à cramer toujours plus de ressources, sans prendre en compte les conséquences sur la qualité de l'air, sur la pureté de l'eau, sur la richesse des sols. Au final, l'accès aux environnements sains devient de plus en plus compliqué. L'organisation capitaliste de la société influence aussi forcément les conditions de vie et les conditions de travail. Par exemple, chez nous, dans le bassin minier, on a vécu de la désindustrialisation. Au final, cette désindustrialisation, elle est directement associée au chômage, qui lui est directement associé à une diminution de l'espérance de vie. On peut parler aussi d'autres parties du monde, en parlant de problèmes liés à l'exploitation des matériaux dangereux et polluants, comme les exploitations d'uranium au Niger ou les plantations d'huile de palme et de caoutchouc en Afrique ou au Cambodge. Ça aussi a des impacts directs sur la santé et sur la pauvreté des populations. On peut parler aussi de l'ubérisation de la société qui met les travailleurs dans une instabilité telle que cela a un fort impact sur leur santé mentale. Ces gens ont en moyenne une santé mentale plus dégradée avec plus de stress, plus d'anxiété, plus de solitude et même une satisfaction de vie en moyenne plus faible. Et dans tout cela, on ne parle même pas des accidents de travail, alors qu'en France, le taux de fréquence des accidents mortels fait partie des plus élevés d'Europe. Mais non seulement le capitalisme nuit, détruit notre santé par la pollution des sols, de l'air, par des incitations à la consommation d'alcool, de tabac, par le fait de contraindre les hommes à des travaux nocifs pour leur santé, mais en plus, il utilise la santé comme moyen de générer des revenus.
8: Oui, Morgane, et il paraît que le cas de la France est en cela particulièrement marquant. Alex, tu peux nous en dire plus ?
15: Les dépenses de santé étant assurées par la sécurité sociale, le secteur de la finance y voit une source de croissance assurée et solvable. Ainsi, en 2024, la consommation de soins et de biens médicaux atteint 254,8 milliards d'euros, soit 8,7% du produit intérieur brut et 3723 euros par habitant. Une partie de plus en plus importante de ces dépenses sont captées par le secteur privé. Et ce phénomène s'est accentué depuis, par exemple, la tarification à l'acte en milieu hospitalier.
8: Tu as des exemples à nous donner ?
15: Oui, les cliniques privées à but lucratif, qui représentent maintenant 1/3 des établissements de santé en France, mais aussi les laboratoires pharmaceutiques, qui pratiquent un lobby intense auprès des politiques et du milieu médical pour favoriser tel ou tel médicament. Mais c'est pas tout. Pour soutirer encore plus d'argent, laboratoires et cliniques n'hésitent pas à proposer des soins, se présentant comme médicaux, mais s'approchant plutôt du charlatanisme, à créer des nouveaux besoins, vendre des nouveaux produits, de nouvelles thérapies.
8: À quoi penses-tu en particulier ?
15: Par exemple, au laser auriculaire pour arrêter de fumer, aux bracelets de pierres bienfaisantes pour se soigner de telle ou telle maladie, aux pratiques de développement personnel pour avoir des pensées positives. En fait, à tout ce qui va faire de la santé une question individuelle, alors qu'elle est d'abord un problème collectif. C'est la même chose pour les assurances privées ou les prévoyances. C'est facultatif, soumis donc au choix individuel. Mais si on n'y adhère pas, on peut vraiment se retrouver avec des problèmes financiers en cas de pépin.
8: On peut donc parler des effets de cette marchandisation de la santé.
15: Oui. Cela a pour effet une individualisation de la question de la santé, avec des soins, des indicateurs de santé et des espérances de vie différenciées en fonction de sa classe sociale. Et l'idée aussi que la santé est un capital donné que nous devrions maximiser pour être en bonne santé, en faisant bien sûr l'impasse sur les raisons des maladies.
8: Ainsi, on fait peser sur les malades la responsabilité de la maladie. Alors que la cause de cette maladie est d'abord l'organisation capitaliste de l'économie et de la société.
15: Oui, pour faire le lien avec notre émission précédente, on dirait que le capitalisme s'accapare nos corps en utilisant la santé, comme il s'accapare nos esprits par l'école. Il y a une forme scolaire de la société capitaliste, tout comme il y a une forme médicale de cette société. Le résultat est le même. Nous avons l'impression d'être seuls face à un système que nous subissons, alors même que tout montre que la santé est d'abord une question collective, car elle est en lien direct avec notre environnement.

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1: À propos de penser demain, toi Morgane, tu as réfléchi à la question du point de vue de la prévention.
2: Oui Nadine, aujourd'hui en France et dans le monde, finalement prévention rime avec slogan. On a mangé, bougé, fumé, tu, il faut faire plus de 10 000 pas par jour, boire avec modération, bref, des injonctions de comportement et de bonnes pratiques à avoir pour être en bonne santé. Tous ces slogans, au lieu de responsabiliser, culpabilisent en réalité. Tout ça véhicule l'idée que si tu es en mauvaise santé, c'est ta faute à toi en tant qu'individu. Et peu importe si l'organisation de la société fait qu'il est moins cher d'acheter de la malbouffe que des fruits et légumes frais, peu importe si le contexte socio-économique te pousse vers des consommations addictives, le responsable c'est toi.
1: Et du coup, les slogans culpabilisants, ça marche ? Les politiques de prévention sont efficaces ?
2: Sans grande surprise, les campagnes de prévention telles qu'elles sont réalisées en France et dans les pays occidentaux en général ne fonctionnent pas ou très peu. Et lorsqu'elles fonctionnent, ce n'est pas du tout sur les personnes cibles ou celles qui en ont le plus besoin. Au final, tout ça, c'est pas réellement un problème de volonté que les personnes auraient d'être en mauvaise santé, c'est plutôt un problème de conditions. Une politique de prévention vraiment efficace revient finalement à agir sur les conditions avant que les gens ne tombent malades.
1: Mais donc, ça devient un problème plus politique que médical.
2: Oui, effectivement. Si on permet aux gens de se nourrir avec des aliments de bonne qualité, qu'on leur permet d'avoir des conditions de travail qui ne sont pas stressantes, si on leur permet d'avoir accès à un air frais et peu pollué, et bien sûr, le niveau moyen de santé des personnes augmentera. Et tout ça uniquement par des choix politiques. Un épidémiologiste explique ça très simplement. Si tu veux que les gens nagent mieux, il faut commencer par leur donner accès à une piscine et seulement après, on parlera de la technique du crawl.
1: Mais alors, à quoi ça devrait ressembler la prévention, si c'est pas des affiches et des slogans ?
2: Pour s'approcher d'une prévention qui serait plus émancipatrice plutôt que culpabilisatrice, les scientifiques l'ayant réfléchi posent plusieurs principes. Le premier, et c'est ce qui transparaît dans l'un de nos micro-trottoirs, c'est que la santé, finalement, c'est un droit et pas un devoir. Ce principe-là, ça implique une obligation collective de créer les conditions qui permettent à chacun d'exercer ce droit. Le second principe, c'est que la prévention doit agir sur les structures et pas sur les comportements. Si la maladie est produite par des structures sociales, des structures économiques ou environnementales, la prévention doit modifier ces structures. C'est-à-dire, si on veut lutter contre l'obésité ou le diabète, évidemment, il faut s'attaquer à l'industrie agroalimentaire. On a aussi un troisième principe, c'est la participation des personnes comme condition non négociable. C'est pas seulement un modèle descendant de l'expert vers la population, mais c'est une vraie reconnaissance des savoirs profanes des patients et de leur expérience vécue. Ces scientifiques pointent aussi le fait qu'il faut absolument prendre en compte le cumul de critères de risque ou de discrimination dans la prise en charge des personnes. Ou alors ce qu'ils appellent aussi la salutogénèse, c'est-à-dire le fait de se concentrer plutôt sur ce qui va maintenir en bonne santé plutôt que ce qui va rendre malade. Un autre principe de cette prévention émancipatrice serait l'empuissancement comme finalité. Les individus d'une communauté doivent pouvoir, par l'émancipation, acquérir la maîtrise de leur vie et de leur santé, en développant leur capacité d'analyse, leur capacité de compréhension, de décision et d'action. Et enfin, pour eux, la prévention doit être un acte politique assumé. Ils partent du principe que les inégalités de santé sont finalement le résultat de rapports de pouvoir et que la prévention implique de modifier directement ces rapports.
1: Justement, en parlant de modifier les rapports de pouvoir, je propose, Alex, que tu nous parles de ce qu'est le modèle de santé communautaire.
3: La santé communautaire, c'est un modèle de... c'est un exemple, plutôt un exemple de reprise en main par les personnes concernées, que ce soit des personnes malades, mais pas seulement des personnes malades, dans une ville ou une zone plus grande, à une échelle locale en tout cas, des questions qui touchent à la santé.
1: Et tu pourrais nous en donner une définition précise ?
3: Oui, selon l'Organisation mondiale de la santé communautaire est le processus par lequel les membres d'une collectivité géographique ou sociale, conscients de leur appartenance à un même groupe, réfléchissent en commun sur les problèmes de leur santé, expriment leurs besoins prioritaires et participent activement à la mise en place, au déroulement et à l'évaluation des activités les plus aptes à répondre à ces priorités. Cette vision participative de la santé est d'ailleurs inscrite dans la constitution de l'OMS.
1: Mais on en entend très peu parler finalement de cette approche de la santé.
3: Oui, c'est vrai. En fait, le terme de santé communautaire, c'est un terme qui est arrivé un peu tardivement en France par rapport à certains pays anglo-saxons et qui est arrivé notamment sous l'impulsion de collectifs de personnes atteintes du VIH-Sida ou de personnes toxicomanes dans un contexte d'absence de réponse de l'État. Soit que l'État ne connaissait pas le problème, ou soit par volonté de l'État de pénaliser un problème de santé, comme c'est le cas par exemple pour la toxicomanie. Des personnes malades concernées se regroupent alors parfois sous l'impulsion d'un décideur politique au niveau local, ou de médecins, de chercheurs, et mettent en place des solutions face aux problèmes concrets qu'ils et elles rencontrent au quotidien.
1: Et comment ça se passe alors concrètement ?
3: En fait, la santé communautaire, c'est avoir une approche globale des problèmes de santé et faire travailler ensemble des personnes concernées, des malades, tout en mobilisant d'autres personnes. On sait qu'une maladie peut être causée ou accentuée par différents facteurs. Le logement, l'environnement immédiat, l'accès à l'éducation, à la culture, le fait d'être plus ou moins isolé. Alors on crée des lieux où les personnes malades vont pouvoir réfléchir ensemble à comment se soigner, comment améliorer leur quotidien. On ne fait plus de la maladie un état exceptionnel qu'il faudrait régler tout seul, mais une réalité à prendre en charge tous ensemble. C'est le sens, par exemple, de la charte d'Ottawa de 1986, qui dit que la promotion de la santé a pour but de donner aux individus davantage de maîtrise de leur propre santé et davantage de moyens de l'améliorer. C'est ce que disait d'ailleurs une personne dans le micro-trottoir. Elle disait « ça paraît impressionnant de se soigner alors que c'est quelque chose qui devrait être simple et accessible à tout le monde ». C'est vraiment dans cet esprit-là que se sont développés les centres de santé communautaires.
1: C'est un peu théorique quand même tout ça.
3: Oui, c'est vrai. Alors j'ai réfléchi à un exemple d'actualité. La consommation de protoxyde d'azote. Le gouvernement veut légiférer sur cette consommation en faisant une loi plus dure pour les consommateurs et les revendeurs de ce produit. Des amendes et des peines de prison plus importantes.
1: C'est bien dans l'air du temps, ça.
3: Oui, le message envoyé ici, c'est « Votre consommation est un problème individuel, il faut vous soigner, et si vous n'avez pas les moyens, vous paierez des amendes ou irez en prison. » Une approche plus collective du problème serait de faire de la prévention auprès de futurs consommateurs potentiels. En gros, les gens issus des quartiers populaires qui ont moins accès à des drogues plus chères. Et mettre en place des lieux où l'on peut parler de ces problèmes de santé, d'addiction, sans jugement, échanger sur les problèmes qu'on rencontre et les solutions qu'on trouve. Bref, faire de la santé un problème collectif.
1: Ah d'accord. En fait, ça passe par le fait de déjà arrêter de stigmatiser les personnes ayant des problèmes de santé.
3: Tout à fait. Et c'est d'ailleurs aussi pour ça que c'est une approche qui est souvent utilisée dans le domaine de la santé mentale. Car historiquement, ces maladies ont été associées à la marginalité. Rappelons simplement dans ce cadre que selon Santé publique France, 13 millions de personnes vivent chaque année avec des troubles psychiques dans notre pays, avec une prévalence élevée chez les jeunes. Parler ensemble du rétablissement, trouver des réponses communes à des problèmes communs, se réunir pour échanger, sortir de l'individualisation de la maladie pour en faire une question collective, c'est un des rôles de la santé communautaire. Cela passe aussi par le fait d'arrêter d'envisager le soin comme un phénomène économique qui pourrait générer de la croissance.
1: Et donc on pourrait faire le lien en disant que ce concept de collectif et de communautaire fait un peu penser au projet originel de la sécurité sociale,
3: oui.
1: Où cette question-là était prise en charge collectivement par les personnes concernées.
4: Exactement. Rappelons ces principes de la sécurité sociale du début. Une sécurité sociale couvrant tous les risques, une sécurité sociale gérée par les gens eux-mêmes et non pas par l'État, et ainsi faire que la sécurité sociale réponde aux besoins de la population et ne soit pas un des éléments de la politique sociale de l'État. Mais ce retour au principe de base de la sécurité sociale doit prendre en compte les changements qui se sont opérés dans la société. À savoir, les mutations du système capitaliste. En 1946, le capitalisme était situé principalement en Europe et aux États-Unis. Depuis lors, il s'est internationalisé et il atteint aujourd'hui les limites de son développement géographique. La question se pose donc que tous les êtres humains dans le monde puissent bénéficier de la sécurité sociale. Par ailleurs, il faudrait prendre en compte aussi le fait que les revenus du capital échappent de plus en plus à la fiscalisation nationale et donc avancer vers la mise en place d'une taxation internationale des bénéfices des entreprises et des grandes fortunes. Il faudrait aussi prendre en compte les dangers que nous rencontrons aujourd'hui. Parmi ces dangers, il y a les volontés d'exclure certaines fractions de la société, comme les sans-papiers ou plus généralement les étrangers. Pour faire barrage à cet ostracisme, il faudrait au moins, même si ce n'est pas totalement sûr, inscrire le droit à la sécurité sociale pour tous dans la Constitution. Il faudrait aussi anticiper les aléas de l'avenir, et en particulier les conséquences liées au changement climatique.

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0: Pour se mettre en mouvement, il faut s'informer.
1: Ben oui, bien sûr. On peut trouver de l'information dans plein d'endroits différents. Déjà, sur le site de l'émission La Chrysalide, hein, sur le site microrebelle.fr. Et puis, plus largement, sur Internet, on peut se connecter à des sites qui informent sur la réalité du système de santé dans notre pays et sur les luttes collectives qui sont menées. Par exemple, il y a le site de la coordination des comités de défense des hôpitaux et maternités de proximité. Cette coordination, c'est une association pluraliste hein, qui regroupe des citoyens, des usagers, des élus, des professionnels de santé dans des comités locaux et ou départementaux. Ils ont un site. Tous ces sites seront référencés sur celui de l'émission. Hein, donc, vous pourrez le retrouver. Il y a aussi la défenseur des droits qui a rendu public en mai 2025 un rapport intitulé « Prévenir les discriminations dans les parcours de soins, un enjeu d'égalité ». Eh bien, on peut retrouver ce rapport sur le site de la défenseur des droits. Il y a aussi un site qui recense les luttes qui sont menées sur différents sujets. On y trouve facilement ce qui concerne la santé. Ce site s'appelle Actualité des luttes. Info, tout simplement. Et puis, de façon peut-être un peu plus institutionnelle, sur le site des Hauts-de-France concernant l'ARS, hein, la santé, la région des Hauts-de-France ainsi que les départements du Nord et du Pas-de-Calais et certaines intercommunalités ont signé l'engagement pour le renouveau du bassin minier ERBM. Eh bien, il y a des choses qui concernent la santé dans cet engagement qu'il est intéressant de connaître et sur lesquels on peut s'appuyer pour mener des luttes sur notamment notre territoire du bassin minier. Autre site intéressant à consulter sur le sujet, c'est le site de la Ligue des droits de l'homme, hein, qui pointe le fait que les budgets de la santé et de la protection sociale, qui sont déjà très insuffisants pour réduire les inégalités sociales et territoriales de santé, risquent d'être rabotés par le entre guillemets, réarmement annoncé de la France et de l'Europe. Et elle demande au pouvoir public d'agir au plus vite pour déployer une ambitieuse politique de santé. Et bien, ces infos, on peut les retrouver sur le site de la Ligue des droits de l'homme. On a aussi en ligne beaucoup de sites de syndicats qui relèvent du domaine de la santé. Alors, ce sont souvent des syndicats de médecins, de spécialistes, etc. Donc, il faut faire le tri dans tout ça, hein, parce que certains syndicats se soucient, évidemment, des conditions de travail, de rémunération des personnels de santé, mais ils ne vont pas plus loin. Donc, il y en a un qui nous a semblé intéressant, c'est le site du syndicat de la médecine générale, qui analyse les perversions du système actuel et ses dérives. Et il met en avant des solutions pour sortir la médecine de la logique marchande en remettant la santé dans le champ public et politique. On trouve sur ce site une boîte à outils fort utile pour faire face au système en place. Donc ça, c'est tout ce qu'on peut trouver sur Internet. Et puis ensuite, il y a la presse. Dans la presse nationale, il y a par exemple Politis, Le Monde Diplomatique, Alternative Économique. Il y a aussi la presse écrite Alternative Régionale ou Nationale, ou alors avec la presse en ligne, comme Mediapart, Basta, Le Média, etc. Et puis, on peut aussi s'informer en lisant. Par exemple, il y a un livre qui a retenu notre attention, qui est Big Bad Pharma, coécrit par Gaël Cricorian et Médecins du Monde. C'est un livre illustré hein, qui apporte une information précise pour éclairer et mobiliser le grand public sur les enjeux de l'économie du médicament. Et enfin, on peut s'informer en se rendant dans des lieux militants qui agissent sur les questions de santé. Par exemple, tout près d'ici, le planning familial à Lens, rue Gautier, en centre-ville, qui est facilement accessible.
0: Il faut aussi s'informer sur les luttes qui existent autour de nous et y prendre part.
1: Bien sûr. En lisant la presse locale, en discutant de ces questions autour de nous, on peut être informé des luttes qui existent et puis s'y joindre pour agir collectivement. Et puis aussi, ne pas craindre hein, de réagir individuellement pour faire respecter nos droits et ceux de nos proches quand ils voient qu'ils sont bafoués sur les questions de santé.
0: Toutes ces informations sont fort intéressantes et font réfléchir. En conclusion, si on devait en retenir les 3 ou 4 idées importantes, qu'est-ce qu'on dirait ?
1: Eh bien, tout d'abord, peut-être ce constat. Le capitalisme a, par définition, toujours besoin de nouveaux marchés, de nouveaux débouchés. Et il a déjà commencé à bien investir le terrain de la santé. Et puis, deuxièmement, que dans le même temps, il détruit la santé. Parce qu'en fait, il n'est absolument pas motivé par l'intérêt collectif. Et les décideurs, c'est-à-dire les riches, eux, pensent que de toute façon, ils s'en sortiront toujours.
0: Et cela arrange bien le marché, que d'avoir des gens à soigner.
1: Pour sûr. Et la troisième idée à retenir, c'est que contradictoirement, le système capitaliste a besoin d'une population en bonne santé, en tout cas les travailleurs. Et donc, on pousse chacun à prendre soin de sa santé, mais en mettant en avant les responsabilités et les solutions individuelles.
0: Mais dis-moi, cela colle parfaitement avec le stade actuel du décapitalisme, qui pousse à une individualisation de la société.
1: Bien sûr, comme pour d'autres aspects de notre vie, que ce soit dans l'organisation du travail, à l'école, dans la vie quotidienne. Mais heureusement, on peut aussi et surtout retenir qu'une autre organisation collective du système de santé est possible. On l'a déjà prouvé et des expérimentations se tentent ici et là. Et c'est important d'avoir bien en tête qu'on peut agir seul, mais surtout ensemble.
0: Ensemble, on est plus fort.
1: Oui. Cela permet de construire un rapport de force nécessaire face au système en place. Parce qu'il ne lâche jamais rien s'il n'y est pas obligé. S'il n'a pas plus à y perdre qu'à y gagner en s'obstinant. Et pour cela, c'est important de se tenir informé.
0: C'est même indispensable. C'est d'ailleurs à cela que veut contribuer notre émission La Chrysalide.
1: Tout à fait. Pour en savoir plus, allez voir sur le site de l'émission sur microrebelle.fr. Vous trouverez des liens et des infos, notamment sur les actions possibles. C'est donc la fin du 3e épisode de La Chrysalide, consacré au lien entre santé et capitalisme. Une émission proposée par Microrebelle, la radio associative libre et solidaire du bassin minier, que vous pouvez retrouver sur la fréquence 99.6 FM ou sur le site microrebelle.fr. Merci de nous avoir écoutés. On va se quitter en chanson avec Ta douleur de Camille. Ensemble, sortons du cocon vers l'émancipation. À bientôt.

Voilà, c'était donc le troisième volet de l'émission La Chrysalide, avec comme thématique santé et capitalisme. Merci de nous avoir écoutés. 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Ces émissions sont accessibles par le menu Émissions et en déroulant pour retrouver La Chrysalide. Nous nous retrouvons très vite sur Micro Rebelle 99.6. Bye bye.

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